0: Nous sommes en train de réfléchir avec les autres compagnons là, de voir comment faire pour sortir un dictionnaire de termes jeunes. Tu vois, non? Donc la contribution de tous ceux
1: On va
0: qui
1: travailler
0: participent à
1: là-dessus.
0: mon sécatitude là, on va tous se mettre les mains,
1: Oui.
0: on va serrer les coudes pour que ce
1: On va
0: travail là
1: rédiger un
0: soit.
1: bon dictionnaire,
0: Tu
1: t'inquiète
0: vois,
1: pas.
0: non? Termes jeunes. Merci beaucoup, Sosten. Toi aussi, tu as écouté ça, non? Le travail n'a pas de procès. Ça avance seulement. Alors, on parle des notes sexuellement transmissibles pendant les examens de fin d'année. Comment et pourquoi beaucoup de victimes n'osent-elles pas dénoncer ces pratiques-là? Justine.
1: Oui, bon. Pourquoi les jeunes n'osent-ils pas
0: Les victimes,
1: les
0: hein?
1: victimes, oui, n'osent-ils pas dénoncer? Parce que bon, les causes sont multiples. Premièrement, peut-être ils ont peur de le dire aussi. S'ils le disent parfois, s'ils le disent et qu'il n'y a pas vraiment de bon suivi à ce niveau, et c'est eux qui vont aussi, c'est-à-dire le professeur va s'acharner sur eux et ça va être aussi compliqué. Et deuxième des choses aussi, parfois on parle aussi d'un problème d'une bonne justice, quoi. Lorsque vous dénoncez, vous attendez à ce que la justice soit faite, alors. Et si la justice n'est pas rendue à votre faveur, tu vois, ça m'écœure un peu.
0: Parce
1: Et
0: que
1: voilà.
0: celui qui est censé d'appliquer peut-être les règlements intérieurs, c'est son ami intime et du coup c'est difficile de le sanctionner aussi à cause d'un élève
1: Exactement
0: ou
1: à ce
0: bien
1: niveau
0: un
1: aussi.
0: étudiant, tu vois.
1: Oui, on peut soulever aussi toutefois cette hypothèse-là. Parce que lorsque tu es victime de quelque chose, et que tu demandes qu'on te rende la justice, il faut que la justice soit rendue. Si la justice est rendue à ta défaveur, parfois il y a des précédents aussi que tu peux toutefois écouter. Voilà, ton collègue te dit que il est victime de telle chose et que voilà, c'est-à-dire les autorités compétentes n'ont pas mis en place, c'est-à-dire ils n'ont pas veillé à ce que la justice soit rendue. Et après, ça va aussi toutefois te démoraliser et tu n'auras pas aussi la confiance de saisir les autorités pour attendre gain de cause.
0: Est-ce qu'on peut parler aussi de la honte parfois?
2: Je crois pas. Je
0: Peut-être
2: crois
0: j'ai
2: pas.
0: honte de dénoncer que voilà, sinon si les autres apprennent.
2: Non. Si je suis victime. Pourquoi est-ce que j'aurais honte de démontrer ça, de dénoncer ça? Pourquoi? Parce que je veux que qu'on me rende la justice, n'est-ce pas? Donc je n'aurais pas, c'est peut-être la peur, mais pas la honte. Parce que je n'aurais pas honte de dire ça. Je sais que je suis sûre, je suis convaincue que c'est ce qui m'est arrivé. Donc je n'aurais pas honte de dire ça.
0: Ok. Toi, tu n'as pas honte.
2: Oui.
0: Carrément, non. Arsenatus.
3: Oui.
0: Depuis Fatima, comment va Fatima?
3: Ça va très bien, on est là en Russie.
0: Très bien avec vos multiples barres au bord de la route là.
3: C'est même ça avec les bruits, tout ça, là, on est habitué. On est
0: Ah,
3: devenus
0: vous
3: des
0: êtes.
3: zombies aussi, effectivement, on est
0: Eh
3: devenus
0: ben
3: des zombies
0: oui.
3: aussi.
0: Eh ben oui, mais vous êtes des ambianceurs là-bas.
3: Bien sûr, bien sûr.
0: Zokila, tout ça là, c'est vous là-bas.
3: Oui, c'est ça.
0: Ah, j'aime beaucoup Fatima et ce quartier-là, je l'aime beaucoup. Alors, ton point de vue dans cette émission, est-ce que parfois c'est la honte qui pousse certaines victimes de ne pas aller dénoncer cette pratique parce qu'on veut de moi, parce que voilà, il faut que je cède pour avoir la note et moi, tu vois?
3: Bon, comme l'a dit tantôt un intervenant là-bas, il y a des raisons se multiplient. Je vais donner un exemple qui concerne un ami à moi qui n'a pas voulu donner ce témoignage-là. Donc lui, il a eu une copine à l'université qui a subi ce genre de harcèlement, dont le professeur commençait déjà à envoyer des textos. Donc c'est lui qui répondait à ces textos-là à la place de sa copine. Il a dit, bon, il fallait dénoncer. On s'est rendu au niveau de l'université, évidemment. Moi, je vous parle de l'histoire de 2024 comme ça. Au niveau de l'université, on a vu une personne qui de droit pour lui expliquer que voilà, la fille est en train de subir du harcèlement. Vous savez ce qui s'est passé?
0: Non.
3: On nous a demandé le téléphone. Bon, nous, si bêtes, on a remis le téléphone. Donc, le
0: Aïe.
3: téléphone nous a été ramené avec tous les messages, les preuves là qui ont été supprimées. Et la fille a été victime parce que le professeur est parti informer d'autres là et que la fille a subi beaucoup de traumatismes et elle a dû quitter l'établissement. On a décidé de l'enlever de l'établissement là-bas pour mettre dans un établissement privé. Donc c'est une pratique qui est réelle. Et que comme l'a dit un intervenant là-bas, comme il n'y a pas de justice, comme un professeur n'a pas été sanctionné, vous allez voir que les gens se disent que bon, voilà, comme c'est un professeur qui a l'université, il a beaucoup de relations, même si on le dénonce, mais il aura une couverture. Il y a ses pairs qui vont le couvrir et que, bon, il y a la justice, il va pas faire son travail. Donc, les filles sont entre le marteau et l'enclume. parfois ils réfléchissent en disant que bon, peut-être ce qui est arrivé à l'autre là, si je vais dénoncer, ça sera pire. Mais moi, étant dans une famille pauvre et que je n'ai pas de moyens, comment je vais faire? Peut-être que je serai obligé de céder et de continuer les choses. Voilà un peu la situation dans laquelle certaines filles, hein, la majorité des filles, bon, je dis, qui se retrouvent et qu'elles sont obligées de se laisser faire, quoi.
0: Merci beaucoup pour ce témoignage-là. Alors, quel rôle les parents peuvent jouer? Parce que les notes sexuellement transmissibles, d'abord, on dit aussi les parents. Quel rôle les parents peuvent jouer dans cette histoire?
2: Est-ce que les parents ont un rôle à jouer dans ça? Ben, moi, je dirais...
0: Mais si tu sais que tu es harcelé par un enseignant qui veut, voilà, qui te durcit les notes, elle veut que tu cèdes pour que tu aies une note, tu peux dire à tes parents?
2: Oui, je peux venir dire à mes parents, bien sûr. Mais comme le frère venait de dire, je viens dire, et si mon parent ou bien mon papa ou ma mère n'a pas de pouvoir, est-ce que la justice sera rendue? C'est ça la question.
0: Mais il y a l'association des parents d'élèves aussi, hein?
2: Ils vont certainement dénoncer ça là-bas. Ils vont dénoncer ça, mais il n'y aura aucune solution qui sera donnée. Je vous assure, aucune. Mm-hmm. Parce qu'on va seulement parler, et les choses vont seulement continuer.
0: Ah ouais.
2: Donc, le mieux que les parents puissent faire, c'est de juste donner les conseils à leur enfant. De donner juste les conseils, ne cède pas, et puis c'est ça. Montrer des bonnes valeurs aux enfants, c'est ça qui pourront les aider.
0: Nous sommes déjà à la fin, à la fin d'année. Si tu me cèdes, ben voilà, tu passes en classe supérieure.
2: Je n'ai qu'à rester.
0: Voilà, tu sais, tu passes en classe supérieure.
2: Je ne cède pas.
0: Ou bien
2: et
0: comme
2: je
0: c'est, il y en a qui disent comme c'est le bac, les filles c'est le bac. Moi, je vais céder à l'enseignant. Tu vois, comme ça, il va régler les notes de baccalauréat là-bas et puis je passe.
4: Tu sais.
0: Est-ce que cela n'aura-t-il pas l'impact sur l'élève? Je cède, je passe en classe supérieure.
1: Bon. Pour répondre à ça, on doit faire un petit retour pédalage.
0: Non, je pose la question ici, parce qu'on parle de ça. Oui. Et il y a certains élèves qui veulent céder aux enseignants pour passer en classe supérieure. Quand vous deux avez dit tout à l'heure qu'il y en a qui ne travaillent pas. Mais ceux-là, ils cèdent, ils passent en classe supérieure.
1: Oui.
0: Les conséquences, c'est après.
1: Les conséquences vont être dévastatrices. Comme tu as dit, non, ça va impacter premièrement sur leur vie et cela aussi va aussi impacter la société centrafricaine, comme tu as dit, parce qu'il n'y aura pas vraiment des hommes compétents et des femmes compétentes pour c'est-à-dire tenir l'administration publique ou soit privée, hein, donc c'est ça, Chris. Alors pour répondre à la question que tu as posée, le rôle joué par les parents, c'est-à-dire les parents doivent prendre leurs responsabilités en main. Et je parle pour les filles pour ne pas qu'on me considère comme un misogyne, quoi. Mmh. C'est Chris. Donc les parents doivent jouer un rôle très important pour la vie de leur fille. Premièrement, un parent ne peut pas, c'est-à-dire les parents ne peuvent pas accepter à ce que les enfants quittent à la maison avec des tenues, je dirais, désagréables. Ça aussi, il faut voir. Parce que ce sont des actes préparatoires qui annoncent, c'est-à-dire, qui annonce le début de l'harcèlement. Mm-hmm. Si une fille qui ne s'exige pas, hein, tellement devant l'enseignant, tu vois, il y a certaines filles qui sont parfois à l'école ou bien à l'université, ils portent des tenues qui sont, tu vois, non,
0: mm-hmm,
1: qui présentent vraiment leur nudité parfois, et ça pousse parfois les professeurs à faire de la cour, quoi. Donc les parents ont un rôle vraiment à jouer sur, c'est-à-dire en ce qui concerne l'éducation de les enfants, et d'être toujours aussi en communication avec les enfants, de se communiquer régulièrement, de connaître leurs soucis et de savoir ce qui se passe bien et ce qui ne marche pas.
0: Mmh.
1: Cela aussi va ouvrir vraiment l'opportunité aux parents de comprendre ce qui ne marche pas et parfois de venir au secours de leurs enfants, y compris dans des milieux professionnels.
0: Est-ce que les réseaux sociaux aujourd'hui jouent aussi un rôle? Parce qu'il y a des gens, voilà, parce qu'on connaît, hein, ce que disent des influenceurs sur les réseaux sociaux, tu vois, voilà, c'est fin d'année, tu vois, il faut faire ça, il faut faire ça. Mm-hmm.
2: Je comprends pas bien.
0: Les réseaux sociaux, là,
2: mm-hmm,
0: uh-huh, aujourd'hui, est-ce que ça joue aussi un rôle dans cette histoire
2: de notre sexuelle?
0: Oui, oui, oui, oui.
2: Moi, je ne vois pas un rapport avec ça.
0: Ah bon?
2: Oui.
0: Tu ne vois pas un rapport avec ça?
2: Oui, parce que la chose se passe dans les établissements.
0: Mmh.
2: Et souvent, les réseaux sociaux, les influenceurs, je voulais dire,
0: mmh.
2: eux, je ne sais pas trop.
0: Pas les réseaux sociaux, c'est les téléphones, Facebook, tout, et oui, tout et tout et tout, tu vois. C'est pas, souvent, c'est là qu'on vous drague aussi.
1: Exactement.
0: Ah ben oui, non?
1: Oui. C'est vrai.
0: Parce que s'il n'a pas ton numéro, où va-t-il trouver ton numéro?
2: Si il m'écrit là-bas, si je sais que voilà, c'est mon professeur, je ne reprends pas. Il ne va pas m'obliger à le
0: mon
2: faire.
0: Mon gars, est-ce que les réseaux sociaux ont un rôle à jouer dans cette histoire?
1: Oui, c'est ça, non, parce que les réseaux sociaux aussi jouent un rôle, parce que les gens, c'est-à-dire les Centrafricains, ils n'ont pas une bonne perception pour l'utilisation des réseaux sociaux. Pour eux, c'est... Je dirais que c'est un outil auquel...
2: De distraction.
1: Oui, oui. Et ils vont exposer leur vie. Hein, une fille qui va porter des tenues, des mini-tenues posées, elle oublie qu'elle a des amis ou bien des gens qui le suivent. Parfois, son ancien aussi. Donc, le fait de s'exhiber, de se présenter à moitié nu sur les réseaux sociaux, ça va donner le crédit, quoi. Ça va donner le crédit à l'enseignant de l'écrire, parfois de prendre attache avec elle, enfin voilà, pour commencer le début quoi. Donc le réseau social a un impact positif, bon je dirais négatif pour les élèves. Donc on doit bien utiliser et parfois d'avoir de réserve quoi. On doit, le réseau social est un outil, je dirais, de distraction, mais il ne faut pas aussi prendre ça pour exagérer et de ne pas aussi trop s'exhiber là-dessus, pour mm-hmm. ne pas avoir des conséquences.
0: Alors, nous sommes presque à la fin de cette émission. Quel message avez-vous à donner à ceux qui nous écoutent, aux enseignants et aux élèves qui sont dans cette pratique-là?
1: Bon, le message que je vais annoncer, c'est quoi? Parce que quand on parle de harcèlement sexuel, la loi condamne même ça. La loi réprimande les bourreaux, soit ceux qui font de la cour parfois. Donc, c'est interdit par le code pénal et c'est punissable. Et voire même si on ne parle pas de code pénal, même dans les établissements publics, il y a des règlements intérieurs qui prohibent la relation entre élèves, professeurs ou étudiantes et professeurs, quoi. Donc, le message que je vais donner aux élèves, c'est de beaucoup étudier. Mm-hmm. Le travail paie toujours. Et il faut souvent avoir confiance en soi. On doit étudier et bien travailler, de ne pas attendre à ce que l'aide vienne de l'extérieur. Donc, on doit beaucoup travailler. Et je vois si les élèves, soit les étudiants, s'engagent sur ce terrain-là, il y aura peut-être, je dirais, réduction des harcèlements sexuels dans les établissements.
0: Mmh. Pour terminer, les notes sexuellement transmissibles pendant la fin d'année. Alors, quel conseil as-tu à donner à ceux qui nous écoutent, surtout les filles? Parce que c'est le moment à jamais passer. Faut parfois, il faut aller draguer le professeur là. Et puis, je lui cède, il me donne la note, j'ai mon bac, je
1: fois,
0: passe
1: là.
0: En classe de terminale. C'est une fois.
2: Okay. Merci. Comme je suis fille, je vais m'adresser aux filles.
0: Mm-hmm.
2: Alors, étant fille, déjà, mon corps a une valeur. Mon corps a une valeur dont je ne dois pas donner à n'importe qui. Les professeurs aujourd'hui utilisent nos corps juste pour que eux puissent satisfaire leur plaisir et nous donner une note insignifiante. Donc, moi, fille, je donne conseil aux filles que désormais, vous devez apprendre à travailler. Même si vous ne connaissez rien, approchez-vous de ceux qui connaissent mieux que vous. Travaillez, ayez confiance en vous, travaillez et ça va aller un jour. Même si vous n'avez que 9, 10, ça peut aller un jour, vous atteindrez le niveau que vous voulez. Merci.
0: Ça va aller, comme elle a répété 3 fois, je fais exactement comme elle. C'est la fin de cette émission. Nous avons parlé de comment lutter contre les notes sexuellement transmissibles pendant la fin d'année. On sait que les examens de fin d'année se profilent à l'horizon. Donc, tout ça, nous avons parlé de ça. Les amis ici ont donné leur point de vue, ils ont demandé l'application des règlements intérieurs et aussi aux jeunes de dénoncer cette pratique. Si tu te retrouves des années à ça, mais il ne faut pas te céder aussi facilement. Bah, tu sais pas, parfois, à la fin, pour avoir le bac, tu fais ça, mais voilà, on te donne le bac, pas, ou bien parfois, il fait ça, et à la fin, tu n'as pas le bac. Bah, tu vois, et puis ça va te faire du mal. Ça va rester éternellement dans ta tête, et tu peux aussi t'en vouloir. Et tu vois, cela n'est pas bon. Donc, il faut passer dignement en classe supérieure. Il faut mériter ce passage et le valoriser si tu te retrouves des années. Parce que chaque classe supérieure a aussi ses stratégies pour te faire trembler un peu. Merci beaucoup à Malexi Justice d'être passé.
1: Merci Chris, merci pour l'échange.
0: Merci, merci aussi à Ketia Jael Kombodana.
2: Merci beaucoup.
0: Chris. Le plaisir est partagé. Je pense que ce n'est pas la dernière fois, hein, la prochaine.
2: Ok.
0: Ok, merci.
1: Oh, mais il y a encore des histoires. Hein.
0: Ah ben voilà, toi aussi. Toi, tu as caché ton histoire. Elle nous a embellis avec son histoire. Tu dis, il faut qu'elle ramène.
1: Ah, vraiment, je pleure à chaudes larmes.
0: Ah ouais, Sosten Zonaïta, on compatit avec elle. Sosten Zonaïta sur la mise en œuvre de cette émission. Quant à moi, je vous dis, ne quittez pas. La partie dansante arrive.

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rendez-vous de la semaine sur Radio Nikiluka mardi 19 mars. Vous êtes nombreux, on ne peut que vous dire bonjour. Alors bonjour à tous ceux qui nous écoutent. On commence la journée avec les prénommés Yves. Donc si quelque part vous portez ce prénom Yves, bonne fête patronale à vous. On dit bonne fête patronale à monsieur Yves Franc. Le signe du mois est taureau. Nous totalisons 139 jours, il nous reste 226 jours à parcourir. L'adage qui nous dit l'ombre de l'arbre ne suit pas le voyageur. On ne peut pas emporter partout son confort habituel. Il faut savoir s'adapter. Est-ce que cet adage vous convient? Bon, nous sommes mardi 19 mars sur Radio Nikiluka. Nous célébrons la journée mondiale des maladies inflammatoires chroniques de l'intestin. Votre radio de proximité. Au micro, je suis sur la merveille Mivala. La technique est assurée par Guirémi Amenendi. La partie info, Nathan de Saint-Stéphane Ingombe. Quelques minutes, on va démarrer avec de la musique en entendant l'émission des tout petits. Après ça, le journal de 6h, suivi de l'invité de la rédaction. Vous aurez droit à vos chroniques, comme la chronique numérique. Sur Radio Nikiluka, votre radio de proximité. Différentes émissions programmées aujourd'hui pour vous, nous sommes mardi. Restez branchés. 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On est Lango Mangbusa, Nunu Balusa, Naumene. 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Voilà. Espérons que Adash la sonne sur la Mayani Pendrick, que Kaida là aussi. 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

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On va comprendre que Gizobaï, moi, signe à Zindar Frey là. Marcia.

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1: Nous a pas aidé.
0: Ah, qui bon. Et puis la zone mardina a sauté qu'après ce même programme d'appel.
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0: problème à taper. 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
0: Alors, Kakwa, il est bon en d'apprendre.
1: Il est bon en d'apprendre.
0: Ah, tu gondolé.
1: Oui, je suis comme tu as boulot.
0: Alors, c'est comme Gwanda?
1: La boulot.
0: Tu as dit quoi, boulot? Ah, ça boulot, il y a un tonton.
1: C'est son match, c'est la ville.
0: Il y a pas mon bien à Indoa. Donc demain, là, il y a un doigt.
1: Il a le contrat.
0: Ah, il a le contrat. Il faut quand même qu'on place là, qu'on en puisse. Il a toc toc na mina zo. Ah, qui bon. Bon, alors, vous êtes en train de junior. Il m'a la paix.
1: C'est un peu il me voit. Ça peut être une petite
0: situation. Il est là pour être en train de junior. Merci, Nala, marché.

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1: Quand tu dis baraman à quelqu'un, chez moi, ça veut dire bonjour. Et c'est plus qu'un cadeau de luxe.
0: C'est...

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0: À l'angoisse,
1: mon Dieu.
0: Ah,
1: l'angoisse, mon Dieu, on va piquer là.
0: Oh, mais à bien.
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0: Parce que vous l'avez dans la TV, le tilo qui est en train de se
1: faire. Ah, mais il est seul le coin normalement là.
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1: Ok. On dit qu'on s'est laissé une douze en bas, laissé menacer, mais bizing, on bizing, on a ces boutiques qui nous vont nous traiter des congélations, mais c'est un bizang ou d'art qui l'a envoyé là. Hum. Ah,
0: t'as dit, il y en a un boutique, ni toto.
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0: Ah, Guy, bon, donc comment ce général-là, là, ça, il y a quelque chose.
1: Ah ouais, Kadié se fait ça là.
0: Ah, Guy, bon, tout le
1: temps. Mon nom, Aïe Jésus.
0: Ah là, t'es ton sauté, quoi, il y a un combat qui est là.
1: Ah, Guy, j'ai passé pour tuer à date 24 heures, 24 heures.
0: Il m'a là, oui, à Gonda Capo.
1: Ah, il fait Gonda, il passe sur l'année en Bongi.
0: Johnny m'a prouvé ma dapé. Il y a la parasse, l'année comme Johnny.
1: Ah, ok, merci, Barra, c'est vrai que ça nous donne bien voisin que Barra, là, ici, Barra, là, la radio de Kelu Kaka.
0: Merci, Nala, Jude, Namba, et mon père, la Wanjun.
1: Ah, merci.
0: Maman, c'est mignon, y'a du pas si ça. Il dit, Mamba. 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
0: Est-ce que la Munda Wanga t'a venu yon à la Tanzuma?
1: Non, Munda Wanga, qui voilà, c'est que c'est là, il y a une joie, mais le prendre.
0: Et pas un bon yoni?
1: Oui, il y a un bon yoni.
0: Johnny, mais il faut ça, il faut que tu aies été amené à ce qu'on a bien, donc tu as associé.
1: Vraiment.
0: Merci, Toto Manzoni. Je suis à la terrain à Laetitia Zonzambe, Sanza. Azumba Kengu Ingu Ibarala. Je suis bien. Il faut que billet soit scientifique. Il faut que soit scientifique. Il faut que tu aies un coupon. Il faut que tu aies un big sou dans le coupon. Il faut que tu aies un machine, un laboratoire. Il faut que tu aies un peu de sarcine.

0: après, on a dit qu'il y a un peu de temps, je m'en vais qu'il y a un peu de
1: temps. Oui, Baranga.
0: Et quoi, Barala, oh?
1: Ce qui est bien, c'est que tu es bien, tu es bien.
0: Je suis bien, tu es bien, tu es bien.
1: Non, il est bien.
0: Ah, il est bien, c'est bien.
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0: Ah, qui bon, hein, bah, tu peux faire, tu comprends, bah, si, n'y a pas de bande à poser au cas où, n'y a pas de bande à poser au cas où, n'y a pas de bande à poser au cas où, n'y a pas de bande à 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
1: Parole d'enfant.
2: Bonjour Francisca.
3: Bonjour.
2: C'est ça ton prénom, non?
3: Oui.
2: Il y en a d'autres ou bien tu n'en as qu'un seul?
3: Oui, Francisca Simangeli.
2: Donc tu n'as qu'un seul prénom?
3: Oui.
2: D'accord. Et tu as quel âge, Francisca?
3: J'ai 8 ans.
2: D'accord, c'est bien. On t'a déjà dit que tu es très jolie?
3: Oui.
2: Qui t'a dit ça?
3: C'est maman et papa.
2: Ah, seulement papa et maman?
3: Oui.
2: À l'école, tes amis ne te disent pas que tu es jolie, ta maîtresse ou bien?
3: Mes amis m'ont dit que je suis jolie. J'ai dit merci et puis madame aussi a dit que je suis jolie.
2: Ah, c'est bien. Moi aussi, je te dis que tu es très belle, Francisca.
3: Merci.
2: De rien. Maintenant, tu es en quelle classe?
3: Je suis en classe de CP2.
2: Tu apprends bien. Qu'est-ce que tu as appris jusque-là?
3: J'ai appris le langage, la récitation, le calcul.
2: C'est bien. Et parmi tout ce que tu as appris là, tu aimerais bien nous partager quelque chose?
3: Oui, je vais partager une chanson.
2: Une chanson? Tu chantes bien, Francisca?
3: Oui.
2: Ok, on y va, on t'écoute.
3: J'ai perdu le dos de ma classe, il est toi. J'ai perdu le dos de ma classe, il est toi. Ah, si papa savait ça, kalala. Si il me tapait sur le dos, kalala. O kapalala, o kapamala, opa, opa, opa. O kapamala, o kapamala, opa, opa, opa, opa.
2: Francisca, tu chantes bien.
3: Merci.
2: D'accord. Et papa et maman, ils s'appellent comment?
3: Papa, on appelle Simangeli Marcia. Et maman, on appelle Wanda Patricia.
2: D'accord. Et Francisca, une fois grande demain, qu'est-ce que tu aimerais bien faire ou devenir?
3: Je veux devenir docteur parce que ma maman est docteur.
2: Ah oui, maman est docteur?
3: Oui.
2: Ah, c'est bien ça. Donc tu veux être comme maman?
3: Oui.
2: C'est bien. Et une couleur préférée, tu en as?
3: Les rouges.
2: Comme toutes les filles, n'est-ce pas?
3: Oui.
2: D'accord. Et maintenant, les préférences dans les coiffures, Francisca. Est-ce que tu préfères les nattes comme tu as à présent ou bien tu as d'autres styles de coiffure que tu aimes bien?
3: J'ai les nattes derrière.
2: Ah, d'accord. Ça te va très bien. Tu es très jolie avec Francisca, d'accord?
3: Merci.
2: Ok. Si tu n'as rien d'autre à nous partager, Francisca, on va te remercier de nous avoir partagé ton petit monde.
3: Merci, madame. Je n'ai plus rien.

0: D'accord, au revoir Francisca.
1: Au revoir maîtresse.
0: Et c'est fini pour aujourd'hui. C'était la petite Francisca Simangiri. Elle a 8 ans en classe de CP2 depuis l'école Ciprifog. Mes petits chéris, on se dit à demain.
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assure que vous allez bien commencer la journée. Vous serez souple. Voilà. C'est Bangouti War embouteillage. 5h55 minutes heure à Johnny Kiluka pour ceux qui nous écoutent de près tout comme de loin. Il nous reste 4 minutes et quelques secondes avant de suivre le journal de

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19: Bonjour à tous, il est 6h sur Radio Ndeke Luka. Nous vous invitons à suivre la première grande édition de cette journée avec Nathan de Saint-Stéphane et Ngombe. Nathan, bonjour.
20: Bonjour Ursula Merveille Mévala, bonjour à tous, les titres du journal. À la une, placer l'intérêt de la nation au-dessus des calculs personnels, c'est le message fort de clôture de la première session extraordinaire ayant permis l'installation de la 8e législature. La 4e édition du Carrefour de l'emploi réunit en ce moment entrepreneurs et entreprises prêts à conseiller et orienter ceux qui souhaitent se lancer. Au sommaire également, à Boda dans la Lobaye, des personnes âgées peinent à survivre et vivent désormais de mendicité. Affaiblies par les conditions de vie, elles lancent un appel de détresse. En sport, le développement du sport en RCA figure dans l'agenda de Lac-Noix. Son président et Tabangui pourront discuter avec les autorités.
19: À la une, la première session extraordinaire de la 8e législature s'est achevée hier à l'hémicycle de l'Assemblée nationale à Bangui.
20: Débutée le 4 de ce mois, cette session de 2 semaines a permis l'installation de la 8e législature. Chris Roy Jordan Badengue.
21: Cette première session extraordinaire a seulement concerné 90 députés élus dès le premier tour des élections groupées du 28 décembre 2025. À l'issue de ces premières assises, le premier vice-président de l'Assemblée nationale, Jean-Symphorien Mapenzi, rappelle à ses collègues leur mission principale.
22: Je me fais le devoir de rappeler à toutes et à tous que le député devra se montrer digne de la confiance placée en lui par le peuple centrafricain, en vue d'assurer avec efficacité la mission que lui contient les dispositions pertinentes des articles 111, 118, alinéa 1 et 2 et 122 de la Constitution du 30 août 2023.
21: Jean-Symphorien Mapenzi exhorte ses collègues à adopter un comportement responsable afin de placer l'intérêt de la nation au-dessus des calculs personnels.
22: J'invite solennellement tous les élus de la nation présents en ce lieu, ainsi que les 54 autres attendus, à prendre la mesure de la nouvelle orientation politique et à s'engager corps et âme à travers les propos qu'ils tiendront, les comportements qu'ils afficheront ainsi que les actes qu'ils poseront, à n'être inspirés et guidés que par le souci d'un meilleur avenir de la nation centrafricaine.
21: Cette première session extraordinaire intervient dans un contexte d'attente de la composition du nouveau gouvernement après la reconduction de Félix Mulowa au poste de Premier ministre.
19: Hier, le ministère du Travail a lancé la 4e édition du Carrefour de l'Emploi.
20: Cette édition qui prendra fin demain donne aux jeunes diplômés une chance de trouver un emploi ou de créer leurs propres entreprises. Plusieurs entreprises et institutions sont présentes pour les conseiller et les orienter. Annie-Michel Mwanga, ministre sortant du Travail et de l'Emploi, de la Protection sociale et de la Formation professionnelle, avec Martial Tsev Mbetisinga.
23: C'est un rendez-vous du donner et du recevoir. C'est une rencontre entre les entreprises, c'est-à-dire les employeurs, et les demandeurs d'emploi. Donc c'est une opportunité que le président de la République Faustin Archange Touadéra a voulu donner à la jeunesse et à la population pour que une rencontre puisse se faire de vis-à-vis. C'est une opportunité parce que les entreprises se déplacent pour venir ici et la jeunesse, la population se déplace. Donc c'est convivial en même temps et c'est efficace. C'est pour ça que vous avez vu, on a parcouru les stands et c'est très porteur. On a vu des entrepreneurs qui vont avoir beaucoup de succès. fait, mais il y a aussi l'exemple, l'expérience à partager pour ceux qui veulent se lancer dans l'entrepreneuriat ou l'auto-emploi.
19: Nathan, les stagiaires et le personnel d'appui du ministère de l'équipement ont observé hier un sit-in devant le ministère des Travaux publics à Bangui.
20: Depuis vendredi, ils dénoncent l'omission de leur nom sur la liste de nouveaux intégrés dans la fonction publique. Pour apaiser les tensions, le ministre Mathieu-Éric Rokossé-Kamo a reçu leurs représentants pour une séance d'échange. Jeff Dao assisté à cette rencontre.
0: L'objectif de cette rencontre est d'écouter les revendications des prestataires et d'envisager des solutions face aux mécontentements exprimés. Miguel Reginald Ndoguité, l'un des représentants des manifestants, rappelle leurs principales préoccupations, notamment leur non-intégration dans la fonction publique malgré plusieurs années de service.
1: Il y a des collaborateurs qui sont là, ils ont travaillé 10 ans. Moi qui vous parle personnellement, j'ai fait 11 ans ici, il y en a qui ont fait 14 ans, 15 ans, et donc ils n'ont pas reçu gain de cause. Quand l'intégration arrive, on est allé prendre ceux qui sont au quartier pour venir les intégrer. Et c'est ça là qui nous a mis vraiment la couleur au cœur.
0: Le ministre Mathieu-Éric Rokossé-Kamo réagit aux préoccupations soulevées par les protestataires.
2: Les échanges que nous avons eus avec ce personnel, il y a un quota qui est affecté au ministère des Travaux publics. Et en face de ce quota, il y a un budget. C'est le ministère des Finances qui définit le budget alloué au ministère des Travaux publics dans le cadre de cette opération d'intégration. Je vous ai assuré que, étant donné qu'ils sont au sein du département, je vais m'approprier le dossier pour essayer de chercher les pourquoi ils ne figurent pas sur la liste ensuite. Sur l'arrêté d'intégration. C'est ça à quoi je vais m'employer pour pouvoir connaître les motifs.
0: À la fin des échanges, certains manifestants se disent satisfaits d'avoir été entendus tout en attendant des actes concrets dans les prochains jours. Carole Mbaye, l'un des grévistes.
3: On fait confiance au ministre parce qu'il nous a parlé. On a compris tout ce qu'il a dit. Nous sommes satisfaites pour l'instant, mais en attendant de voir d'abord ce qu'il va avoir par la suite.
0: Malgré cette ouverture au dialogue, les stagiaires et les personnels d'appui restent mobilisés. Ils espèrent que cette rencontre débouchera rapidement sur des décisions concrètes pour mettre fin à plusieurs années d'attente et de précarité.
19: Parlons à présent de cet incendie survenu hier au quartier cité Mbembe 2 à Bimbo.
20: Oui, Ursula, 5 kiosques sont partis en fumée après l'explosion d'une batterie connectée à un panneau solaire dans une salle de jeu. On dit Villa Bissayou s'est rendu sur les lieux.
24: Donc, la batterie, il faut l'installer, je m'en vais constamment. Ma même explosion, là, sur où on a commencé, c'est à Zouna, avant ça, c'est à Gabriel.
25: Des toitures arrachées, des murs noircis et des portes métalliques détériorées. Voilà ce qui reste des 5 boutiques installées devant le domicile de la famille Mossombongo. Selon les informations recueillies sur place, la population a réussi à maîtriser les flammes avant l'arrivée des sapeurs-pompiers. Rosalie Wando fait partie des témoins oculaires de cet incendie.
26: L'événement, ça s'est passé à 4 heures. Les sentinelles, on a vient pour parler, et puis on a sorti. Les voisins, on a sorti, puis on a intervenu pour l'incendie. Beaucoup de dégâts par rapport à la salle de jeu. Ça fait un mois, on n'a pas utilisé. On a découvert que c'est le batterie qui fait le dégât.
25: Raman regrette le retard des sapeurs-pompiers malgré plusieurs appels lancés au moment des faits.
27: Lorsque nous avons fait tout ce qui est ramené les choses et nous avons sorti avec ça, c'est à partir de là qu'il vient. Oh, tout est fini. Il dit que nous n'avons pas de câble. Et la mère, propriétaire, a donné encore 10 000 francs à sapeurs pompiers pour acheter des carburants pour venir. Bon, là, c'est quel pays que nous vivons avec?
25: Une boutique de vente de ciment, un magasin de vêtements, une alimentation ainsi que 2 salles de jeu sont partis en fumée. Quelques articles ont toutefois pu être sauvés. Thibault est le copropriétaire du prêt-à-porter.
28: Bon, pour l'instant, je ne peux pas estimer ça exactement, mais je crois qu'on a perdu au moins 50% de nos articles. C'est des vêtements. Ça, donc, on va d'abord essayer de déstabiliser la situation avec les propriétaires et puis on va décider ce qui peut venir après.
25: Même si le montant exact des pertes n'a pas encore été évalué, les victimes estiment les dégâts à plusieurs millions de francs CFA. Le superviseur des lieux estime qu'une réunion sera organisée afin de définir les mesures de réparation à envisager.
19: Du côté de Boda dans la Lobaye, les personnes du troisième âge vivent dans des conditions précaires.
20: Face à cette situation, plusieurs d'entre elles sont contraintes de mendier pour assurer leur survie. Dépassées par les difficultés du quotidien, elles lancent un appel au secours. Correspondance de Fiacre Miko.
29: Le quotidien des personnes âgées ici n'est qu'un calvaire. Beaucoup ne bénéficient ni d'une assistance familiale, ni d'un soutien social. Louise Willidan, présidente de leur association, souligne leurs difficultés tout en sollicitant un appui du gouvernement ainsi que des organisations non gouvernementales.
30: Nous sommes déjà fatigués. Nous n'avons plus de force pour faire des travaux champêtres ou encore le commerce pour assurer notre survie. Certains ont des enfants, mais ces enfants ne s'occupent pas d'eux. Ils sont parfois obligés d'aller de porte en porte ou dans les bureaux d'achat pour commander du savon et du sucre pour le petit déjeuner. Je demande au gouvernement de notre pays de nous appuyer ainsi que les ONG.
29: Pour Achetou Namkai, les personnes du troisième âge de Boda bénéficiaient de quelques appuis lorsque le président fondateur de l'association était encore en vie. Mais depuis son décès, c'est le calvaire total.
26: Après la mort de Papa Angazou, notre situation devient difficile. Nous sommes abandonnés à notre triste sort. Lorsqu'il était vivant, il menait des démarches pour obtenir de l'aide. Nous lançons ce cri de cœur au président de la République pour qu'il jette un regard sur nous, ses mamans et ses grands-mères.
29: Par manque de moyens et de soutien, certaines personnes sont obligées de quémander au bord des routes pour survivre, comme nous l'explique Rosine Boutokombo, l'une d'entre elles.
30: Notre principal souci est que nous n'avons pas de moyens pour faire face à nos besoins. Nous sommes obligés de sortir au bord des routes pour commander. Nous avons aussi des orphelins à notre charge, mais aucun appui. Nous demandons au président de nous envoyer les ONG ici pour voler à notre secours.
29: À titre de rappel, l'association des personnes du troisième âge de Boda a été créée en janvier 2017 par le défunt Angazou Rochelito Emmanuel. Mais après la disparition de ce dernier, cette association connaît d'énormes difficultés pour son fonctionnement. Fiacre Miko, Boda, Radio Ndekeluka.
30: En Centrafrique, les ingénieurs se mobilisent pour moderniser les pratiques de l'agriculture et booster les rendements.
20: Parmi eux, Josué Yassarandi, ingénieur en informatique, a mis au point le logiciel AgriAIE pour aider les agriculteurs à travailler plus intelligemment et à accroître leur production. Au micro de Christian Elzemango, il explique comment ce logiciel pourra aider.
4: Nous avons mis en place un système. Les agriculteurs peuvent poser des questions via un numéro 74 02 24 26 via SMS où ils peuvent poser des questions et leur répondre directement. Donc nous sommes en train d'immigrer pour les agriculteurs qui sont dans l'arrière-pays et qui n'ont pas accès au téléphone Android et ils peuvent utiliser avec leur petit téléphone. Il y a beaucoup de solutions que AgriAIE amène dans l'agriculture centrafricaine. Premièrement, c'est l'innovation à travers la technologie, optimiser les revenus de nos exploitants, de nos agripreneurs et aussi supprimer tout ce qui est méthode archaïque. Plus de 70% des gens qui utilisent, 32% c'est les Centrafricains.
20: Josué Yassarandi, l'inventeur de ce logiciel, est notre invité à la fin de ce journal.
30: Actualité internationale au Kenya, la journée d'hier de grève de transport a viré au chaos.
20: Oui, 4 personnes ont été tuées, plus de 30 blessés. C'est lors de violentes manifestations contre la hausse du prix de carburant. Le ministre de l'Intérieur l'a confirmé, sans préciser pour l'instant les circonstances exactes des incidents. Plusieurs supermarchés ont été pillés, un local du parti au pouvoir incendié dans la ville de Makweni. 2 camions détruits sur la route de Rironi-Mosumit. La grève avait été lancée après l'augmentation des prix à la pompe le 14 mai.
30: Le président de l'association des comités nationaux olympiques d'Afrique, Mustapha Biraf, est en visite de travail à Bangui.
20: On séjourne en ce moment à Bangui sur l'invitation du président de la République, Faustin Akonjo-Touadéra. Les deux personnalités vont échanger sur les possibilités de développement du sport en RCA. Le président de l'ACNOA va séjourner à Bangui pour 3 jours, suivant Mustapha Biraf sur sa visite à Bangui.
5: L'honneur que me fait son excellence, monsieur le président de la République, de m'avoir invité à Bangui. Je suis très honoré de cette invitation que j'ai tenue à satisfaire personnellement avec mon équipe. Nous allons avoir des entretiens très poussés sur le développement du sport et tout ce que nous pouvons faire pour les athlètes centrafricains, recèlent de beaucoup de potentialités et qui ont beaucoup de qualités. Et je crois qu'avec son excellence, monsieur le président de la République, et tous les efforts qu'il prodigue en direction des sportifs et de la jeunesse, nous trouverons certainement le chemin nécessaire pour que les athlètes centrafricains retrouvent leur marche inexorable vers les victoires au plan international.
20: Rappelons qu'aujourd'hui, le président de l'ACNOA a échangé avec la première dame Tina Marguerite Touadéra, c'est-à-dire hier. Lors de cet échange, le président Biraf a signifié que son organisation Olymp Africa va construire un deuxième centre sportif à Boali dans le cadre d'un partenariat avec la fondation Tina Touadéra.
30: Terminons avec du foot à l'international. Neymar Junior appelé par Carlo Ancelotti pour disputer la Coupe du Monde de football avec le Brésil.
20: L'ancien joueur du PSG a été convoqué hier soir pour participer à son quatrième mondial mondial. À 34 ans, Neymar, meilleur buteur de la sélection brésilienne avec 79 buts, retrouve la Seleção après plus de 2 ans d'absence pour son probable dernier grand rendez-vous. Et c'est la fin de cette édition sur Radio Nekeluka. Merci à tous de l'avoir écouté. On se donne rendez-vous à 7h pour la version en sango.
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30: Notre invité du jour est Cédric Josué Yassarandi, jeune innovateur de l'application AgriIA. Il parle du fonctionnement de cette application et des solutions qu'elle apporte dans l'agriculture centrafricaine. Josué Yassarandi répond aux questions de Christ Chanet Demangou.
9: Cédric Josué Yassarandi, bonjour.
10: Bonjour.
9: Vous avez innové à travers la création d'un logiciel dénommé AgriIA dans le monde agricole. Qu'est-ce qui vous a poussé à mettre en place cette application?
10: Ce qui m'a poussé à mettre en place cette application AgriAI, aujourd'hui notre agriculture est à 100% archaïque. Nous continuons toujours à cultiver par la main et aujourd'hui nous sommes dans un monde évolutif. La technologie est en train de prendre la place dans l'agriculture. C'est ce qui m'a motivé à mettre en place AgriAI qui permet aux agripreneurs d'avoir des technologies innovantes pour les aider dans la culture de leurs produits en République centrafricaine.
9: C'est une application, mais comment fonctionne-t-elle?
10: Nous avons 5 fonctionnalités de AgriAI. Premièrement, c'est dans l'analyse du sol. Notre application est capable d'analyser votre sol, de donner des alertes météorologiques d'une année en avance et aussi il est capable aussi de vous fournir des recommandations nécessaires pour vos produits. Et où il est capable de piloter les drones agricoles. Puis nous avons un assistant AgriAI qui est capable de vous répondre en plusieurs langues, en sango, en swahili, en lingala, donc toutes les langues des pays africains. Donc il est là comme votre consultant agronome qui vous donne des directives, qui vous donne des conseils, des recommandations par rapport à vos productions.
9: Elle marche à base de l'Internet ou bien elle fonctionne sans Internet?
10: Là, actuellement, c'est à base de l'Internet, mais nous sommes en train d'immigrer pour mettre la possibilité pour les gens qui sont dans les arrière-pays d'avoir les possibilités d'utiliser hors Internet. Mais pour l'instant, c'est uniquement avec l'Internet. Mais nous avons mis en place un système. Les agriculteurs peuvent poser des questions via un numéro, via SMS 74 02 24 26, où ils peuvent poser des questions et leur répondre directement. Donc, nous sommes en train d'immigrer pour les agriculteurs qui sont dans l'arrière-pays et qui n'ont pas accès au téléphone Android et ils peuvent utiliser avec leur petit téléphone.
9: Est-ce que c'est une conception personnelle ou bien cela provient d'une équipe?
10: Là, je peux dire que c'est une conception personnelle qui m'a coûté plus de 2 ans de développer cette application. C'est vrai que aujourd'hui j'ai une équipe derrière moi, mais ce n'est qu'après notre récent sortie à l'international que j'ai vu l'intérêt de constituer une équipe. Mais AgriAI, c'est un fruit de moi.
9: Quelle solution ce logiciel apporte-t-il selon vous dans l'agriculture centrafricaine?
10: Il y a beaucoup de solutions que AgriAI amène dans l'agriculture centrafricaine. Premièrement, c'est l'agriculture innovante et aujourd'hui, c'est améliorer la rentabilité de nos agripreneurs, d'augmenter leurs sources de revenus, optimiser aussi leurs sources de revenus. Aujourd'hui, nous sommes assez en retard. Nos agriculteurs n'exportent pas assez parce que nous produisons plus petit, à manque des ressources, à manque de l'innovation dans notre agriculture. Donc c'est en quelque sorte l'innovation, la solution que nous amenons à travers la technologie, optimiser les revenus de nos exploitants, de nos agripreneurs et aussi supprimer tout ce qui est méthode archaïque.
9: Est-ce que l'on commence déjà à l'utiliser dans l'agriculture centrafricaine?
10: Non, actuellement les gens n'utilisent pas, mais beaucoup plus ce que les gens utilisent aujourd'hui, c'est notre assistant. D'après le statistique que j'ai reçu tout dernièrement sur notre base de données, plus de 70% des gens qui utilisent, 32% c'est les centrafricains. Je pense que les gens n'utilisent pas encore assez en République centrafricaine, mais la grande partie, c'est les gens du pays de l'Afrique de l'Est qui utilisent aujourd'hui beaucoup plus AgriAI à travers notre assistant. Vous savez, aujourd'hui, notre pays est en retard technologique. Beaucoup de nos agripreneurs n'utilisent pas la technologie, donc nous continuons toujours à travailler à côté de leur formule sur l'utilisation, etc., avant que nous puissions aussi déployer dans toute l'étendue du territoire national.
9: Vous avez présenté AgriAI au sommet des innovateurs, notamment des jeunes, et vous avez remporté le meilleur prix. Est-ce une fierté pour la jeunesse centrafricaine parmi plusieurs pays du continent, et comment vous avez vécu ce moment?
10: C'est une grande satisfaction, une fierté pour moi et pour la jeunesse centrafricaine, parce que je suis le seul jeune centrafricain et le premier jeune centrafricain à participer à ce sommet qui regroupe les innovateurs de l'Afrique. Nous avons compéti. Il y a des gens qui ont des idées pertinentes plus que moi, mais nous avons tenu jusqu'au bout et nous avons remporté le premier prix que nous avons remporté au nom de la jeunesse centrafricaine. Et aujourd'hui, notre pays est classé parmi les pays les plus meilleurs en termes d'innovation grâce à AgriAI.
9: Selon certains de vos posts sur votre compte Facebook, vous avez signé de contrats de partenariat avec certains pays africains. Parlez-nous un peu de ce multiple contrat.
10: En effet, nous avons signé beaucoup de partenariats aujourd'hui dans 4 pays déjà. C'est grâce à la pertinence de notre innovation, de notre solution, l'impact aussi que les grandes entreprises. Notre tout premier partenariat, c'est avec Safaricom. Safaricom, c'est une grande entreprise donc qui est dans le domaine de la télécommunication en Afrique de l'Est, et c'est basé précisément au Kenya, en Nairobi. Ils ont vu notre innovation, ils ont vu que c'est vraiment pertinent pour l'Afrique. C'est pour la première fois qu'un jeune africain développe un truc comme ça. Et nous avons aussi signé un accord de partenariat avec Netexio, qui est une entreprise au Sénégal, à Dakar, qui forme tout ce qui est formation, tout ce qui est innovation, etc. Nous avons partenariat avec eux pour la formation des jeunes centrafricains dans tout ce qui est numérique, tout ce qui est agriculture, tout ce qui est intelligence artificielle, etc. Et aussi, nous avons signé un accord de partenariat à Libreville avec Sing. C'est une société pareil étatique gabonaise qui est dans l'incubation, c'est-à-dire c'est un incubateur national. C'est aussi dans le sens de former les jeunes centrafricains dans tout ce qui est l'innovation, tout ce qui est numérique, digitalisation, etc., pour mettre au service de notre pays, la République centrafricaine. Et tout récemment, nous avons signé un partenariat avec Boltet, qui est en Éthiopie. Grâce à notre solution, nous avons pu les convaincre pour venir ici en République centrafricaine, s'installer ici pour accompagner les jeunes.
9: Dans tout travail fait, il y a toujours des difficultés. Quelles sont les difficultés que vous avez rencontrées en mettant en place cette application AgriAI?
10: Durant le développement de cette application, fonctionne à base des données. Et pour récolter ces données, c'est une grande difficulté pour nous, parce que notre pays ne dispose pas d'un centre de données. Aujourd'hui, si tu as besoin des données des sols, des données du climat, des données des gens, etc., etc., pour l'administration centrafricaine, c'est un problème. Il nous faut vraiment aller sur le terrain et récolter nous-mêmes nos données avant de venir télécharger sur l'application en question. Et aussi dans l'administration centrafricaine, nous avons pas mal de choses que nous avons demandé là-bas, mais il n'y a pas de retour. L'administration ne nous a pas appuyé, même le ministère de l'Agriculture, on a demandé beaucoup de choses là-bas et sans retour. Mais nous-mêmes, on a mis en place notre système d'aller sur le terrain et récolter ces données. Et aussi sur le terrain, vraiment, les difficultés sont énormes. Et voilà, des questions que nous posons aux agriculteurs et aller sur le terrain, etc. Côté aussi financier, nous avons rencontré pas mal de difficultés, mais par la grâce de Dieu, nous avons pu réaliser AgriAI et AgriAI aussi à la disposition du public centrafricain. Donc je pense que nous avons transformé ces difficultés en opportunités pour créer quelque chose pour notre pays.
9: Cédric Josué Yasserandi, je vous remercie.
10: C'est à moi de vous remercier.
6: Merci. Et à ceux qui écoutent Radio Ndekiluka, venez de suivre notre invité, Cédric Josué Yasserandi. C'est un jeune innovateur centrafricain. Il a créé l'application AgriAI. Il parle du fonctionnement de cette application et les solutions qu'elle apporte dans l'agriculture centrafricaine. Nous rappelons que Cédric Josué Yasserandi était au micro de Christ Chanel Demango. Pour l'instant, nous repartons en musique, question de détendre un peu en 3 minutes, comme ça, avant de retrouver Vianney Ngasso pour la chronique numérique.

0: affronter la vie. Voilà, merci beaucoup Longue Longue. Sur ce titre, il faut travailler. Il est temps maintenant de retrouver Vianney Ingasso pour la chronique numérique.
1: Pour affronter la vie,
0: merci à tous. Vianney Ingasso est déjà là pour la chronique numérique. Vianney, bonjour. De quoi parle la chronique aujourd'hui?
2: Bonjour Ursula, bonjour à toutes et à tous. Aujourd'hui, nous allons nous intéresser aux violences et obscénités sur les réseaux sociaux auxquels se livrent les adolescents en République centrafricaine.
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2: Depuis quelques temps, RCA, un phénomène prend de l'ampleur sur les réseaux sociaux. Les adolescents se filment en train de se battre, de s'insulter ou encore d'adopter des comportements obscènes devant la caméra avant de publier ces vidéos sur TikTok, Facebook ou WhatsApp. Pour certains, il s'agit simplement de buzz, d'amusement ou d'un moyen d'attirer l'attention. Mais derrière ces images souvent banalisées se cachent pourtant de lourdes conséquences sociales et parfois judiciaires. Aujourd'hui, avec un téléphone portable et une connexion Internet, chacun peut devenir son propre média. Mais beaucoup de jeunes oublient qu'Internet n'efface rien. Une vidéo publiée aujourd'hui peut ressurgir demain, plusieurs années plus tard, et détruire une réputation, une carrière ou même des relations familiales. Dans plusieurs vidéos devenues virales à Bangui et dans certaines villes de province, on voit des mineurs se battre violemment sous les encouragements de leurs camarades qui préfèrent filmer plutôt que de séparer le protagoniste. D'autres diffusent des contenus à caractère sexuel ou humiliant sans se rendre compte qu'ils exposent leur dignité au regard du monde entier. Pourtant, la loi centrafricaine protège l'image, la dignité humaine et les mineurs. Même si les textes sur le numérique restent encore limités dans certains domaines, plusieurs dispositions du code pénal peuvent être appliquées. La diffusion d'images obscènes, les violences volontaires, les atteintes à la vie privée ou encore l'incitation à la débauche peuvent entraîner des poursuites judiciaires. Lorsqu'un mineur est impliqué, les parents peuvent également être interpellés sur leurs responsabilités éducatives. Au-delà de la justice, les conséquences sociales sont parfois irréversibles. Une vidéo choquante peut coller à la peau d'un adolescent pendant des années. À l'école, dans le quartier ou plus tard dans le monde professionnel. Ces images peuvent provoquer moquerie, rejet ou discrimination. Certains jeunes deviennent victimes de cyberharcèlement, sombrent dans la honte ou dans l'isolement. Le plus inquiétant reste cette quête permanente de visibilité sur les réseaux sociaux. Beaucoup de jeunes pensent qu'il faut choquer pour exister. Plus la vidéo est violente ou provocatrice, plus elle attire des vues, des commentaires et des partages. Une logique dangereuse alimentée par l'absence de contrôle parental, le manque d'éducation numérique et parfois le silence des autorités. Face à cette situation, plusieurs spécialistes appellent à renforcer l'éducation aux médias et au numérique dans les écoles et dans les familles. Car les réseaux sociaux ne sont pas intérêts sans règle. Publier une vidéo, c'est aussi engager sa responsabilité. Internet peut être un outil d'apprentissage, de créativité et d'opportunité. Mais utilisé sans conscience, il peut rapidement devenir un piège pour toute une génération. C'était votre chronique numérique. Rendez-vous la semaine prochaine.
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La chronique météo sur Radio Nekiluka, c'est pour vous donner l'état du ciel. Aujourd'hui, nous allons d'abord commencer du côté de Carnot. Vous êtes à Carnot, vous écoutez Radio Nekiluka. Ce matin, à Carnot, sous l'influence de l'humidité, la température ce matin est de 22 degrés, un ciel très nuageux, possibilité d'averse. L'après-midi à Carnot, la température va monter à 29 degrés, un ressenti de 33 degrés. Toujours en raison de l'humidité, le ciel restera nuageux, devenant plus variable. Le soir à Carnot, 24 degrés de température, beau temps mais un peu nuageux. La nuit plus tard, 22 degrés, ciel variable se couvrant totalement, quelques averses faibles, risque de pluie à 50%. À Carnot, même température. À Congo, même température à Gondi, même température à Béyélé, à Nandobo et à Bomani. Du côté de Bangui ce matin, la température est de 23 degrés en raison de l'humidité. Le ciel est très nuageux. L'après-midi à Bangui, 33 degrés de température, un ressenti de 44 degrés, j'allais dire, sous l'influence du soleil. Passage nuageux, quelques averses faibles, risque de pluie à 50%. Le soir à Bangui, 25 degrés de température. En raison de l'humidité, le ciel sera couvert et un risque de pluie à 40%. La nuit plus tard, 24 degrés de température, brouillard laissant place à des nuages bas. Averses tombant en fin de nuit, risque de pluie à 60%. Aux alentours de Bangui, côté nord, sud, est, ouest, nous partageons les mêmes conditions météorologiques. C'est tout, prenez soin de vous et à tout de suite.

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0: c'est Gauche à Warma, un petit rappel pour ceux qui maîtrisent bien cette chanson. Bon voilà.
1: C'est chiant aujourd'hui, hein.
0: TV5, Didier Arafat.

0: combien?
1: Hein? J'ai des nuits, ça me fatigue.
2: J'ai besoin de combien?
1: Ah, tu vois? Mais les petits nuits, ça me dit, c'était même que il y a la chair, il était mort. Oh, papa, il est cher, quoi, tu cours d'eau. Mais
3: ah, notable Baralama.
1: Eh, merci.
3: Eh, à la bouche d'abord.
1: Tigre, nous
3: doit. Quand
1: il y a un truc, il y a un peu de duty. Mogati, comme on a béni, béni, l'idra, comme tes papas, il
2: m'a regardé à béni la côte.
3: Alors, Zalta, Billy, qui était ainsi, nettoyage, mais dans le jeune abbé.
0: Mettez une joie.
3: Papa, mais ton assis s'arrête sur un grand négligé, c'est ça qu'on a besoin.
1: Mais j'ai déjeuné.
3: L'éternel, ton assis, on a gâté, on a gâté, on a gâté. Ah, merci, on a gâté.
0: Bonjour,
3: bonjour.
0: Mais je reviens de l'autre, de la maison des jeunes, pour nettoyer.
3: Et quand est-ce que tu as fait mon quitte?
0: Non, mais j'ai fait ma part.
3: Non, non, non, il quitte, c'est à derrière.
0: Mais pour faire quoi là?
3: C'est à 10h.
0: Je suis fatigué, là, là, là. Écoute, je suis fatigué.
3: Et vous, à 10h, Goyo?
0: Jamais de la vie.
3: Non, mon papa, ça, il est gâté.
0: Mais j'ai fait ma part.
2: Ah, maman, on dit. Alors, tu as un peu de temps pour te montrer à quoi tu as un
3: peu
2: de temps. Ah,
0: je vais monter à Calo. Ah, je vais couper mon cœur à ta main à brûler dans mon cœur.
3: Ok, mais quitte le monde. Maman, vous dites. Un notable matin. Depuis là, il s'est contre.
0: Ah, je l'ai tenu, je.
3: Un notable, c'est mon papa Gabi. Papa Gabi n'a pas de suite.
0: Là, on est ici.
3: Donc, on a salé et rendu avec Kungu et la remorque à Téné, négocié ça, tu n'es quoi, ça n'est pas.
0: J'ai.
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3: 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Voilà, moi, Mogo, on a tant de quoi bien bien gapé. Battez un hour.
1: Il est une maman qu'on a tout comme à vous.
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0: dit. Ah, battez, je veux que tu n'aies qu'à l'air à tout âge, je te fais les chaleurs qui ne veulent pas jouer là. Là, on est en
2: train de me faire. Là, on est en train de me faire. Ah, papa, depuis que maman, on est en train de me faire. Elle a perdu l'énergie. Et puis, on est en train de me faire. Là, on est en train de me faire.
0: Attends, et tu comme ma niche chez Barina, j'ai une maison. Allez, choukounou.
4: Eh, papa.
0: Allez, ma. Allez, non, non, non. J'ai été malgré tout ça. Allez, pas comment ta comportement est politique. Soyez.
2: Quand on croit, le mot éducation, tu vas pas te l'envoyer bingi.
3: Oui. 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

0: sacrifice, ça va empêcher à ce que nos enfants tombent malades. Et normalement, le quatricodro, ça doit commencer chez nous à la maison. Regardez, comment votre entourage est sale.
1: Ah, voilà.
0: Vous êtes sale, manne.
1: Les vieux.
2: Moi, je ne que ça. Il doit y tenir, il respecte. Il est vrai que leur lit, à la qui respecte. Mais quoi ni? Donc ton ami qui dawe, ça la sa quoi ni?
0: Non! Mais
2: plutôt, il faut qu'il y ait carrément, il se soit allé contre ça la paix.
0: Mais pour eux, c'est de l'argent.
2: Donc ton ami qui dawe, c'est de l'argent. Ala mpoko mi ala si association ala association no ala taso yin bati ta di ninja
1: mais non pas la fois kugbala ga kanga tena ani tozo la
2: mais carrément carrément il dit ça yé
0: kunji mon espoir maman kunji ben tout mais ça là hein ça va pas développer le village alors que nous
2: bati intérêt
0: voilà on doit commencer cette initiative chez nous
2: voilà
0: dans notre localité hein
2: ala makundi à ma conduite, quoi, dans une Londres, na y a un village là, na y a un dosso là que d'avoir là que quartier. Chaque samedi, na d'après, content d'après, à dans une nettoyer, à salter ceci, à zoner la population, bon, y a tout quoi, tout ça, à fou na quoi, tout qu'on a yo, à déyata dou, à qui poisson, il bizarre là, la société zokoué, mais qui t'aiding injabé. Finalement, il est content de ce qui se passe.
0: Juste ici, à côté de notre village, certaines villes sont devenues propres. À cause de ces gens de
1: cette initiative, oui.
0: Mais en Europe, là-bas, nous, on nettoie les immeubles, on nettoie les routes, on nettoie la maison, on nettoie les voitures.
1: Tu as un petit peu de
0: temps,
1: continue.
2: Il a dit que tu es là. À la notable, à la doit y respecter, en disant que tu es là.
1: Voilà.
2: À dit que tu es là, il y a un petit peu de temps, il y a un petit
1: peu
2: de temps. Il y a un petit peu de temps. Il y a un petit peu de temps. Il y a un petit peu de temps. Il y a un petit peu de temps. Il y a un petit peu de temps. Il y a un petit peu de temps. Moi aussi, devant ce magasin, il y a des gars ou à la place pour ça. Si mon nettoie, ben, mon avis, là.
1: On a dit 10 ans, moi aussi, mon nettoie. Je vais aller
0: rechercher à télé à tout mon
2: nickel. Le voyage. Alors, voilà, voici
1: à quoi.
2: Ginginjala là-bas.
3: 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Nous allons maintenant repartir sur quelques faits marquant la date du 19 mai dans le monde. Alors commençons par 1802 avec la création de la Légion d'honneur. Napoléon Bonaparte fonde la Légion d'honneur, aujourd'hui la plus haute distinction française. En 2001, je l'ai dit, Apple ouvre ses premiers magasins. Apple inaugure ses deux premiers Apple Store aux États-Unis. Et en 1930, cette année est marquée par la naissance de Yves Saint-Laurent. Vous êtes toujours à l'écoute de Radio Ndekiluka. Une petite pause avant la suite du programme.
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3: Six heures 54 minutes sur Radio Ndekiluka, nous passons maintenant à la chronique Un jour, une chanson.

bonjour à tout le monde. Je m'appelle Gaël, je réside précisément dans le quartier Mossoro. Parfois, dans la vie, il y a plusieurs gens qui pensent qu'ils sont au contrôle de toutes choses, alors que nous sommes tous que des stagiaires, si c'est clair, et tout est vanité. Raison à laquelle j'aime bien la chanson de Kossi.

si c'était la voiture, mais on s'en va rester si c'était. En fait, c'est ça, donc c'est juste pour vous faire comprendre que nous sommes tous que des stagiaires. Donc, comprenez juste le message qui était passé.

0: pour tout bien fait.
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0: travail. Donc, bah, le lancer aussi. Formation, tu as 2000 jeunes. 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Et aussi, le lancer aussi, la main tendue du professeur. 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Il préparait là d'abord la phase na kota. Donc il faut ça na la changement de mentalité. 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À ça na la là ton à théâtre à sport ça ir na tenais développement personnel. Tu tenais à préparer à la peindre.
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25: Donc on a battu les choses installées dans la constamment. On a mis explosion là sur Wana pour la sécheresse du Nord dans sa terre.
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5: 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Ils sont là.
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4: 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Ils vont toujours vous aider. 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
4: Non, mais qu'à le goût d'abord, ça. Va d'abord pour réussir. Parce que, de fait, on sait que, nati, pourcentage, si réussite, il y a l'échec. Et même si mon abac n'a rien ça, ça veut dire que tu as repoussé le succès. Bon, reporter succinctement pour l'année prochaine, tu reviens pour revenir plus fort. Donc, a toujours échec à peine. Donc, échouer, mais c'est toujours réussi. Donc, si ton mogonga, c'est un dernier affaire, nous quoi. Mais en tout cas, mon son, mon mambiso, mon goïste, mon ça, bac n'a marché.
3: Dieu béni, on t'y gagne, t'en es singulana là.
4: Singulana est à Jefferson.
1: Et moi, singulana, ce que c'est, manga d'affaires de Kiruka, donc, à l'autre mani, ton soi, et on continue de t'y la ligue, voilà, papa, non, maman, bichim, maboko, namon, guiso, que ça, qui zama, titene, qui se mette à la tambour en zone. Bon, il va y avoir une même année, voilà. En temps normal, on commence le début. Le début de l'année. Donc, il y a un gars qui est le bien. Je quittais chaque deux jours, trois jours, c'est à peu près l'eau d'école, voire même une semaine. Donnez les nouvelles de votre enfant. Assumez votre rôle de parent. Parce que l'école n'a pas été payée, mon pays a le côté école, le goût soit. Pour une la zone, il y a surveillant éternel, lui, qui attend, il y a la classe. Oui. Comment t'es quoi ta mort en jeunesse, c'est ce que tu dois faire en tant que bon parent. Merci.

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2: L'expression manger avec les chevaux de bois. Manger, verbe transitif du latin manducare, avaler un aliment après l'avoir mâché ou non, afin de se nourrir, absorber des aliments.

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1: Il est bien 8h pile sur Radio Ndekiluka. Maintenant, la matinale service démarre par la voix de Nathan de Saint-Stéphane et Ngombi.
2: Bonjour Elvire Kentombe, confort d'écoute à tous. La première session extraordinaire de la 8e législature s'est achevée hier à l'hémicycle de l'Assemblée nationale à Bangui. Débutée le 4 de ce mois, cette session de 2 semaines a permis l'installation de la 8e législature. Christophe Jordan Badengbe.
3: Cette première session extraordinaire a seulement concerné 90 députés élus dès le premier tour des élections groupées du 28 décembre 2025. À l'issue de ces premières assises, le premier vice-président de l'Assemblée nationale, Jean-Saint-Fouin Mapinzi, rappelle à ses collègues leur mission principale.
4: Je me fais le devoir de rappeler à toutes et à tous que le député devra se montrer digne de la confiance placée en lui par le peuple centrafricain, en vue d'assurer avec efficacité la mission que lui contient les dispositions pertinentes des articles 111, 118, alinéa 1 et 2 et 122 de la Constitution du 30 août 2023.
3: Jean-Saint-Fouin Mapinzi exhorte ses collègues à adopter un comportement responsable afin de placer l'intérêt de la nation au-dessus des calculs personnels.
4: J'invite solennellement tous les élus de la nation présents en ce lieu, ainsi que les 54 autres attendus, à prendre la mesure de la nouvelle orientation politique et à s'engager corps et âme à travers les propos qu'ils tiendront, les comportements qu'ils afficheront ainsi que les actes qu'ils poseront, à n'être inspirés et guidés que par le souci d'un meilleur avenir de la nation centrafricaine.
3: Cette première session extraordinaire intervient dans un contexte d'attente de la composition du nouveau gouvernement après la reconduction de Félix Mulowa au poste de Premier ministre.
2: À Boda, dans la Loba, les personnes du troisième âge vivent dans des conditions précaires face à cette situation. Plusieurs d'entre elles sont contraintes de mendier pour assurer leur survie. Dépassées par les difficultés du quotidien, elle lance un appel au secours, correspondance de Fiacre Miko.
5: Le quotidien des personnes âgées ici n'est qu'un calvaire. Beaucoup ne bénéficient ni d'une assistance familiale, ni d'un soutien social. Louise Willidan, présidente de leur association, souligne leurs difficultés tout en sollicitant un appui du gouvernement ainsi que des organisations non gouvernementales.
6: Nous sommes déjà fatigués. Nous n'avons plus de force pour faire des travaux champêtres ou encore le commerce pour assurer notre survie. Certains ont des enfants, mais ces enfants ne s'occupent pas d'eux. Ils sont parfois obligés d'aller de porte en porte ou dans les bureaux d'achat pour commander du savon et du sucre pour le petit déjeuner. Je demande au gouvernement de notre pays de nous appuyer ainsi que les ONG.
5: Pour Achetou Namkai, les personnes du troisième âge de Boda bénéficiaient de quelques appuis lorsque le président fondateur de l'association était encore en vie. Mais depuis son décès, c'est le calvaire total.
7: Après la mort de Papa Angazou, notre situation devient difficile. Nous sommes abandonnés à notre triste sort. Lorsqu'il était vivant, il menait des démarches pour obtenir de l'aide. Nous lançons ce cri de cœur au président de la République pour qu'il jette un regard sur nous, ses mamans et ses grands-mères.
5: Par manque de moyens et de soutien, certaines personnes sont obligées de quémander au bord des routes pour survivre, comme nous l'explique Rosine Boutokombo, l'une d'entre elles.
8: Notre principal souci est que nous n'avons pas de moyens pour faire face à nos besoins. Nous sommes obligés obligés de sortir au bord des routes pour quémander. Nous avons aussi des orphelins à notre charge, mais aucun appui. Nous demandons au président de nous envoyer les ONG ici pour voler à notre secours.
5: À titre de rappel, l'association des personnes du troisième âge de Boda a été créée en janvier 2017 par le défunt Angazu Rochelito Emmanuel. Mais après la disparition de ce dernier, cette association connaît d'énormes difficultés pour son fonctionnement. Fiacre Miko, Boda, Radio Ndeke Luka.
2: À l'international au Kenya, la journée d'hier de grève de transport a viré au chaos. 4 personnes ont été tuées et plus de 30 blessées. C'est lors de violentes manifestations contre la hausse des prix du carburant. Le ministre de l'Intérieur l'a confirmé sans préciser pour l'instant les circonstances exactes de ces incidents. Plusieurs supermarchés ont été pillés, un local du parti au pouvoir incendié dans la ville de Makweni et 2 camions détruits sur la route de Rironimo Summit. La grève avait été lancée après l'augmentation des prix à la pompe le 14. En sport du football à l'international, Neymar Junior appelé par Carlo Ancelotti pour disputer la Coupe du Monde de football avec le Brésil. L'ancien joueur du PSG a été convoqué hier soir pour participer à son 4e mondial à 34 ans. Neymar, meilleur buteur de la Seleção avec 79 buts, retrouve après 2 ans d'absence pour son dernier grand rendez-vous. Fin de ce résumé d'actualité sur Radio Ndeke Luka. Merci à tous de l'avoir suivi juste après cette courte pause, ça sera la version langue nationale Sango. 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

0: c'est pour ce titre signé par Zokela de Centrafrique Lycée. Voilà, nous embrassons les thèmes de vos livrets, vos avis et communiqués.
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Pour vos avis et communiqués, encore bel bonjour. C'est maintenant que vous nous rejoignez sur Radio Ndiki Loka. Nous démarrons avec CECIMA, Chambre de commerce, d'industrie, des mines et de l'artisanat. Dans le cadre de l'organisation prochaine de l'Assemblée générale élective du bureau de la CECIMA, le secrétariat général informe l'ensemble des opérateurs économiques que la liste électorale est désormais disponible. Le délai de contestation est ouvert depuis le 18 et 19 mai 2026. Le scrutin se déroulera sans interruption le jour fixé de 8h à 16h. L'élection des membres du bureau de l'Assemblée générale se tiendra le samedi 23 mai 2026 de 8h à 16h sous la supervision de la commission électorale chargée de l'organisation des élections de la CECIMA. Par ailleurs, l'élection des membres du bureau de l'Assemblée générale sera organisée par le ministère du Commerce et de l'Industrie le dimanche 24 mai 2026 de 8h à 16h toujours. Nous invitons donc tous les opérateurs économiques inscrits sur la liste électorale à se rendre dans les locaux de la CECIMA afin de choisir leurs représentants. Il est également demandé à toute personne ayant entendu ce communiqué de bien vouloir en informer les intéressés. Le Cap Meia a reçu un financement du groupe de la Banque mondiale par l'entremise du projet d'investissement et de compétitivité des entreprises pour l'emploi, en abrégé e-Compet, afin de redynamiser le secteur privé centrafricain en général et les PME, PMI en particulier. C'est dans cette optique que le Dicentre se propose cadre de recruter une ou un formateur devant renforcer les capacités de ses cadres en coaching d'entreprise. Mission du formateur ou de la formatrice, il aura pour mission 2, concevoir les outils didactiques de formation relatifs en coaching d'entreprise, former les cadres du Cap Meia à l'utilisation des outils, rédiger le rapport de fin de formation pour une durée de 7 jours ouvrables. Critères d'évaluation des candidats. Les candidats seront présélectionnés sur la base de leur dossier de candidature suivant les critères retenus par le Cap Meia. Il doit répondre aux qualifications suivantes. Formation ou profil, bac plus 5 minimum en économie, gestion, finance d'entreprise, management ou tout autre diplôme jugé équivalent. Avoir une expérience professionnelle pertinente d'au moins 3 ans en coaching d'entreprise. Avoir une expérience dans la maîtrise des techniques participatives, avoir une bonne maîtrise de l'écosystème des PME, PMI, TPE en Centrafrique. Les dossiers de candidature, le Cap Meia invite par conséquent les candidats intéressés par cet avis à présenter leur dossier de candidature qu'ils doivent contenir, une lettre de motivation à adresser au directeur général du Cap Meia, un curriculum vitae daté et signé, les copies légalisées des diplômes certificats, les copies des attestation de service fait et une copie de la pièce d'identité ou passeport. Seuls les candidats retenus à l'issue de l'évaluation de leur dossier seront invités pour une séance d'entretien. Les personnes intéressées par cet avis peuvent obtenir des informations supplémentaires ainsi que des termes de référence au secrétariat de la direction générale du Cap Meia de 8h à 15h. Les expressions d'intérêt doivent être déposées à l'adresse mentionnée ci-dessous au plus tard le vendredi 29 mai 2026 à 15h et porter la mention recrutement d'un formateur pour le module en coaching d'entreprise. Le dossier de candidature sera déposé sous pli fermé au secrétariat de la direction générale du Cap Meia, assise au 14 Villa numéro 11, derrière le ministère des Affaires étrangères et des Centrafricains de l'étranger, ou par mail à l'adresse suivante. Cap Meia, RCA, tout collé en minuscule, @gmail.com.

0: 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Et on termine cette partie française par ce papier que nous aimons depuis l'Alliance française de Bangui. À l'occasion de la 4e édition du concours de la SAP, l'Alliance française de Bangui vous invite à venir retirer gratuitement la fiche d'inscription à l'accueil de la direction. L'inscription est ouverte depuis le 5 et prendra fin le 28 mai 2026. Ou appelez l'accueil de l'Alliance française au numéro 74 25 64 71. 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
0: Ursula Merveille Mévalet est revenue pour la chronique accident domestique.
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2: Bienvenue à tous, c'est la chronique Accident domestique. Aujourd'hui, on s'intéresse au cas d'effondrement de murs. Bien sûr, c'est un danger qui peut survenir pendant les fortes pluies

les travaux mal réalisés ou à cause de bâtiments fragilisés, l'effondrement d'un mur. Si un mur s'écroule près de vous ou sur votre habitation, voici les bons réflexes à adopter. D'abord, gardez votre calme et éloignez-vous immédiatement de la zone dangereuse car d'autres parties du mur peuvent encore tomber. Ne retournez pas récupérer des objets tant que l'endroit n'a pas été sécurisé. Ensuite, vérifiez s'il y a des blessés. Si une personne est coincée sous des débris, n'essayez pas de déplacer des grosses pierres ou des matériaux lourds sans aide. Appelez rapidement les secours ou alertez les voisins pour obtenir de l'assistance. Coupez, si possible et sans danger, l'électricité ou le gaz dans la maison afin d'éviter un incendie ou une électrocution. Il est aussi important de signaler l'incident aux autorités locales et aux responsables du quartier, surtout si le bâtiment menace de s'effondrer davantage. Pour prévenir ce type d'accident, surveillez les fissures sur les murs, évitez les constructions fragiles et faites vérifier régulièrement les bâtiments anciens. Nous devons le rappeler, la sécurité passe avant tout. Un mur fragilisé peut coûter des vies. Merci pour votre attention et à très bientôt. 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

0: 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vous arrivez.
1: C'est chez lui que j'ai payé la poubelle. Je l'ai payé à 2000 francs. C'est lui qui devait me garantir ça.
2: Le propriétaire nous a donné l'inquiétude.
3: Parce que ces gens-là, ce sont des arnaqueurs en fait.

0: Vous suivez toujours à Dundee Location les 100.9 FM depuis vos différentes positions, votre matinal service pour pouvoir vous servir. Voilà, on est toujours dans ce petit train musical. Actuellement, nous comptons 52 comme minutes déjà. Cette fois-ci, un titre avec Gims Dadio et Silman signé Belle.
1: Quand elle dansait,
0: en attendant, 9h tapante et suivre les points d'actualité, les tout premiers pour ce mardi 10.

0: Voilà, nous avançons bien vers ce Radio Ndeki Luka, ses premiers points d'actualité de ce mardi avec Nathan de Saint-Stéphane et Ngombe. Fois de plus, bonjour Nathan.
1: On se resalue, Albert Kentombe, et confort d'écoute à tous nos auditeurs. La première session extraordinaire s'est achevée hier à Bangui, à l'hémicycle de l'Assemblée nationale. Débutée le 4 de ce mois, cette session a permis l'installation de la 8e législature. Elle a concerné 90 députés élus dès le premier tour des élections groupées du 28 décembre 2025. Durant ces assises, le premier vice-président de l'institution a demandé à ses pairs de placer l'intérêt de la nation au-dessus des calculs personnels. Autre actualité, Ebouda Donalouba et les personnes du 3e âge vivent dans des conditions précaires. Face à cette situation, plusieurs d'entre elles sont contraintes de mendier pour assurer leur survie. Dépassées par les difficultés du quotidien, elles lancent un appel au secours. À l'international, en République démocratique du Congo, le virus Ebola refait surface. Les autorités confirment le retour d'une souche rare, la souche Mbundibugyo. Le virus circule actuellement dans la province de l'Ituri, notamment à Bunia, dans la zone minière de Mungwalu, à une centaine de kilomètres plus au nord. Mais les autorités sanitaires du pays ne faiblissent pas, annonçant que cela va prendre du temps, mais qu'elles vont vaincre cette épidémie. En sport basketball, démarrage de la 3e journée du championnat de la Ligue des Bangui après-demain. À l'ouverture jeudi à 15h, Galactique s'opposera à Red Star et la deuxième rencontre de la journée à 17h sera entre Castor City et Tongolo. 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

0: 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Il est maintenant l'heure du rendez-vous de la santé, comme vous le savez tous les mardis, par la voix d'Astrid Bonheur Kolingi et Edouard Rogossi. Astrid, bonjour, quel est le sujet du jour?
1: Bonjour Elvire Kentom et bonjour à tous. Nous parlons de la fistule obstétricale dont la journée sera célébrée ce samedi 23 mai.
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0: La fistule obstétricale est une perforation anormale entre le vagin et la vessie ou le rectum survenue suite à un accouchement prolongé et non assisté. Cette lésion grave provoque une incontinence urinaire et ou fécale permanente, entraînant des complications médicales chroniques, une détresse psychologique profonde et une exclusion sociale sévère pour les femmes touchées. La République centrafricaine est également touchée par cette maladie. À Bangui, Edouard Ogossé a recueilli quelques avis de la population.
1: Normalement, c'est les hommes qui devaient chier. Les médecins spécialistes pour corriger cette erreur-là. Mais s'ils ne font pas normalement, on devait leur transmettre devant la loi.
2: Si je ne peux pas abandonner ma femme dans cette situation, si c'est moi, je vais donc amener d'abord donc à l'hôpital pour que le médecin fasse ce qu'il peut faire.
1: Il y a des odeurs de l'urine qui ne sont même pas bien et puis tu n'es pas à l'aise.
3: Si c'était moi qui étais victime par rapport à cet obstacle, je pense que je vais être très malheureuse, très triste. Et même les gens qui viennent les inviter ne peut même pas supporter l'odeur de la maison dont je vis.
0: Suivons maintenant l'échange d'Edouard Ogossé avec Dr Morissette Julie Godot, gynécologue et cadre au ministère de la Santé.
4: Dr Morissette Julie Godot, bonjour.
5: Bonjour.
4: Si vous pouvez nous dire ce que c'est la fistule obstétricale.
5: Merci pour l'intérêt que vous portez aujourd'hui à ce thème de fistule obstétricale. La fistule obstétricale est une pathologie, c'est-à-dire une maladie qui se déroule après l'accouchement. Et c'est en fait une communication anormale qui va exister entre deux organes voisins qui existent dans le pelvis ou la partie basse de l'abdomen. Et quand on parle de fistule obstétricale, la fistule souvent fait communiquer la vessie et la filière génitale, c'est-à-dire le vagin. Et la vessie, c'est l'organe qui collecte les urines et le vagin, c'est l'organe qui permet la copulation, c'est-à-dire qui permet à la femme d'avoir un rapport sexuel. Et vous comprenez que le vagin est un organe qui n'a pas une structure qui le ferme en bas. Et donc quand les urines passent par le vagin, ça sort en continu.
4: Alors quelles sont les manifestations des fistules obstétricales?
5: Les manifestations des fistules obstétricales, c'est quand la femme se rend compte qu'elle perd les urines et qu'elle n'a pas de contrôle là-dessus. C'est-à-dire toute la journée, de manière permanente, les urines coulent d'elles-mêmes. Et ces urines, au lieu de couler par les voies normales où coulent les urines, ça coule par les voies génitales. Et donc, ça crée un certain inconfort puisque la femme est obligée de se protéger en permanence. Mais aussi, il y a une gêne qu'elle n'exprime pas forcément, qui est le fait qu'elle va sentir l'odeur d'urine à longueur de journée.
4: Quelles sont vraiment les principales causes de cette fistule?
5: La principale cause de la fistule, c'est quand l'accouchement n'est pas accompagné par un personnel qualifié et que cet accouchement-là dure sur plusieurs jours. De manière physiologique, l'accouchement est un phénomène qui se déroule en 12 heures de temps chez celle qui accouche pour la première fois et l'accouchement se déroule en 8 heures de temps chez celle qui a déjà accouché. Chez certaines femmes, de manière anormale, l'accouchement-là peut durer 2 jours, 3 jours. Et souvent, quand le bébé est trop gros et qu'il n'arrive pas à passer, c'est un accouchement qui est ralenti, qui dure dans le temps et qui va générer des problèmes de fistules. Soit dit aussi en passant que ces accouchements qui durent beaucoup, souvent donnent naissance à des bébés morts. Et donc quand on parle de fistule obstétricale, il y a aussi la notion du bébé qui est mort qui crée déjà un certain traumatisme dans la tête de cette femme. Et quand elle se rend compte que les urines coulent abondamment, ça devient encore un second problème à gérer.
4: Alors comment posez-vous le diagnostic pour cette pathologie?
5: Bon, pour poser le diagnostic, nous allons simplement examiner la patiente. Nous allons faire un examen gynécologique standard et en mettant ce que nous appelons le spéculum au niveau des parties vaginales, nous pouvons voir les urines couler. Ou même si on a le bleu de méthylène, on va injecter ça dans la vessie pour que les urines aient une couleur bleue. Et quand ça va couler par les parties génitales, ça sera plus visible.
4: Quels sont les symptômes typiques que vous observez chez les patientes atteintes des fistules obstétricales?
5: Les symptômes que nous observons, c'est cette perte d'urine que la femme constate, mais elle ne consulte pas pour cela. Elle va rester dans son milieu, elle va se dire, bon, pour une personne adulte, dire aux gens, j'urine en permanence, ça crée une certaine frustration en elle déjà. Déjà, quand nous revenons dans notre communauté, quand une personne âgée une personne adulte arrive à perdre les urines et quelles sont les urines, souvent nous nous bouchons le nez. Souvent, cette personne fait l'objet de stigmatisation. Ce qui fait que la femme qui a accouché, qui va constater qu'elle perd les urines, ne va pas forcément venir à l'hôpital. Elle va rester à la maison et dans la communauté. Et comme elle perd les urines en permanence, c'est une femme qui va sortir de plus en plus de la vie de la communauté. Par exemple, elle ne pourra plus aller au marché, elle ne pourra plus aller à ses activités religieuses ou elle ne pourra pas aller au champ parce qu'elle va se mouiller en permanence. Et donc, le symptôme principal, c'est la perte des urines que la femme va constater pour lesquelles elle va chercher à avoir des solutions palliatives. Il nous a même été donné de rencontrer des femmes qui, en pensant lutter contre l'odeur des urines, vont prendre par exemple les feuilles de papayer, piler et mettre ça dans les garnitures qu'elles portent. Et ça, ça crée des brûlures sur la peau et ça crée un inconfort que les femmes n'en parlent pas parce que c'est quelque chose qui concerne la partie intime. On n'en parle pas à haute voix et souvent la femme, s'isole elle-même de sa communauté.
4: Docteur Morissette, dites-nous, quels sont les traitements disponibles pour les fistules obstétricales?
5: Les traitements disponibles, ils sont essentiellement chirurgicaux. Il n'y a pas un médicament qui nous permettra de guérir la fistule. Mais comme je l'avais dit, c'est une communication anormale, c'est-à-dire c'est des trous qui se sont créés entre deux organes voisins. Et ce qu'il y a lieu de faire, c'est d'aller opérer et fermer ces orifices anormaux-là pour que les choses se rétablissent. Et pour prendre en charge ces patients souffrant de fistules, souvent le ministère de la Santé organise des campagnes où, par exemple, nous sommes allés dans la région de Boire il n'y a pas longtemps. Nous avons essayé de recruter dans la communauté les femmes qui souffrent de fistules. Nous les avons regroupées et il y a eu une équipe chirurgicale qui a quitté Bangui pour aller réparer ces fistules. Et la réparation de ces fistules a un coût que le gouvernement supporte. Le gouvernement obligé de supporter pour que ces opérations-là soient des opérations qui sont faites gratuitement pour redonner à la femme la dignité qu'elle avait perdue, s'il faut le dire de cette manière.
4: C'est parce que vous avez parlé de traitement que vous administrez à ces patients et qui est uniquement la chirurgie. Peut-on savoir un protocole spécial pour ce genre de pathologie, surtout que si la patiente n'est pas prête pour la chirurgie?
5: Bon, ce sont des femmes que nous recrutons, que nous examinons d'abord pour voir s'il n'y a pas une infection de la partie génitale, on peut la programmer. Mais s'il y a une infection génitale ou tout autre facteur qui peut gêner la chirurgie, on va reprogrammer cette patiente pour la prendre en charge. Et c'est une chirurgie qui est multidisciplinaire. Et dans cette chirurgie, vous avez des urologues, vous avez des chirurgiens et vous avez des gynécologues qui se mettent ensemble pour régler cette question de fuite urinaire. Et les urologues, les chirurgiens, les gynécologues, on n'en a pas dans l'arrière-pays. C'est pourquoi vous avez le déploiement des qui vient de Bangui pour faire ces interventions, faire le suivi et revenir après sur Bangui.
4: Docteur, dites-nous, quelles sont les difficultés ou complications que vous rencontrez lors de prise en charge de ces patientes?
5: Bon, les difficultés sont d'abord d'ordre culturel, parce que la plupart de nos chirurgiens et nos gynécos sont des hommes. Alors, aller parler de tout ce qui concerne la partie génitale avec un homme, souvent il y a des tabous culturels là qu'il faut transcender. Qu'est-ce que la femme a compris? Comment elle va parler à cet étranger qui vient pour lui apporter des soins? Mais aussi, il y a la barrière financière que le gouvernement a pu contourner par ces campagnes qui sont financées et que la chirurgie est gratuite. Maintenant, les complications locales sont liées à l'état des lieux. Qu'est-ce que la femme a utilisé comme moyen de secours pour essayer de contourner la fistule ou mieux vivre avec la fistule? Si c'est des choses qui sont corrosives, par exemple, qui agressent la peau, il faudra d'abord régler ces questions d'agression de la peau, ces difficultés qu'on a sur la peau. Et peut-être s'il y a une infection urinaire, la traiter d'abord, une infection vaginale, la traiter avant d'aller à la chirurgie.
4: Quel est le taux de réussite de ces interventions, soit de prise en charge de ces cas de maladies dans votre structure?
5: Bon, dans notre structure, je dirais non, mais je parlerai du programme national qui s'occupe de ces fistules. Et pour certaines fistules, on peut arriver à régler la question en une seule opération. Pour d'autres, on peut aller à deux ou trois opérations avant de régler la question. Mais dans tous les cas, le taux de guérison avoisine 95%.
0: Même si cette maladie continue de faire des victimes, plusieurs efforts ont été mis en place pour son élimination. Dans la préfecture de l'Ouham-Fafa, par exemple, la fréquence de cette maladie diminue de plus en plus. Plus de précisions avec Dr Ulrich Bissao, médecin-chef de l'hôpital secondaire de Cabo, qui est au micro de Guy Florentin Indicho.
6: Les fistules obstétricales constituent un des motifs de consultation à l'hôpital secondaire de Cabo. Mais en termes de fréquence, les fistules obstétricales ne sont pas trop fréquentes dans notre aire de santé. La prise en charge est résolument chirurgicale, selon des techniques précises et dans un milieu spécialisé pour permettre à la femme de retrouver la situation anatomique de ses organes génitaux. La difficulté est que notre hôpital ne dispose pas d'un plateau technique suffisant pour la prise en charge de cette pathologie. Et donc, nous sommes obligés de référer dans un centre spécialisé, là où on peut avoir des médecins spécialistes pour une prise en charge adéquate.

0: Quel est l'impact de la fistule obstétricale sur la vie quotidienne et sociale des patients?
1: L'impact est énorme, hein. L'impact de la fistule est énorme. Je peux donner l'exemple d'une femme, par exemple, qui vont les baigner. Si elle a fait ses beignets et que quand vous venez acheter, vous sentez l'odeur des urines, qui va accepter d'acheter ses beignets-là? Même son propre mari aura du mal à vivre avec une femme qui perd les urines ou quand tu rentres dans sa chambre, ça sent le pipi. Et quand ça sent le pipi, l'impact de cette fistule-là sur la vie quotidienne est très important. D'abord sur le confort de vie et ensuite la psychologie de la femme est largement atteinte. La psychologie est atteinte parce que j'avais dit un peu plus haut que souvent quand la fistule survient, la femme a aussi perdu son bébé. Et quand elle a perdu son bébé, l'envie de remplacer ce bébé perdu là est là. Et si elle n'arrive pas à le faire, ça devient un gros souci pour elle.
0: Quels sont les obstacles que rencontrent les patientes pour accéder aux soins?
1: Mais les obstacles que les patients rencontrent, le premier, comme je l'ai dit, c'est les tabous culturels. D'abord, accepter de parler de la maladie qu'on a, accepter de parler de ça à autrui et aussi accepter de se rendre dans les formations sanitaires quand on lance par exemple une campagne de traitement de fistules. Bien sûr, quand on va à l'échelle de l'arrière-pays, la personne peut se retrouver à 50 km, à 100 km de là où les opérations se font. Il y a une barrière financière là. Et pour certaines personnes aussi, l'information n'arrive pas à temps. Ici à Bangui, on a les radios, on a beaucoup de moyens de communication qu'on n'a pas forcément dans l'arrière-pays. Et pour ça, il faudrait qu'on utilise les leaders communautaires ou les moyens vraiment de bord pour qu'on puisse identifier à l'avance ces femmes souffrant de fistules et qu'on puisse les acheminer. Souvent, le programme qui les opère prend en charge le transport qui leur permet de venir sur le lieu de la prise en charge de chirurgie. Souvent aussi, leur alimentation est prise en charge et le transport, c'est aller-retour.
0: Docteur Morissette, dites-nous aujourd'hui quelles mesures préventives peuvent être mises en place pour réduire l'incidence des fistules obstétricales.
1: Bien, les mesures à mettre en place, c'est de continuer d'abord à dire à la population que c'est important d'aller accoucher dans une formation sanitaire. C'est important d'aller accoucher dans un hôpital où vous avez quelqu'un qui peut vous donner des orientations. Et arriver dans les hôpitaux, souvent quand on parle de référence, c'est-à-dire quand on envoie la femme qui accouche vers une structure de niveau supérieur, souvent il y a une incompréhension qui s'installe dans la famille. On pense que quand ça va vers la structure de niveau supérieur, c'est un milieu inconnu, on n'a pas de parents là-bas, on va aller pour opérer. Il y a beaucoup de supputations qui font que même quand on dit référence d'une femme en travail, ça prend du temps. Ça prend du temps et c'est ce temps-là qui crée la fistule. Ce temps crée la fistule parce que la tête de l'enfant, qui est une structure osseuse, c'est-à-dire une structure dure, est au contact du bassin maternel qui est aussi une surface dure. Et ces deux surfaces dures, quand elles se compriment pendant longtemps, le tissu qui est entre ces deux structures-là, ce tissu n'est plus irrigué par le sang. Et quand le sang n'arrive pas dans ce tissu-là va mourir, ça va connaître ce que nous appelons la nécrose. Et c'est cette nécrose-là qui va faire que le tissu à ce niveau-là va tomber. Et quand le tissu tombe, ça laisse un creux. Et donc, le principal message de prévention, c'est que les accouchements se déroulent en milieu hospitalier. Et quand l'accouchement se déroule en milieu hospitalier, l'accouchement ne devrait pas durer plus de 12 heures de temps. C'est-à-dire le soleil ne peut pas se lever deux fois sur un accouchement si on doit être terre à terre. L'accouchement doit pouvoir se terminer très tôt. Et quand on parle de césarienne, la césarienne n'est pas une condamnation, mais c'est une option pour l'accouchement. Ça nous permet de sortir le bébé parce qu'il est trop gros ou parce qu'il n'a pas pu passer par la filière génitale. Si on l'extrait par la césarienne, on va limiter la survenue de ces fistules obstétricales. Mais aussi la seconde chose que je voudrais dire, c'est que les femmes acceptent de rester à l'hôpital. Rester à l'hôpital pendant les 3 jours qui suivent l'accouchement. Ça aussi, c'est une habitude que nous avons perdue, qu'il nous faudrait restituer. Les femmes restent à l'hôpital, ça va permettre au personnel soignant qui est là de l'examiner et de rechercher les signes qui annoncent cette fistule-là précocement. Souvent, nos mamans, quand elles ont fini d'accoucher, elles veulent rentrer à la maison aussitôt parce qu'elles pensent aux enfants qui sont à la maison, elles pensent aux Marie, qu'est-ce qu'il va manger, etc. Et elle n'accepte plus rester à l'hôpital. Alors que le premier élément de prévention, c'est le dépistage précoce de cette fistule.
0: Quel rôle joue la sensibilisation et l'éducation des patients? sensibilisation dans la prévention?
1: Bon, la sensibilisation, c'est le moyen de prévention le plus efficace que nous avons. Et il serait, par exemple, intéressant d'avoir des espaces de discussion avec les femmes, des espaces de discussion avec le mari, qui nous permettraient de donner les informations sur cette pathologie. Mais la sensibilisation de masse ou la sensibilisation de grande envergure est difficile à mener. Par contre, si c'est un groupe restreint, on peut en parler, on peut discuter et donner les informations qui permettront aux familles de mieux comprendre pourquoi nous disons qu'il faut amener la femme à l'hôpital pour la...
0: Comment le système de santé peut-il mieux soutenir la prise en charge et la prévention de cette pathologie?
1: Bon, le système de santé travaille déjà à la prise en charge, c'est-à-dire à la prise en charge de cette fissure. Mais comme vous le savez, des questions qui intéressent la partie intime de la femme, c'est des questions pour lesquelles elle-même, elle n'en parle pas. Et je veux peut-être vous surprendre en vous disant que une fois j'étais dans l'arrière-pays, j'étais en train de faire la formation avec des personnels soignants, j'ai eu à dépister une collaboratrice qui en souffrait, qui souffrait de la fissure depuis plus de 10 ans, alors qu'elle-même, elle est assistante accoucheuse. Elle-même, elle est personnelle de santé. Elle-même, elle sait diagnostiquer. Elle-même, elle sait qu'est-ce qu'il faut faire. Mais pour elle, accepter d'aller à la chirurgie n'était pas facile. Et les messages de prévention que nous avons à donner, c'est de dire aux gens que tout le monde est intéressé par la fissure obstétricale. C'est pas parce que on a eu plusieurs accouchements que on est épargné de la fissure, non. Avec le nombre d'accouchements, le poids des bébés augmente. Et soit dit en passant que nous tous, nous aimons avoir de gros bébés, hein. Quand le bébé est gros là, c'est là où nous estimons que c'est le meilleur des bébés.
2: Oui, oui. Alors on est contente que voilà, on a un joli bébé.
1: Mais
2: un
1: le gros bébé, gros il bébé. Est pourvoyeur de fissures. Il est souvent mis en cause dans les fissures. Et les gros bébés arrivent quand les accouchements commencent à devenir nombreux. Et la centrafricaine aujourd'hui a un indice synthétique de fécondité de 6,2. C'est-à-dire en moyenne, une centrafricaine fait 7 enfants dans sa vie. Et souvent quand on compare le poids du premier bébé et le poids du septième bébé, il n'y a pas photo. Les premiers bébés souvent naissent à moins de 3000 grammes. Mais plus on avance dans le nombre d'accouchements, on avoisine 4000 grammes, 4500 grammes. Et quand on a un bébé de 4500 grammes ou 5000 grammes, c'est là où on pense que c'est le meilleur bébé. Alors que c'est le bébé qui peut poser problème. Et la fissure n'intéresse pas que les femmes qui accouchent pour la première fois. Même celle qui a eu 10 accouchements peut développer la fissure. Et donc, nous voudrons que les familles, que les femmes comprennent que la fissure, ça peut arriver à tout moment. Et quand on constate que ça arrive, prenons le courage de consulter et de demander la soins.
0: Avez-vous un message à lancer à l'endroit de toutes les femmes de Centrafrique par rapport à cette pathologie?
1: Bien, le message que j'enverrai à toutes les femmes de Centrafrique, c'est d'abord un message de soutien. On ne naît pas avec la fissure, mais on passe par la fissure s'il y a une circonstance de la vie qui se prête à ça. Et quand vous souffrez de la fissure, ce n'est pas la fin de votre vie. Vous pouvez avoir des soins si vous osez en parler à votre entourage. Et donc, je les encourage fortement à accepter d'accoucher dans les maternités et quand elles constatent qu'il y a la fissure, qu'elles viennent aussi consulter.
0: Docteur Morissette Julie Godot, nous vous remercions.
1: Merci à vous.

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1: Et cette troisième partie du magazine est consacrée à vos questions de la semaine. Docteur Saint-Cyr Paco, hématologue au Centre National de Transfusion Sanguine CNTS à Bangui, répond au micro de Edouard Rogossé.
2: Docteur Paco, Saint-Cyr Sylvestre, bonjour.
3: Bonjour monsieur le journaliste.
2: La première question est de savoir comment attrape-t-on la maladie des drépanocytoses.
3: Merci monsieur le journaliste de m'avoir posé cette question. La drépanocytose, permettez-moi, c'est tout d'abord une maladie génétique, héréditaire. Quand vous entendez le mot génétique, c'est-à-dire que le malade a hérité la maladie de ses deux parents. Donc c'est lorsque le parent a un trait drépanocytaire et la maman et le papa, et lorsque l'enfant est né, l'enfant va hériter les traits de ses deux parents et qui fait de cet enfant un enfant qui est malade. Et généralement, c'est une maladie qui fait que l'hémoglobine de l'enfant, qui était normale, est transformée en une hémoglobine qui est anormale, appelée l'hémoglobine S.
2: Les drépanocytaires peuvent-ils faire les exercices physiques?
3: Il est vraiment déconseillé aux drépanocytaires de faire des exercices physiques. C'est pourquoi nous les médecins, dès qu'on diagnostique le malade, on a toujours l'habitude de délivrer ce qu'on appelle une attestation d'arrêt d'activité sportive à chaque établissement. Parce que les activités sportives, ça facilite la falciformation. Ça crée ce qu'on appelle une hypoxie, c'est-à-dire ça diminue le taux d'oxygène dans la circulation sanguine, et ça fait que ces hémoglobines qui sont malades, ils vont se déformer et ils vont bloquer la circulation sanguine et provoquer ce qu'on appelle une douleur. Donc il est strictement déconseillé à ces patients de faire des exercices physiques.
2: Alors pour finir, la toute dernière question, quel est le rôle de la famille dans la prise en charge de ces patients?
3: La famille a un rôle capital, un rôle primordial dans la prise en charge de ces patients. Comme je l'ai dit au début, c'est une maladie génétique. C'est-à-dire que l'enfant ne voulait pas être né drépanocytaire. Vous conviendrez avec moi que si l'enfant n'était pas encore né, si on lui pose la question, on dit « vous allez naître dans une famille drépanocytaire ». Vous convaincrez avec moi que l'enfant ne va pas accepter. Donc, c'est pour dire que nous, les parents, qui sommes à l'origine, nous avons une responsabilité primordiale. Premièrement, d'éviter la stigmatisation. Nous savons que c'est une maladie qui appauvrit, c'est-à-dire les dépenses engendrées par les crises vont faire à ce que les parents sont obligés de beaucoup dépenser de l'argent. Et parfois, ça énerve certains parents qui stigmatisent cet enfant. Donc, le rôle des parents dans la communauté, c'est d'éviter la stigmatisation d'abord. Et en deuxième lieu, c'est de faciliter l'action, faciliter à ces patients l'accès aux soins de santé. Il faut les encourager, il faut les sensibiliser à se rendre à l'hôpital. Et aussi, quand ces enfants sont malades, il faut que ces parents soient à la hauteur de les soigner. Donc, vas-y comprendre que les parents ont une responsabilité gigantesque dans la prise en charge de cette affection.
2: Docteur Paco Saint-Cyr, merci.
3: C'est à moi de vous remercier, monsieur le journaliste.
1: Ainsi prend fin votre magazine santé sur Radio de Keluka. Merci d'avoir été des nôtres. Bon mardi à tous, mais ne quittez pas car la version Sangoussé tout de suite.
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0: Bonjour à toutes et à tous, il est 10h, le point d'actualité, une présentation de Nathan de Saint-Stéphane Ngombe. Nathan, bonjour.
1: Bonjour Jefferson Zigarabé, confort d'écoute à tous. Le ministère du Travail a lancé hier la 4e édition du Carrefour de l'Emploi qui se poursuit et prendra fin demain. Il donne aux jeunes diplômés une chance de trouver un emploi ou de créer leur propre entreprise. Plusieurs entreprises et institutions sont présentes pour les conseiller et les orienter. L'activité se déroule à la CFPE. En Centrafrique, les ingénieurs se mobilisent pour moderniser les pratiques de l'agriculture et booster les rendements. Parmi eux, Josué Yasserandi, ingénieur en informatique, a mis au point le logiciel AgriAI pour aider les agriculteurs à travailler plus intelligemment et à accroître leur production. Un tour à l'international au Cap-Vert, le parti africain pour l'indépendance du Cap-Vert, le pays vexé, a revendiqué hier sa victoire aux législatives. Le premier ministre sortant, Ulysses Koria et Silva, leader du MPD, a reconnu sa défaite, laissant entrevoir une alternance politique après une décennie de gouvernance. Les résultats restent toutefois partiels et doivent être confirmés par les autorités électorale. En sport, basketball, les Fauves U18, filles et garçons préparent en ce moment à Béloko la qualification à l'afro-basket de leur catégorie. Cette préparation est relative et le tournoi se jouera du 28 mai au 5 juin à Malabo, en Guinée équatoriale. Les athlètes vont passer le test IRM avant de se rendre à Malabo. 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
3: 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Donc, on a un gouvernement qui est là, qui avance le mois du côté.
0: Okay.
3: Mais on voit que le gouvernement a des arrêts qui nous a amené à ce type de venir avec des tourées qui nous auront. Attends, on a un petit peu de temps.
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0: Ok, voilà.
4: Parce que Fadema est à son endroit partout quand tu as un. Ah, ça t'a fait un mal, bien tu comptes la paix, j'ai déjà battu quoi de l'année. Mais bien que tu t'en vas bien, quand tu m'as fait du Jonesia. Maintenant, je ne crois pas que tu as un peu. Mais je ne sais pas si tu as un gozo, gozo, gozo. Mais ça, tu as un véhicule, tu as un bien. Là, mais là, bien, il faut que tu aies un peu de temps, parce que tu as un peu de temps. Il y a bien d'autres personnes là-bas, ils sont responsables de ça, ils ont bien mis des personnes là. Et puis, même deuxième point, il y a un tenti au Maboko. Il y a 80% qui sont passés dans les locaux. Parce qu'il y a un droit sans doute plateau à être quitté au gouvernement Maboko, gouvernement Maboko. Mais le gouvernement, il n'y a pas de problème. Pourquoi il y a un effort, mais il est d'abord tenti après, du coup, le gouvernement.
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4: 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Parce que je m'en bien que partager bien dans d'autres réseaux sociaux.
0: Ça veut dire qu'elle a rejoindre encore là, ouais.
4: Pour plus, c'est artiste, nous aussi. Mais pour être d'accord, donc, je me suis dit que c'est un peu. Si je me suis dit que parce qu'Amina Benza est pour ce moment de maman, texte ni à carrément à Niapé, à véhiculer le message après. Tout ça, c'est bien là.
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Vivre en un rythme qui vit tiens là. Parfois, c'est comme ça. On est obligé de le faire.

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0: 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Emmanuel, bonjour.
1: Bonjour, Ghislaine Berti Amazota. Bonjour à tous. La première session extraordinaire de la 8e législature s'est achevée hier à l'hémicycle de l'Assemblée nationale à Bangui. Débutée le 4 de ce mois, cette session de 2 semaines a permis l'installation de la 8e législature. Le ministère du Travail a lancé hier la 4e édition du Carrefour de l'Emploi. Cette édition, qui prendra fin demain, donne aux jeunes diplômés une chance de trouver un emploi ou de créer leur propre entreprise. Plusieurs entreprises et institutions sont présentes pour les conseils et les orientations. À Bouda dans la Louba, les personnes du troisième âge vivent dans des conditions précaires. Face à cette situation, plusieurs d'entre elles sont obligées de mendier pour assurer leur survie. Dépassées par les difficultés du quotidien, elles lancent un appel au secours. Basketball, les fauves U18 filles et garçons se préparent pour le moment à Beloko. Cette préparation est relative au tournoi qualificatif de l'Afrobasket de leur catégorie qui se jouera du 28 mai au 5 juin à Malabo en Guinée équatoriale. 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
0: 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Plus, plus, plus.

0: respecté à feu rouge. 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

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Libre Guigoma. On me supporte, Amina hier. Ah, auditeur. Oh, Miss Bisou qui ne risque rien à rien. Dans la croix, il y a un risque car. T'es là d'abord, écoutez ma gamme, la risque, on lit la soirée, écoutez ma gamme. Et quoi, on est là? 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Paco tendresse, ma richesse, la glorieuse. Les anniversaires à vous, dans la famille Paco. Oh.

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Monsieur Barala, vous êtes aussi formidable. Vous êtes très cool. Vous êtes très sympa. Et puis, il y a un guitare, je ne sais pas quoi, c'est quoi, c'est quoi, bonjour chers auditeurs. Ah oui, bienvenue à vous sur Radio Nikiluka. C'est dans à vous de jouer. Bonne arrivée la famille. Bonne écoute. Bien chose à vous.

Mes anniversaires à vous, GFT, Ben Johnny Enza, un an de plus aujourd'hui. Mes anniversaires à vous, GFT, Ben Johnny Enza.

On a encore 10 minutes à passer ensemble avant karaoké, chers auditeurs. Un peu de patience. Ah oui, un peu de patience. On a encore 10 minutes. 10 minutes de karaoké.

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Oui, je veux. Oui. Ah, Lucia, oui. A bloqué. T'es là d'appel, merci. Oh. Merci, la quête est voici là, la quête est force la Saraso. Il faut que voici la type de course à la gagne la zi, ce sont tous vos talents. Ah, la gagne demain à 14h, moi. Ah, ça qui était répétition, Fabien, ça allait bien là, aussi. Merci, on a préparé là. Ah, d'accord.

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0: 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Il va rani pigou Daoud. À la prairie.
1: Et quoi là, maman?
0: Igwe.
1: Induga.
0: D'accord, Igoda.
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2: 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Et puis Berberati. Oh là là.

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1: Oui, tantin Barala.
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1: Oui, y a pas tantin.
0: 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Oui, ça va.
1: Il te gâte strong baby, il te mani, il te la tantin.
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1: Oui, tantin.
0: Igoda.
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1: Money.
0: 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Yiki, il va guider demain. 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Merci beaucoup.

0: Dramatique Énergie, c'est là que Stéphane. Allô, Stéphane Ibarala.
1: Allô, Ibarala, tu es super, tu es Amazonga.
0: Oui, c'est la piquette. Tu m'as dit Amazoda. Da, D-A, Amazoda. Ah. Ah, là, c'est bien, tiens. Passe ici. Aux aguets, c'est ça. Dans stand B, c'est ça.
1: Ah, tu es là, t'as
0: dit. Igo Deba. Ah ouais, bien, non, ça.
1: Passion,
0: à la coussie, à la massie.

0: Ah non, mais attends, vas-y bien encore après. T'es là d'après Wate, Josie, quelqu'un que soit un nouveau talent. Non, c'est la mingi. Bonne journée, Nala. Dans un coup, ça sera d'afflot et que Luca. Amanan de Solada. Ibarra là.
1: Monsieur Dino, j'ai baissé la musique.
0: Les DJs, vous nous écoutez, n'est-ce pas? Bonne écoute.

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3: Il est 12h sur Radio Ndeke Luka, auditeur des 100.9 FM. Nous vous invitons à suivre le dernier point d'actualité de la mi-journée, toujours avec Emmanuel Sambélé-Fils. Emmanuel, bonjour.
4: Bonjour, Ghislaine Berti Yamazoda. Bonjour à tous. La première session extraordinaire de la 8e législature s'est achevée hier à l'hémicycle de l'Assemblée nationale à Bangui. Depuis le 4 de ce mois, cette session de 2 semaines a permis l'installation de la 8e législature. Médecins sans frontières, MSF, annonce son retrait progressif de la maternité du centre hospitalier universitaire communautaire de Bangui après 4 années d'appui à cette structure sanitaire. Selon un communiqué publié hier, ce désengagement intervient à la fin du cycle du projet mené en partenariat avec le ministère centrafricain de la Santé. Hors de nos frontières en Ouganda, les autorités sanitaires sont en état d'alerte après la confirmation de 2 cas d'Ebola, dont un mortel lié à l'épidémie qui touche l'est de la RDC voisine. Les personnes ayant été en contact avec le ressortissant congolais décédé ont été placées en isolement, tandis que Kampala renforce les contrôles à la frontière. Basketball, les fauves U18 filles et garçons se préparent pour le moment à Beloko. Cette préparation est relative au tournoi qualificatif de l'Afro-Basket de leur catégorie qui se jouera du 28 mai au 5 juin à Malabo en Guinée équatoriale. 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

Mandako, un seul sac pas. Avec CNSS, mes bisous à ma zone des hommes Mermeto, mon nom complet c'est Bertil, c'est pas Mazoda, avec vous. 72 29 52 52 75 93 33 33. Le numéro WhatsApp de la radio pour ceux de l'étranger. 70 08 29 58. Mandako, et c'est parti.

0: s'appelle Caleb. Caleb Mokossé depuis Dambala. Allô, Caleb, bonjour.
1: Allô?
0: Allô?
1: Oui, je vous écoute.
0: Bonjour, Caleb.
1: Oui, bonjour.
0: C'est Caleb Mokossé depuis Dambala, n'est-ce pas? Oui, c'est un seul Sapa, Sapa de CNSS.
1: Oui.
0: Votre question, Caleb.
1: Oui.
0: Que signifie que CNSS?
1: CNSS?
0: Oui.
1: Bon, je propose le Conseil national de la sécurité sociale.
0: Vous proposez?
1: Conseil national de sécurité sociale.
0: Conseil national de sécurité sociale.
1: Oui.
0: Vous êtes sûr?
1: Oui, c'est votre question.
0: On va vérifier ensemble, Caleb.
1: Oui, ok.
0: On vérifie. Ah là là, ah là là, ah là là, ah là là, désolé, on vérifie. On va vérifier. On est là, on vérifie, Caleb. C'est pas la bonne réponse, Caleb. À tout à l'heure. Moins un. Avancez devant.

0: Oui, allô?
1: Oui, allô, bonjour.
0: Bonjour, Bertie.
1: Comment allez-vous?
0: Oui, ça va très bien, merci. Et
1: C'est
0: de votre
1: qui
0: côté?
1: d'ailleurs? Oui, ça va, on est là, mais c'est qui, s'il vous plaît?
0: Oui, c'est de la part de Versiminong, depuis PK11.
1: Merci.
0: Merci, merci.
1: Merci. Merci, Minang.
0: Oui. Oui, c'est ça.
1: D'accord. Merci.
0: Oui, je suis là.
1: Qu'est-ce qu'un accident de un accident du travail?
0: Un accident du travail.
1: Oui, c'est quoi?
0: Ouais. Bon, je dirais qu'un accident de travail, c'est au moment où tu es encore en fonction et que tu as un accident.
1: Oui.
0: C'est-à-dire pas hors du travail, quoi. Au moment où tu exerces tes fonctions, oui.
1: Ah bon?
0: Ouais.
1: On peut vérifier. C'est tout? C'est tout votre réponse?
0: Ouais.
1: Ah.
0: Oui, au moment où tu exerces tes fonctions, oui. Je dirais, c'est ça ma réponse, donc c'est à vous de vérifier.
1: Ok, ne quittez pas, on va vérifier ensemble avant de raccrocher.
0: Ok, d'accord. Ok, d'accord.
1: J'entends des cris Koya, Koya, Koya a gagné. Koya a gagné, c'est bien. Merci beaucoup. Un accident du travail, c'est un accident survenu sur le lieu de travail. Au moment où vous êtes en fonction, vous travaillez, un accident arrive.

0: Au téléphone, nous avons Aristide Gado. Allô, Aristide, bonjour.
1: Oui, bonjour.
0: Vous allez bien?
1: Oui, je vais bien, vous.
0: Ça va, on est là, Aristide. On est dans le sac de CNSS.
1: Ok, je vous écoute là.
0: Aristide.
1: Oui.
0: Citez-nous au moins deux types de pensions servies par la CNSS. Au moins deux types. Citez au moins deux types de pensions servies par la CNSS. Deux types de pensions que CNSS paye. Si c'est le mot service qui vous paraît un peu difficile.
1: Bon, je vous propose la pension.
0: C'est ça, je dis, il faut citer ce type de...
1: Oui.
0: Citer au moins deux types de pensions.
1: Oui, la pension. Je propose la pension.
0: Mais quelle pension, quand c'est ça?
1: Bon, quand un retraité part à la retraite, il part là-bas au niveau de là-bas, c'est de là-bas qu'on le paye, au niveau de là-bas. Et aussi... au niveau du travail, quand on te déclare, au niveau de l'autre office, tu pars là-bas, on te paye aussi ça.
0: Il y a un peu de confusion. Il y a un peu de confusion dans la réponse.
1: Pardon?
0: Il y a un peu de confusion dans vos réponses, Aristide.
1: Comment ça?
0: Mais oui. Les réponses doivent aussi correspondre aux réponses proposées par la CNSS.
1: Mais c'est ça que je vous dis.
0: Oui.
1: Oui, quand on parle là-bas, c'est pour que si on te déclare à l'autre, tu pars là-bas, ou l'autre aussi pension, quand tu pars à la retraite, tu pars aussi là-bas, on te paye l'autre là, ton argent. C'est ça que je dis là.
0: Vous allez revenir, c'est mieux, Aristide, c'est d'accord? Vous êtes sur la bonne voie, mais pas exactement
1: mais
0: ce
1: attends,
0: que...
1: Attends, est-ce qu'il y a
0: Aristide,
1: pas
0: non, non.
1: Je vous écoute,
0: pour cette question, il n'y a pas de proposition.
1: Mais vous... d'après ce que je dis là, vous n'allez pas vérifier ou bien?
0: Mais c'est selon les réponses qui sont sous mes yeux, c'est pourquoi je vous propose de revenir, Aristide, je vous en prie. C'est d'accord? C'est mieux? C'est mieux de revenir à Aristide. Je vous précise qu'il y a des propositions pour certaines questions, mais pour d'autres, il n'y a pas de proposition. Et selon les réponses proposées par CNSS, il faut respecter avant de valider.

0: Oui, allô?
1: Oui, allô, bonjour.
0: Bonjour.
1: C'est qui, s'il vous plaît?
0: Salomon Walanda.
1: Salomon Walanda, vous allez bien?
0: Oui, ça va bien, et vous?
1: Ça va, on est dans le SAPA de CNSS.
0: Oui, je suis au courant.
1: D'accord. Salomon.
0: Oui.
1: Si vous êtes là, nous posons votre question. Qu'est-ce qu'une maladie professionnelle?
0: Une maladie professionnelle, c'est lorsque le boulot est à la cause de cette maladie.
1: Une maladie professionnelle?
0: Et lorsque c'est les conditions du travail qui ne permet pas à l'individu et l'individu tombe malade par la suite du travail.
1: Ah bon?
0: Oui.
1: Allô, vous êtes là, vous nous écoutez? Aristide, plutôt c'est Salomon. Allô? Oh là là, c'est coupé.

Peut-être la connexion elle est mauvaise, c'est ça. 72 29 52 52 75 93 33 33. Le WhatsApp c'est le 70 08 29 58.

0: Oui, allô?
1: Allô?
0: Oui, allô, je vous écoute.
1: Oui, bonjour.
0: Bonjour.
1: C'est qui, s'il vous plaît?
0: C'est Othniel depuis Kwatene.
1: Othniel qui?
0: Othniel Todongo.
1: Todongo.
0: Oui.
1: Ça va? Othniel?
0: Toujours ça part de CNSS.
1: Oui,
0: Oui, je
1: c'est
0: vous écoute.
1: ça. Ça va de CNSS.
0: Oui.
1: Comment appelle-t-on l'émission de la CNSS? La CNSS
0: L'émission de la
1: produit,
0: Terre.
1: oui, la CNSS produit une émission. Comment appelle-t-on cette émission?
0: Là, il n'y a pas de proposition là.
1: Oui, il y a une proposition pour cette réponse. Vous avez CNSS Magazine, Sécurité sociale Magazine, vous avez Office Magazine.
0: Bon, je propose la première proposition, CNSS Magazine.
1: CNSS Magazine. On va
0: Oui.
1: vérifier. On va vérifier.
0: Oui.
1: Désolé, Othniel, c'est pas la bonne réponse. Vous allez
0: Ok,
1: revenir?
0: pas de souci, je vais revenir.
1: À tout à l'heure.

0: Elle s'appelle Gracia Yumele de PP413. Allô, Gracia, bonjour.
1: Bonjour, oui, bonjour.
0: Ça va?
1: Oui, ça va très bien.
0: Mais vous avez fui Mandako pendant très longtemps, hein?
1: Le qui fait défaut.
0: D'accord, je comprends. On est dans le Sakwa de la CNSS.
1: Oui, je sais.
0: Citez au moins trois villes dans lesquelles se trouvent les bureaux ou agences régionales de la CNSS. Citez au moins trois villes de la RCA, où se trouvent les
1: Je
0: agences.
1: propose
0: Oui.
1: Bois,
0: Vous proposez? Oui.
1: Bossangwa
0: Oui.
1: et Bondy.
0: Vous proposez?
1: Bois, Bossangwa et Bondy.
0: D'accord. Vous proposez Boire, Bossangwa et Bangui.
1: Oui.
0: On va vérifier la réponse de Gracia. Vous proposez Boire, Bossangwa et Bangui. On vérifie.
2: 3, 2, 1.
0: C'est pas bon. À tout à l'heure, Gracia. À tout à l'heure. À tout à l'heure. Merci beaucoup, Gracia. À tout à l'heure. Mandako 72 29 52 52 75 93 33.

0: s'appelle Demina Stéphane. Allô Stéphane, bonjour.
1: Bonjour.
0: Vous allez bien?
1: Oui, ça va.
0: On est dans le sapin de la CNSS.
1: Ok.
0: Sur quelle station radio est diffusée l'émission de la CNSS?
1: Il n'y a pas de proposition.
0: Pour cette question, vous allez choisir entre la radio nationale, entre Radio Ndikiluka et Radio Guira FM.
1: Bon, du coup, c'est Radio Ndikiluka.
0: Vous proposez Radio Ndikiluka?
1: Oui.
0: On vérifie. 3, 2, 1. C'est pas bon, Stéphane. À tout à l'heure.

0: Allô? Allô?
1: Allô?
0: Oui, allô?
1: Oui, bah. Oui, bonjour.
0: Bonjour, vous allez bien?
1: Oui, je me porte très bien.
0: C'est qui, s'il vous plaît? Je...
1: Oui, c'est Wilson Zuru depuis Côte d'Ivoire.
0: Wilson?
1: Oui, Wilson Zuru depuis Côte d'Ivoire.
0: Wilson Zulu.
1: Zuru, Zuru, Zuru.
0: Zuru.
1: La famille. Oui, oui.
0: Wilson Zuru.
1: Oui, Côte d'Ivoire.
0: D'accord, c'est bien, merci. Tout sort dans le sapin de la CLSS. Vous allez nous dire, la CLSS est placée sous quel ministère?
1: Ah, ok, d'accord, bon, c'est que, vous répondez à la question?
0: La CLSS est placée sous quel ministère?
1: Il n'y a pas une proposition, s'il vous plaît, madame?
0: Vous allez choisir entre le ministère de la fonction publique, le ministère du Travail, de l'Emploi, de la Protection sociale et de la Formation professionnelle et le ministère de la Santé et de la Population.
1: Bon, moi je préfère le ministère de la Santé et de la troisième réponse.
0: Troisième réponse. Le ministère de la Santé et de la Population. On vérifie la réponse de Wilson. On vérifie. Désolé, c'est pas bon, Wilson. À tout à l'heure. Si vous souhaitez revenir.

0: Ils appellent Rodi Wada au téléphone. Allô, Rodi Wada, bonjour. Vous allez bien? D'accord, Rodi. Où se trouve le siège de la CNSS?
1: Le siège de la CNSS se trouve sur l'avenue Badienou-Bougane.
0: Où se trouve, on ne demande pas sur quelle avenue on se trouve. Où? Précisez-nous. L'environnement, où se trouve sa position géographique? Vous aimez les propositions, hein? Vous allez nous dire en face de l'école La Kwanga, en face de l'hôpital de La Kwanga, à côté de l'ambassade des États-Unis, en face de l'ENAM.
1: Bon, je propose en face de l'ENAM.
0: Vous proposez?
1: En face de l'ENAM.
0: En face de l'ENAM.
1: Oui.
0: On vérifie. On vérifie la réponse de Rodi Wada. C'est pas bon, Rodi, c'est pas en face de l'ENAM. À tout

0: On a Bangui Martial au téléphone. Allô, Martial, bonjour.
1: Oui, bonjour, merci.
0: Ça fait bien, hein?
1: Ouais, ça vit du temps.
0: Ok, on est dans Mandako, ça quoi de la CNSS?
1: Oui.
0: Citez au moins deux types de pensions servies par la CNSS. Deux types de pensions, au moins, oui.
1: Deux types de pensions.
0: Il y a plusieurs pensions, mais c'est au moins deux types.
1: Wow. Yep. Premièrement, nous avons la pension des retraités.
0: Mm-hmm.
1: Et aussi la pension des personnes, c'est-à-dire qui ont l'habitude de travailler, c'est-à-dire dans une société privée, tout ça. Et le nom là, j'ai oublié peut-être le nom là, donc c'est ça.
0: Mais si c'est le cas, vous allez revenir alors.
1: Bon, donc vous ne pouvez pas vérifier les deux réponses là, merci.
0: Non. Il y a des réponses proposées, mais ça ne convient pas aux réponses proposées par la CNSS.
1: Ah bon?
0: Il y a plusieurs types de pensions payées par la CNSS, mais il faut vous citer deux types.
1: Wow. Bon, dans ce cas-là, il n'y a pas de souci. Comme il y a encore des temps, là, je vais revenir.
0: Il n'y a pas de problème. À tout à l'heure. Merci beaucoup. Bangui Martial. À tout à l'heure. Allô.
2: Allô, Bertie Amanjura.
0: Oui, c'est moi. Bonjour.
2: Ouais, bonjour, de la part de Mango Yvon, quartier Sikambia.
0: Mango Yvon.
2: Oui.
0: Vous allez bien?
2: Oui, je vais bien. Et vous?
0: Tranquille, on est là. On est dans le sacro de la CNSS, vous le savez?
2: Oui, je sais.
0: D'accord. Votre question.
2: Oui.
0: Quelle est l'ancienne appellation de la CNSS?
2: Pardon?
0: Quelle est l'ancienne appellation de la CNSS?
2: Il n'y a pas de proposition?
0: Pour cette question, non. Il y a des propositions pour certaines questions, mais pour d'autres, non. Il n'y a pas de, proposition. Tentez au moins de donner une réponse, on ne sait jamais.
2: Bon, je propose office.
0: Mais il faut donner tout le nom, je vous en prie, Yvon.
2: Bon, je propose Office National Centrafricain.
0: Office National Centrafricain.
2: Oui.
0: On vérifie votre réponse.
2: Oui, vous pouvez vérifier voir.
0: Allons-y. 3, 2, 1. C'est pas bon, Yvon.
2: Je vais revenir.
0: À tout à l'heure. Mandako. Ça part de CNSS sur Radio Nekilu quand c'est ça part. Je vous attends, un peu d'effort là. Ça va aller, ça va passer. Un peu d'effort, s'il vous plaît.

0: Et puis Bosongo, c'est Sonia. Sonia Pakele. Allô, Sonia, bonjour.
1: Bonjour, Mère Météo.
0: Ça fait longtemps, hein?
1: Oui, je suis toujours à l'écoute.
0: Ah, c'est bien, on est dans le salon de la CNSS.
1: Oui.
0: Oui, votre question, Sonia. Où se trouve exactement le siège de la CNSS à Bangui?
1: T'as pas de proposition là?
0: Vous allez nous dire entre ces propositions, en face de l'école La Kwanga, en face de l'hôpital du district de La Kwanga, à côté de l'ambassade des États-Unis, ou en face de l'ENAM.
1: Le CNSS se trouve précisément dans le deuxième arrondissement, en face de l'hôpital de La Kwanga.
0: En face de?
1: L'hôpital de La Kwanga.
0: En face de l'hôpital de La Kwanga.
1: Oui.
0: Vous êtes sûre, Sonia?
1: Oui, l'hôpital et l'école, c'est la même chose, non?
0: Non, non, l'hôpital et l'école, c'est pas la même chose, hein? C'est pas la même chose, ne m'embrouillez pas, hein, Sonia? On vérifie votre réponse, ou bien?
1: Oui.
0: On vérifie?
1: Oui.
0: Allons-y. Elle a peur pour rien. Oh, Miss Bisou, hôpital et l'école, c'est la même chose, non? Et si c'est la même chose ici? Hein, Sonia, si c'est la même chose ici, vous voulez pas embrouiller? Et si c'est la même chose ici? Merci, Sonia, depuis Bosongo, c'est bon. C'est bon. Vous voulez m'embrouiller, hein?

0: Je vous encourage, s'il vous plaît, doublez d'efforts, insistez, appelez, cherchez, fouillez. Allô?
1: Oui, allô?
0: Oui, bonjour.
1: Bonjour.
0: C'est qui, s'il vous plaît?
1: C'est Valencia Yadjungu.
0: Valencia Yadjungu. C'est ça?
1: Oui.
0: Ça va, Valencia?
1: Oui,
0: c'est Yadjungu, c'est ça, non?
1: Oui, ça va, et vous?
0: Ça va?
1: Oui, c'est Yadjungu.
0: Yadjungu. On est dans le savoir de la CNSS. Ah, d'accord. Savoir de la CNSS, Valencia.
1: Oui, je suis au courant.
0: D'accord. Quelle est l'ancienne appellation de la CNSS, Valencia? Quelle est l'ancienne appellation? Pour cette question, il n'y a pas de proposition. Je suis désolée, Valencia. Quel est l'ancien nom, si vous voulez? L'ancien nom, l'ancienne appellation, c'est la même chose de la CNSS, c'est quoi? Aucune idée?
1: C'est office. Moi, je ne fais pas office.
0: Mais il faut continuer avec la phrase. Parce que c'est un sigle. CNSS, c'est un sigle. Mais l'ancienne appellation, c'est quoi? Il faut tout citer. Ça vient pas?
1: Oui, ça vient pas.
0: Mais à tout à l'heure ou à demain, si vous voulez. Si vous souhaitez revenir, okay. Je vous attends. Sinon, on va se retrouver demain. Ok, Valencia?
1: Ok.
0: Merci beaucoup. Merci pour votre appel, Valencia. Vous n'avez pas pu, mais c'est pas grave. Si vous souhaitez revenir, je suis là. Sinon, on va se retrouver car au bout de demain.

0: Depuis Lola 2, elle s'appelle Elvira Kougbe. Elvira, bonjour.
1: Bonjour, tantine.
0: Comment allez-vous?
1: Je vais bien, tantine.
0: C'est bien. Elvira.
1: Tantine.
0: Que signifie CNSS?
1: Il n'y a pas de proposition.
0: Je savais. pour cette question, vous allez choisir entre Compagnie nationale de sécurité et de santé, Caisse nationale de sécurité sociale, Centre national de système de sport.
1: Je propose la deuxième proposition.
0: La deuxième proposition, c'est quoi?
1: De la santé ou quoi la santé? Je n'ai pas bien étudié ça.
0: De la santé ou quoi là, c'est quoi? C'est comme Elvira, quand on cite les choses, il faut rester attentif ou attentif pour écouter. C'est quoi? Votre proposition. Non, moi je ne vais pas répéter, je ne vais plus répéter. J'ai pris le temps de lire doucement pour vous. Si ça ne marche pas, vous allez revenir.
1: Okay.
0: N'est-ce pas?
1: Ok.
0: Voilà. Je prends mon temps, je lis minutieusement, doucement pour vous. Et à vous, s'il vous plaît, de faire un effort, de rester attentif ou attentive, afin d'écouter, mémoriser et donner la bonne réponse. Je vous en prie. C'est comme ça un jeu, un concours.

0: Et puis Gala Baja, il s'appelle Rodrigue Tolo. Allô, Rodrigue, bonjour.
1: Bonjour.
0: Vous allez bien?
1: Oui, je vais bien, et vous?
0: Dire ça va, on est là, on est dans le sac de la CLSS.
1: Oui, on y va.
0: Quelle est l'ancienne appellation de la CLSS?
1: C'est OCSS, Office Centrafricain de Sécurité Sociale.
0: Vous êtes sûr?
1: Oui, c'est ça.
0: Moi, je ne suis pas sûr, mais on va vérifier. Hein.
1: Vérifie d'abord.
0: On vérifie. Vous êtes là?
1: Je suis là.
0: On vérifie. 3, 2, 1. Hello? C'est bon, Rodrigue? Vous n'avez pas bien écouté? Il est parti. Et c'est ça, Rodrigue. Rodrigue Tolo. OCCS. Office Centrafricain de Sécurité Sociale. Il faut bouger là, chers auditeurs. Chers amis Mandako. Il faut bouger là.

0: Et puis Galabadia, il s'appelle Adamou Yandia. Allô, Adamou, bonjour.
1: Oui, bonjour, bonjour, M. Lizo.
0: Oui, on est dans le SACO de la CNSS.
1: Oui, je suis là.
0: Citez au moins ces trois villes de la RCA dans lesquelles se trouvent les bureaux. Les bureaux de la CNSS.
1: Je vous propose de regarder.
0: Oui.
1: Bois. Bombari.
0: Ah bon?
1: Oui. On dit trois villes. Hein?
0: Oui, trois villes dans lesquelles se trouvent les bureaux de la CNSS.
1: Oui, je dis Berberati, Bambari.
0: On vérifie.
1: Oui, on peut vérifier, on peut passer à la vérification.
0: On vérifie ensemble. C'est bon?
1: Oui, c'est bon.
0: Merci beaucoup. C'est ça. Je commence à reconnaître mes amis Mandakou. Hein. Ah oui, oui. Il faut ça. Il faut jocer, il faut travailler. Il faut bosser, il faut chercher. Il faut insister. Doubler d'efforts. C'est ça. Et ça commence à venir. Vous réservez toujours les surprises. Parfois la dernière minute. Mais moi, je connais votre stratégie aussi. Hein. Hein, je vous connais. Vous calez, vous écoutez, vous observez. Et après, vous venez. Moi, je connais ça. Oh, chers auditeurs, vous me fatiguez. Hein.

Allô? Allô? Allô? Oh là là, on a un auditeur. Allô? C'est pas bon, la connexion, elle n'est pas bonne. Insistez, revenez.

0: C'est le retour de Aristide Dado. Allô, Aristide, rebonjour.
1: Oui, rebonjour.
0: Merci bien. En quelle année l'Office centrafricain de sécurité sociale est-il devenu Caisse nationale de sécurité sociale?
1: Il n'y a pas de proposition pour ça.
0: Pour cette question, oui, vous allez choisir entre 2008, 2006 et 2010.
1: Je propose 2006, moi.
0: Vous proposez
1: 2006.
0: Vous proposez 2006.
1: Oui.
0: C'est sûr, Aristide?
1: Ok, essayons voir.
0: On vérifie ensemble avant de partir, avant de raccrocher.
1: Ok, d'accord.
0: Allons-y. C'est bon, Aristide. Votre... Oui, c'est bon, votre retour en force. Vous n'êtes pas surpris, hein?
1: Ouais, c'est ça.
0: Vous n'avez pas compris?
1: Ouais.
0: Vous n'avez pas compris ça?
1: Ouais,
0: oh là là, mais c'est ce qui est en train de passer. C'est bon. C'est en 2006 que l'Office centrafricain de sécurité sociale est devenu Caisse nationale de sécurité sociale. Mais le nom a changé. Ils sont 5 gagnants aujourd'hui sur la liste. Et c'est à la dernière butte. Hein.

0: Il s'appelle Asler Singh. Allô, Asler, bonjour.
1: Je suis à l'écoute de vous.
0: Bonjour, Asler.
1: Bonjour.
0: On est dans Mandako, Sakwa de la CNSS.
1: Il y a 500 personnes.
0: Un seul Sakwa de la CNSS, je vous en prie.
1: D'accord, nous sommes dedans.
0: Comment s'appelle l'émission de la CNSS?
1: Oui.
0: Comment s'appelle l'émission de la CNSS? CNSS a une émission qui passe. Comment appelle-t-on cette émission? Oui.

On a Sam Gaillon aujourd'hui. On a Caleb Mokossé. On a Sonia Pakele. On a Rodrigue Tolo. On a Adamou. On a Adamou Yadji. On a Aristide Nado. Merci Mina. On a 5 gagnants aujourd'hui.

0: tout.
1: Les gars, on laisse l'artiste souffler de lui.
2: Nous avons 52 minutes, encore bravo, merci, félicitations aux gagnants d'aujourd'hui, les gagnants du jour. Dans le sacro de la CNSS, merci. Rosine Layo, une petite pause. Et l'Otoya, bien avant le journal de 13h, avec Emmanuel Samboli qui se prépare. Merci. Merci pour vos appels, vos efforts, pour votre attention. On va se retrouver demain, même heure, mon frère.

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16: Si vous nous rejoignez, c'est sur Radio Ndekeluka, il est 13h, l'heure de suivre le journal avec Emmanuel Saboli. Emmanuel, bonjour.
17: Bonjour Ghislaine Berthier Amazoda, bonjour à tous. Composition du premier gouvernement de la 7e République, quel profil les centrafricains souhaitent-ils voir au sein de la future équipe? Vous suivrez dans un instant la vice-coordonnatrice de Aulin. Clôture hier à Bangui de la première session extraordinaire de la 8e législature, le premier vice-président de l'Assemblée nationale, Jean-Symphorien Mapenzi, a rappelé aux députés leur principale mission au service de la population. Et puis, après 4 années d'activité à la maternité du centre hospitalier universitaire communautaire de Bangui, Médecins sans frontières annonce son retrait de cette structure sanitaire. Football, Radio Ndekeluka s'intéresse au parcours de Fulgence Josué Koyabasso, gardien de but centrafricain évoluant en France. Son portrait à suivre dans la page sport.
16: 4 jours après le maintien de Félix Mouloua au poste de Premier ministre par le président Faustin Archange Touadéra, les Centrafricains attendent toujours la composition du nouveau gouvernement.
17: Mais quel profil pour les futurs membres de cette équipe gouvernementale et quel type de gouvernement les Centrafricains souhaitent-ils avoir? Bolivis Massamba y a posé ces questions à Chantal Soulange-Touabina, vice-coordonnatrice de Aulin.
18: Il y a la jeunesse qui est là. On ne peut pas toujours, c'est vrai qu'on dit que c'est sur la base de l'expérience qu'on peut construire un pays, mais il y a des jeunes qui sont là, il faut également composer, même si il y a eu des anciens ministres qui ont la compétence, mais il faut penser à impliquer la jeunesse dans la gestion du pays, donc également les femmes, la jeunesse, les femmes, et surtout tenir compte de la parité. Donc pour mon humble avis, je souhaiterais que le gouvernement soit un gouvernement d'union nationale en impliquant et les jeunes et les femmes.
17: L'intégralité de cette interview est à suivre à la fin de ce journal dans le dossier du jour.
16: Les travaux de la première session extraordinaire de la 8e législature ont pris fin hier à l'hémicycle de l'Assemblée nationale à Bangui.
17: Ouvert le 4 mai dernier, cette session de 2 semaines a notamment permis l'installation officielle des députés de la 8e législature. Le point avec Christoroy Jordan Badengui.
19: Cette première session extraordinaire a seulement concerné 90 députés élus dès le premier tour des élections groupées du 28 décembre 2025. À l'issue de ces premières assises, le premier vice-président de l'Assemblée nationale, Jean-Symphorien Mapenzi, rappelle à ses collègues leur mission principale.
20: Je me fais le devoir de rappeler à toutes et à tous que le député devra se montrer digne de la confiance placée en lui par le peuple centrafricain, en vue d'assurer avec efficacité la mission que lui contient les dispositions pertinentes des articles 111, 118, alinéa 1 et 2, et 122 de la Constitution du 30 août 2023.
19: Jean-Symphorien Mapenzi exhorte ses collègues à adopter un comportement responsable afin de placer l'intérêt de la nation au-dessus des calculs personnels.
20: J'invite solennellement tous les élus de la nation présents en ce lieu, ainsi que les 54 autres attendus, à prendre la mesure de la nouvelle orientation politique et à s'engager corps et âme à travers les propos qu'ils tiendront. les comportements qu'ils afficheront ainsi que les actes qu'ils poseront, à n'être inspirés et guidés que par le souci d'un meilleur avenir de la nation centrafricaine.
19: Cette première session extraordinaire intervient dans un contexte d'attente de la composition du nouveau gouvernement après la reconduction de Félix Muloa au poste de Premier ministre.
16: Humanitaire Médecins Sans Frontières, MSF, annonce son retrait de la maternité du centre hospitalier universitaire communautaire de Bangui après 4 années d'appui à cette structure sanitaire.
17: Selon un communiqué publié hier, ce désengagement intervient à la fin du cycle du projet mené en partenariat avec le ministère centrafricain de la Santé. Astrid de Bonheur Kolingé a parcouru le document pour nous.
0: Selon le communiqué, cette collaboration a permis d'améliorer la qualité des soins destinés aux femmes et aux nouveau-nés, notamment grâce à la réhabilitation de plusieurs infrastructures du centre hospitalier universitaire communautaire de Bangui. L'organisation indique également avoir créé et équipé le service de néonatologie tout en apportant des matériels et intrants médicaux. Durant cette période, plus de 32 000 patientes ont bénéficié des soins et de l'accompagnement médical de MSF. Environ 6 000 nouveau-nés ont également été pris en charge par le service de néonatologie. L'ONG précise par ailleurs que son soutien à la maternité du CHUC a permis la réalisation de près de 18 000 accouchements et environ 7 000 interventions chirurgicales, contribuant ainsi au renforcement des capacités de cette structure sanitaire. Même si ce projet arrive à son terme, Médecins Sans Frontières rassure qu'elle poursuit ses activités dans le pays. L'organisation entend continuer son appui au système de santé centrafricain, notamment à travers son soutien aux services de médecine interne et son accompagnement logistique dans certaines structures sanitaires du pays. Notons que MSF est présente en RCA depuis 1997. Son retrait progressif du centre hospitalier universitaire communautaire de Bangui débutera le 1er juin prochain pour s'achever au mois d'août 2026.
16: Emmanuel, le ministère du Travail, a lancé hier à Bangui la 4e édition du Carrefour de l'Emploi.
17: Cette édition qui s'achève demain offre aux jeunes diplômés l'opportunité de décrocher un emploi ou de développer leur propre projet entrepreneurial. Plusieurs entreprises et institutions participent à cet événement afin de les orienter et les conseiller. Annie-Michel Mwanga, ministre sortante du Travail, de l'Emploi et de la Protection sociale et de la Formation professionnelle, est au micro de Martial Steve Mbetisinga.
21: C'est un rendez-vous du donner et du recevoir. C'est une rencontre entre les entreprises, c'est-à-dire les employeurs, et les demandeurs d'emploi. Donc c'est une opportunité que le président de la République, Faustin Archange Touadéra, a voulu donner à la jeunesse et à la population pour que une rencontre puisse se faire de vis-à-vis. C'est une opportunité parce que les entreprises se déplacent pour venir ici et la jeunesse, la population se déplace. Donc c'est convivial en même temps et c'est efficace. C'est pour ça que vous avez vu, on a parcouru les stands et c'est très porteur. On a vu des entrepreneurs qui vont avoir beaucoup de succès, mais il y a aussi l'exemple, l'expérience à partager pour ceux qui veulent se lancer dans l'entrepreneuriat ou l'auto-emploi.
16: Autre actualité, la Commission nationale de lutte contre la prolifération des armes légères et de petit calibre sensibilise la population de Bozou sur les dangers liés aux objets de guerre.
17: Une mission venue de Boussangoua a échangé cette semaine avec les différentes couches sociales de la ville autour des conséquences de la détention illégale d'armes de guerre. Les détails avec Frédéric Ouagbenou.
22: Une centaine de personnes ont participé à cette campagne de 3 jours organisée par l'équipe de la Comnat ALPC à Bozou. Les représentants de la société civile, les leaders communautaires ainsi que les forces de défense et de sécurité ont répondu présents à ce rendez-vous. Boris Constantin Bandaka, directeur régional de la Comnat ALPC, fixe les objectifs de cette sensibilisation.
23: L'objectif de notre mission ici à Bozou est de sensibiliser les autorités administratives, les autorités militaires, religieuses, la population civile, sur la Comnat d'abord, les missions de la Comnat et sur les dangers liés à la prolifération des armes légères et petits calibres parmi la population civile. On va commencer par un focus avec les autorités administratives chez le préfet et la deuxième journée, c'était une sensibilisation de masse avec les autorités administratives civiles, les Koligara, les Waligara, les plateformes religieuses pour les imprimer sur la Comnat ALPC d'abord et leur présenter les missions dévolues à la Comnat.
22: La ville de Bozoum est durement affectée par la rébellion ces dernières années et les conséquences sont encore visibles au sein de la communauté. Les autorités locales comptent sur la restitution volontaire des engins de guerre pour garantir la sécurité de la population. Antoinette Yasungu, adjointe au maire de Bozoum.
1: La ville de Bozoum regorge d'armes et de munitions de guerre. À titre d'illustration, quatre enfants qui jouaient près d'une poubelle au village Manga sur l'axe Bukaranga ont ramassé une grenade. Ils ont joué avec et ils l'ont jetée au feu. L'engin a explosé, causant des blessures à un enfant de 11 ans. Tous les enfants ont été admis à l'hôpital. Nous constatons ainsi le danger que représente la présence de ces engins dans notre ville.
22: Des campagnes de sensibilisation sont prévues pour atteindre l'objectif final, la restitution volontaire des armes et engins de guerre. Bozoum, Frédéric Wagbenou, Radio Ndekeluka.
16: Une délégation de l'Organisation de l'Aviation Civile Internationale OASI est en visite de travail à Bangui.
17: Cette mission, conduite par le directeur régional Afrique de l'Ouest et du Centre, vise à évaluer le niveau de l'aviation civile centrafricaine. Elle doit également permettre des échanges avec les autorités centrafricaines afin d'élaborer un plan d'action commun pour corriger certains manquements constatés dans le secteur. Après une rencontre avec le ministre sortant Herbert Gontran-Djono Abba, Romain Ekoto salue les avancées déjà enregistrées dans ce domaine. Il est au micro de Ida Loutine Djiko.
2: Alors, ce que nous avons retenu, c'est que la situation antérieure, le niveau de conformité en République centrafricaine est relativement faible, tel que mesuré par les audits de l'OACI qui datent de 15 et 20 ans. Mais depuis, des efforts substantiels ont été réalisés et nous venons aujourd'hui non seulement pour consolider ces efforts, mais également pour travailler sur les perspectives d'amélioration dans la coopération et également l'amélioration du niveau de conformité de manière durable pour l'aviation civile en République centrafricaine. Nous attendons après cette mission sur le plan purement opérationnel, c'est que un plan d'action soit développé pour travailler avec l'aviation civile, mais également renforcer le soutien des autorités au secteur de l'aviation civile en République centrafricaine, parce que sans ce soutien, les personnels, les experts ne disposent pas des ressources et des moyens dont ils ont besoin pour conduire efficacement leur mission.
17: L'Organisation de l'aviation civile internationale est une institution des Nations Unies chargée d'aider 193 États à coopérer dans le domaine de l'aviation civile et à assurer un partage sécurisé et harmonisé de l'espace aérien mondial.
16: Hors de nos frontières, les États-Unis ont annoncé hier un renforcement des contrôles sanitaires à la frontière contre le virus Ebola après la contamination d'un ressortissant américain en République démocratique du Congo.
17: Les Center for Disease Control and Prevention, principale agence sanitaire américaine, annonce la mise en place de restrictions d'entrée sur le territoire visant certains ressortissants étrangers en provenance des régions touchées en Afrique. Cette mesure d'urgence intervient après qu'un citoyen américain a été testé positif au virus Ebola il y a deux jours. Selon les autorités sanitaires, il devrait être transféré prochainement en Allemagne dans un hôpital militaire américain pour y recevoir des soins spécialisés.
16: Toujours à propos de l'épidémie d'Ebola, les autorités sanitaires de l'Ouganda restent en état d'alerte après la confirmation de deux cas, dont un mortel.
17: Les personnes ayant été en contact avec le ressortissant congolais décédé ont été placées en isolement, tandis que Kampala renforce les contrôles sanitaires aux frontières afin de limiter la propagation du virus.
16: En sport, football, un gardien de but centrafricain est en train de faire parler de lui en France sous les couleurs du club ES Fagnières qui évolue en Régional 1.
17: Il s'agit de Fulgence Josué Koyabasso, 25 ans, qui impressionne match après match par ses performances dans les cages. Son portrait avec Nathan de Saint-Stéphane et Ngombe.
3: Du haut de ses 1m85, Fulgence Josué Koyabasso affiche cette sérénité propre au gardien de but lorsqu'il défend les cages de l'ES Fagnières. Arrivé en France en 2018, le portier centrafricain a d'abord évolué sous les couleurs du Chalon FCO avant de franchir un cap en s'imposant aujourd'hui comme le gardien numéro 1 de l'ES Fagnières. Il revient sur son parcours depuis son arrivée sur le territoire français.
4: J'ai passé 3 saisons à Sainte-Anne de 2018 à 2021 et ça se passait très bien. Et l'année d'après, je suis monté commencé au monde des seniors. Je jouais avec l'équipe réserve en régionale 1, à un niveau un peu élevé, semi-pro. Du coup, je m'entraînais avec l'équipe première.
3: Devenir gardien de but est avant tout une passion d'enfance pour Fulgence Josué Koyabasso.
4: Être gardien de but, ça a toujours été mon souhait. Quand on était des petits, on jouait le foot au quartier. Dans ma langue natale, on disait coupe de Macara au quartier. Pendant toute mon enfance, j'ai été gardien et ça n'a pas changé. Et quand j'ai eu l'opportunité de venir en Europe, je me suis dit, je vais poursuivre mes rêves en tant que gardien de but.
3: Même s'il estime avoir atteint un niveau satisfaisant, Koyabasso veut continuer à progresser pour atteindre le plus haut niveau. Son plus grand rêve reste d'intégrer un jour la tanière des fauves du Bazoubangui.
4: Moi, je compte aller encore un peu plus loin parce que mon objectif n'est pas encore atteint. Je dois progresser sur pas mal des choses, progresser. Et j'ai deux objectifs. La première, c'est déjà de signer professionnel. Je vais me battre par tous les moyens pour atteindre cet objectif. Et le deuxième, c'est jouer pour mon équipe nationale. C'est le rêve de tout un gamin, de jouer pour son pays, mettre toutes ses expériences au profit de son équipe.
3: Dans sa dynamique de restructuration, la Fédération Centrafricaine de Football voit émerger de nouveaux talents à chaque poste. Une situation qui pourrait rendre le choix du personnel technique de plus en plus difficile, tant la concurrence s'annonce forte au sein de la sélection nationale.
16: Le football encore, les choses se précisent pour la reprise du championnat de la Ligue de Bangui.
17: La Fédération Centrafricaine de Football a publié hier sur sa page Facebook la liste des candidats retenus pour les postes du bureau de la Ligue. L'assemblée élective est prévue ce samedi au siège de la Fédération. 19 clubs masculins et 10 clubs féminins sont officiellement engagés pour cette nouvelle saison.
16: Du foot à l'international, Neymar Junior, appelé par Carlo Ancelotti pour disputer la Coupe du Monde avec l'équipe du Brésil.
17: L'ancien joueur du Paris Saint-Germain a été convoqué hier soir pour participer à son 4e mondial. À 34 ans, Neymar, meilleur buteur de la sélection brésilienne avec 79 réalisations, retrouve la Seleção après plus de 2 ans d'absence pour ce qui pourrait être son dernier grand rendez-vous international.
16: Voilà tout pour ce journal préparé par toute l'équipe de la rédaction de Radio Nekiluka. Merci à vous de l'avoir écouté. La version en sango, c'est tout de suite.
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18: 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Et non seulement jeune, mais il faut aussi ministre à mouléguer qui tenait à respecter quota 35% na yati gouvernement sur le président de la CCI qui tenait le mois wali aussi à Sarakwa. 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
11: commencé une équipe à 25 ans et a passé bien. Année d'après, à responsable de Chikouni, à Tapusumi, Mimote, Namonti, Seigneur. Et après, trois années sont passées qu'à Boumbigamissinien, à Petit Chalon CFCO, première saison en tant que remplaçant. Et l'année d'après, Bissézi, Chanson, Nambi, en tant que Wabatan Obaba, titulaire. Il a décidé de quitter la Chalon, de signer la Fanière, la année 2025. 2026.
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16: Après la conduction du Premier ministre Félix Moulou à la tête du gouvernement centrafricain, quelle personnalité le chef du gouvernement devrait-il privilégier pour mettre en place sa nouvelle équipe gouvernementale? C'est le sujet de notre dossier du jour avec Bolivis Massambay qui reçoit Solange Chantal Touabena, vice-coordonnatrice de Aulin.
1: Madame Solange Chantal Touabena, bonjour.
2: Bonjour, monsieur le journaliste.
1: Après la reconduction de Félix Moulou à la tête du gouvernement centrafricain, selon vous, quel profil de personnalité monsieur Félix Moulou devrait-il privilégier pour former sa nouvelle équipe gouvernementale?
2: Je profite de votre micro pour féliciter le Premier ministre à la tête du gouvernement. Je voudrais lancer un message, je veux dire, demander au chef du gouvernement de faire un gouvernement d'union nationale. Vous voyez, le profil des gens qui doivent être dans le gouvernement doit réunir tous les centrafricains, qu'ils soient de l'opposition, en tout cas les centrafricains. Un gouvernement d'union nationale pourrait vraiment faire la paix. On ne peut pas toujours, c'est vrai qu'on dit qu'on construit c'est sur la base de l'expérience qu'on peut construire un pays, mais il y a des jeunes qui sont là. Il faut également composer, même si il y a eu des anciens ministres qui ont la compétence, mais il faut penser à impliquer la jeunesse dans la gestion du pays. Donc également les femmes, la jeunesse, les femmes, et surtout tenir compte de la parité. Donc pour mon humble avis, je souhaiterais que le gouvernement soit un gouvernement d'union nationale en impliquant et les jeunes et les femmes.
1: Pensez-vous que la nouvelle équipe devrait privilégier l'expérience politique ou la compétence technique pour relever les défis actuels du pays?
2: Moi, je pense que c'est la compétence. Avec la connaissance que j'ai, ce sont les techniciens qui travaillent. Dans un ministère, le poids du travail revient aux techniciens. C'est vrai que le ministre est là pour voir comment les choses se passent, mais je souhaite qu'on privilégie les techniciens pour pouvoir répondre aux besoins, pour relever les défis.
1: Quel secteur nécessite aujourd'hui des changements urgents aussi du futur gouvernement centrafricain qui sera mis en place?
2: Je vois en premier le côté santé. Vous voyez, il y a des choses qui se passent dans nos hôpitaux qui laisse à désirer. Il faut privilégier le côté santé. Vous êtes sans savoir que sans le capital humain, un pays ne peut pas se développer. Donc pour avoir des gens compétents et la santé, nous tous on fait recours à la santé, à une bonne prise en charge. Donc il faut le côté santé. L'éducation, on a besoin de l'eau et de l'électricité. Il y a beaucoup de défis. Les priorités sont nombreuses, mais bon, il faut donner vraiment. Regardez, vous êtes là, il n'y a pas d'électricité. L'électricité vient quelque temps, ça part.
1: Madame Chantal, pensez-vous que la reconduction de Félix Moulou a pu apporter un nouvel élan au développement et à la stabilité du pays?
2: Vous voyez, c'est le pouvoir discrétionnel du président de la République. Il l'a reconduit, il sait pourquoi. Donc, on lui accorde du crédit.
1: Selon vous, la lutte contre la corruption, le détournement des deniers publics et l'impunité devrait-elle être la priorité absolue du futur gouvernement?
2: Tout à fait. La lutte contre la corruption doit être une priorité pour ce nouveau gouvernement. Il y a beaucoup de choses qui se sont passées. Il y a la corruption à vie d'œil, il y a des choses. Mais là, j'espère que ce gouvernement va se mettre au travail pour vraiment essayer de corriger tout ce qui se passe dans les ministères, la corruption qui gangrène le pays. Il faut mettre fin à cela. Mais cette fois-ci, le ministre doit faire vraiment preuve pour essayer de mettre fin à cette histoire de corruption. Il y a beaucoup de corruption, il y a des détournements de deniers publics, il y a des choses qui se passent. Il faut vraiment mettre fin à cela parce que le peuple centrafricain a beaucoup souffert, donc il faut vraiment une bonne gérance, une bonne gouvernance pour améliorer le quotidien du peuple centrafricain.
1: Madame Solange Chantal Touabena, merci.
2: C'est moi qui vous remercie, monsieur le journaliste.
16: Aussi à vous de choisir les sons pour NFFM Radio Nikiluka. C'est cela donc le dossier du jour avec Bolivis Passapay qui recevait Solange Chantal Toabina, vice-coordonnatrice de Aulip. Il parlait de l'attente des Centrafricains par rapport au gouvernement qui sera mis en place. Vous écoutez Radio Nikiluka tout de suite, la deuxième partie de ce dossier du jour, en sango.
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et bel après-midi à tous les voisins et à toutes les voisines. Bienvenue dans les après-midi de votre radio. Nous sommes mardi 19 mars. Nous sommes au 139e jour, 226 restants et 21e semaine. Taureau reste le signe du mois. Les Yves sont en fête. Yves Tanga, bonne fête patronale à vous et joyeux anniversaire aux natifs. L'ombre de l'arbre ne suit pas le voyageur. C'est notre adage, cela veut dire tout simplement, on ne peut pas emporter partout son confort habituel. Il faut savoir s'adapter. C'est la journée mondiale des maladies inflammatoires chroniques de l'intestin. Je suis Maître Christian Edemango pour vous accompagner dans les après-midi de votre radio. Ne vous inquiétez pas, on va démarrer avec de la musique avant de vous donner quelques souhaits d'anniversaire. 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Mesdames, mesdemoiselles et messieurs, nous sommes déjà en place.

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0: À la seconde fois, il est 14h, c'est l'heure de faire le tour d'actualité avec Emmanuel Samboli. Emmanuel, bel après-midi.
1: Bel après-midi, Christo Chanel de Mango. Bel après-midi à tous. 4 jours après la reconduction de Félix Tshombolua au poste de Premier ministre, les Centrafricains attendent toujours la composition du nouveau gouvernement. Pour Chantal Soulange-Touabina, coordonnatrice de Aouline, seul un gouvernement d'union nationale peut faire l'affaire. Médecins sans frontières, MSF, annonce son retrait de la maternité du centre hospitalier universitaire communautaire de Bangui après 4 années d'appui à cette structure sanitaire. Selon un communiqué publié hier, ce désengagement intervient à la fin du cycle du projet mené en partenariat avec le ministère centrafricain de la Santé. La Commission nationale de lutte contre la prolifération des armes légères et de petit calibre sensibilise la population de Bozoum sur les dangers liés aux engins de guerre. Une mission venue de Bossangwa a échangé cette semaine avec les différentes couches sociales de la ville autour des conséquences de la détention illégale d'armes de guerre. Basketball, démarrage après-demain de la 3e journée du championnat de la Ligue de Bangui. À l'ouverture prévue à 15h, Galactique affrontera Red Star. La 2e rencontre de la journée, programmée à 17h, opposera Castor City à Tongolo. 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

titre Ousmane Bakayoko. Mais elle a titré Saïda B5 avant de vous donner la lecture. 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

0: C'est l'heure de suivre les annonces. La commission du bassin du Grand Lac, en collaboration avec le gouvernement centrafricain, l'Union européenne et la République fédérale d'Allemagne, organise sous le trait au patronage de son excellence professeur Faustin Archange Touadéra, président de la République, la cérémonie officielle du lancement du programme régional Lake Water Management le 20 mai 2026 à Ledger Plaza de Bangui, financé conjointement par l'Union européenne et le ministère fédéral allemand de la coopération économique et du développement, s'inscrit dans le cadre de l'initiative Team Europe pour la gestion des eaux transfrontalières en Afrique. Il vise à renforcer la coopération régionale et la gestion durable des ressources en eau du bassin du lac Tchad au bénéfice des populations et des États membres de la commission du bassin de lac Tchad. Cette cérémonie de haut niveau réunira les autorités nationales, les représentants des États membres de la commission du lac Tchad, les partenaires techniques et financiers, ainsi que les représentants diplomatiques et institutionnels. Elle sera suivie de la coupure symbolique du ruban de l'antenne du programme à Bangui. La coopération logistique humanitaire désignée, portée par l'ONG Solidarité Internationale en Centrafrique, en partenariat avec 15 ONG internationales, lance un appel d'offres pour l'attribution des marchés du service de transport routier en République centrafricaine. L'appel d'offres comporte un lot qui regroupe le transport de marchandises sèches pour des cargaisons de 5 à 50 tonnes au départ de Bangui vers les 20 préfectures de la République centrafricaine. Le dossier d'appel d'offres complet est à retirer à partir du 13 mai auprès de l'équipe ULO en envoyant un email à l'adresse car@ulo.coop ou au bureau de ULO situé dans l'enceinte des bureaux d'action contre la faim à Bangui, quartier Sissongo, Sika 1. L'intitulé de l'objet de l'email pour demander les dossiers d'appel d'offres doit mentionner la référence suivante RCA/ULO/2026-6003. Les dépôts des offres doivent être faits avant le 3 juin 2026 à 12h à la même adresse email ou se préférer toujours à l'adresse mentionnée ci-dessus. Une réunion d'information avec les soumissionnaires aura lieu le 21 mai 2026 à 10h dans les bureaux d'action contre la faim à Bangui. L'Alliance française de Bangui, on n'est pas encore arrivé là, c'est bien cela. À l'occasion de la 4e édition du concours de la SAP, l'Alliance française de Bangui vous invite à venir retirer gratuitement la fiche d'inscription à l'accueil de la direction. L'inscription est ouverte du 5 au 28 mai. Ega Mingi Mingi, Tissou Iriti, Namandako, Sosie, le directeur François Dumion. 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économiques que la liste électorale est désormais disponible. Le délai de contestation est ouvert les 18 et 19 mars de cette année. Et voilà, l'élection des membres du bureau se tiendra le samedi 23 mai 2026 de 8h à 16h sous la supervision de la commission chargée de l'organisation des élections de la CECIMA et sera organisée par le ministère du Commerce et de l'Industrie. Nous invitons donc tous les opérateurs économiques inscrits sur la liste électorale à se rendre dans les bureaux de la CECIMA afin de choisir leurs représentants. Il est également demandé à toute personne ayant entendu ce communiqué de bien vouloir en informer les intéressés. Fait à Bangui le 18 mai 2026, le secrétaire général urbain Romuald Judicayel Capito. Poursuivons les annonces en français. Le Cap Meia a reçu un financement du groupe de la Banque mondiale par l'entremise du projet d'investissement et de compétitivité des entreprises pour l'emploi, en abrégé ICOMPLETE, afin de redynamiser le secteur privé centrafricain en général et les PME, PMI en particulier. C'est dans cette optique que le dit centre se propose cadre de recruter un formateur ou une formatrice devant renforcer les capacités de ces cadres en coaching d'entreprise. Alors la mission, elle ou bien la formatrice aura pour mission de concevoir les outils didactiques de formation relatifs au coaching d'entreprise, conformer aussi les cadres du Cap Meia à l'utilisation des outils, rédiger le rapport de fin de formation. La durée de la prestation du candidat retenu sera de 7 jours ouvrables. Alors, les candidats seront présélectionnés sur la base de leur dossier de candidature suivant les critères retenus par le Cap Meia. Ils doivent répondre aux qualifications comme formation, profil de bac plus 5 au minimum en économie, gestion, finance d'entreprise, management ou tout autre diplôme jugé équivalent. Avoir une expérience professionnelle pertinente d'au moins 3 années en coaching et d'entreprise. Ce n'est pas encore fini à avoir une expérience dans la maîtrise des techniques participatives, avoir une bonne maîtrise de l'écosystème des PME, PMI et TPE en Centrafrique. Le Cap Meia invite par conséquent les candidats intéressés par cet avis à présenter leur dossier de candidature qui doivent contenir une lettre de motivation adressée au directeur général du Cap Meia, un curriculum vitae daté et signé, les copies légalisées des diplômes, certificats, copie des attestations de service fait, une copie de la pièce d'identité au passeport. Seuls les candidats retenus à l'issue de l'évaluation de leur dossier seront invités pour une séance d'entretien. Les personnes intéressées par cet avis peuvent obtenir des informations supplémentaires ainsi que les termes de référence au secrétariat de la direction générale du Cap Meia de 8h à 15h, heure locale. Les expressions d'intérêt doivent être déposé à l'adresse mentionnée ci-dessous au plus tard le vendredi 29 mai à 15h, heure locale, et porter la mention recrutement d'informateurs pour le module en coaching d'entreprise. Les dossiers de candidature seront déposés sous pli fermé au secrétariat de la direction générale du Cap Meia, 6 au 14 villa numéro 11, derrière le ministère des Affaires étrangères des Centrafricains de l'étranger, ou par mail à l'adresse suivante capmeia@rca.gmail.com, signé Parfait Wanfio. 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
2: Attends, tu sais un truc. Sur cette terre, la seule personne qui t'est égale, c'est maman. Ma, il y a juste une petite différence, tu connais?

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1: Papa, Parce que moi, l'onde de Simon, ça a mené moi ça erreur. Avec le frein là, c'est mon bon outil. Avec le frein là, c'est mon bon outil. Bon, n'a-t-il pas de frein que tu as fait? Avec encore ça, m'a l'ingé sur celui-là, tu peux nous taper. N'a rien encore.
3: Ça peut être.
1: Ça qui dégage. L'ingé à la face
0: de l'ingé. À la bas et ta tala, mais. Battez-nous sur la gana, à l'idée, c'est ouata là. Tu vois. 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
4: Okay. Ici c'est Bichmar, l'ondi capable. Chante pour Tristan, l'athlète. Tristan, mes mots te guident dans ton élan. Mes mots rythment ta course. Vas-y.

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0: Et physiquement devant toi, je ne suis pas ton ennemi. 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
1: Qui m'en a jamais tué. 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
3: Voilà la seconde près, il est 15h, nous vous invitons à suivre le point d'actualité avec Emmanuel Samboli. Emmanuel, bel après-midi.
4: Bel après-midi, Christo Chanel de Mango. Bel après-midi à tous. Quatre jours après la reconduction de Félix Omolou au poste de Premier ministre, les Centrafricains attendent toujours la composition du nouveau gouvernement. Pour Chantal Soulange-Toibena, coordonnatrice de Aouline, seul un gouvernement d'union nationale peut faire l'affaire. Médecins sans frontières, MSF annonce son retrait de la maternité du centre hospitalier universitaire communautaire de Bangui après 4 années d'appui à cette structure sanitaire. Ce retrait progressif débutera le 1er juin prochain pour s'achever au mois d'août 2026. Une délégation de l'Organisation de l'Aviation Civile Internationale, OACI, est en visite de travail à Bangui. Cette mission, conduite par le directeur régional Afrique de l'Ouest et du Centre, vise à évaluer le niveau de l'aviation civile centrafricaine. Football, le tirage au sort des éliminatoires de la Coupe d'Afrique des Nations 2027 a eu lieu aujourd'hui au Caire en Égypte. 48 nations participent à ces éliminatoires, y compris les pays hôtes, dont le Kenya, la Tanzanie et l'Ouganda. La RCA se trouve dans le groupe F. Elle affrontera le Burkina Faso, le Bénin et la Mauritanie. 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

Joyeux anniversaire à GFT Ben Johnny Enza. Accompagnant Nati Click aussi, Davati Namo aussi, Zoli Matanga, Matanga Tidungoni là, Nira Pé Zombie, Zotile, et c'est ok. 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Aïe!

0: Ah ben.
1: Hein? Je suis nous sommes fatigués.
2: Tu me sens
1: confiant. Mais les petits, nous sommes tous les mêmes pays où il y a la charité. Mais oh, papa, il y a une charité qui est courante. Mais ouais, allez, pas les talbans, gomme.
0: Ah, notre table, bah là, ma.
1: Eh, merci.
0: Eh, à la bouche d'abord.
1: Tu es quoi, l'endroit?
0: Kaïk, goukana.
1: Oui, quel est ton choix? Il y a 20 minutes, tu dis. 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
3: bonjour
0: bonjour boyo
3: mais je reviens de l'autre de la maison des jeunes pour nettoyer
0: et kada on savait mo ki toi.
3: Non, mais j'ai fait ma part.
0: Non, non, non, il casse à derrière.
3: Mais pour faire quoi là?
0: C'est à 10h.
3: Je suis fatigué. Oh là là, écoute, je suis fatigué.
0: Écoute, à 10h, Boyo.
3: Jamais de la vie.
0: Non, mon papa, ça, il est gars, quoi.
3: Mais j'ai fait ma part.
2: Ah, maman, vous dites. Allons de casa, on va dire quoi, tu m'as dit, quoi, c'est un casa.
0: Ah,
2: bon, mais c'est quoi la paix?
1: Ah, je vais monter à casa. Ah, mais coupe, n'a moqué, à ta mère, brouette, n'a moqué, n'a
0: moqué. Ok, mais quitte, maman, maman, vous dites. À notable matin, depuis là, Nissa, quoi, tu contrôles.
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1: Ah, je vais te caler à l'hôtel, je te fais le chaleur qui est une village là.
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0: faut aller. Bah, Ousmane, toi. Bah, Ousmane, que reconnaissant. Ah, ils ont toujours fait des babas à la
3: gâte. S'il vous plaît, oui. Écoutez. Si ton analyse saleté n'a été retiré, ça va nous aider à rester en bonne santé.
0: Très bien, Boyo. Très
3: si
0: bien.
3: Si ton analyse saleté, ça va empêcher à ce que nos enfants tombent malades. Et normalement, le Kwati Kodro, ça doit commencer chez nous à la maison.
0: Très
3: regardez,
0: bien.
3: Comment votre entourage est sale.
0: Ah, voilà.
3: Vous êtes saleté, man.
0: Les vieux.
2: Moi, je ne sais pas
1: que ça va. 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
5: Eh, Aïte, Naïto, so, Mama Kondi, Amuna, la Lani Kusala. Ils amènent l'initiative dans ces situations, quoi, tu contrôles. Mais ton an à l'asso, si mis à la cesse, ouais. 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
5: Mais carrément, carrément, il s'arrête.
3: Maman Kunji, mon espoir, maman Kunji, mais tout. Mais ça là, hein, ça va pas développer le village. Alors que nous,
5: intérêt.
3: Voilà, on doit commencer cette initiative chez nous, voilà. Dans notre quartier, ah. Dans notre localité. Hein?
5: Alors, ma Kunji. À ma conduite, quoi, dans une Londres, il y a une village là. Il y a un dos là qui est dans le quartier. Chaque samedi, d'après, quand d'après, à doit se nettoyer, à salter ceci, à zoner la population, à bouger tout quoi, à fouler quoi, tout qu'on a yo. À déjà tout, à des poissons, il bizarre là, c'est des zokouins. Mais il était une diable. Finalement, il est là quand on s'est battu.
3: Juste ici, à côté de notre village, certaines villes sont devenues propres. À cause de ces gens de
0: ces initiatives, oui.
3: Mais en Europe, là-bas, nous, on nettoie les immeubles, on nettoie les routes,
5: On a vigilé. Alors, on a passé à quoi? Il y a un ginjala là-bas.

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0: Le commissaire de police et chef de service des transmissions de la police nationale demande au gardien de la paix major, Mokwesi Ophelia, de se présenter à son cabinet de travail 6 hôtel de police, commissariat central de la ville de Bangui, des diffusions du présent communiqué. Le refus de se présenter entraînera pour elle une sanction disciplinaire de dernière rigueur. Toute personne à l'écoute du présent communiqué et connaissant l'intéressé est priée de lui en faire part. Signé le commissaire de police. Paul Gokara. Le colonel commandant de la zone de défense nord-ouest, PCA Boussangwa, demande avec insistance aux militaires de la dite formation en position d'absence irrégulière prolongée, dont les noms sont cités ci-dessous, de se présenter le mercredi 20 mai, c'est-à-dire demain, à 6h30 précise au camp Béal. Le refus de se présenter sera considéré comme désertion et la suppression pure et simple de leur solde mensuel. Le présent communiqué tient lieu d'avertissement de dernière rigueur. Il s'agit de adjudant chef Nzangi William, matricule 2009-12281 du 3e bataillon d'intervention rapide BT3, chef de service secrétariat de la direction de soutien, s'est rendu à Bangui en date du 6 avril 2026 sans permission hiérarchique. Soldat de première classe Marada Toadere Alban, matricule 2022-1-2660, élément de sécurité, ne s'est présenté à la hiérarchie après l'obtention d'une évasion au mois de décembre 2025. Voilà, décembre 2025, depuis décembre 2025, il est parti, il n'est pas revenu. Fait à Bangui, le 18 mai, le colonel commandant la zone de défense nord-ouest par ordre, le lieutenant Jean-Bernard Kizima Afal. 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

0: Tu as bien soin de ce dans ton téléphone cartique. 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

0: matin, conseil malin.
1: Bienvenue à tous, c'est la chronique Accident domestique. Aujourd'hui, on s'intéresse au cas d'effondrement de murs. Bien sûr, c'est un danger qui peut survenir pendant les fortes pluies, les travaux mal réalisés ou à cause de bâtiments fragilisés. L'effondrement d'un mur. Si un mur s'écroule près de vous ou sur votre habitation, voici les bons réflexes à adopter. D'abord, gardez votre calme et éloignez-vous immédiatement de la zone dangereuse car d'autres parties du mur peuvent encore tomber. Ne retournez pas récupérer des objets tant que l'endroit n'a pas été sécurisé. Ensuite, vérifiez s'il y a des blessés. Si une personne est coincée sous des débris, n'essayez pas de déplacer des grosses pierres ou des matériaux lourds sans aide. Appelez rapidement les secours ou alertez les voisins pour obtenir de l'assistance. Coupez, si possible et sans danger, l'électricité ou le gaz dans la maison afin d'éviter un incendie ou une électrocution. Il est aussi important de signaler l'incident aux autorités locales et aux responsables du quartier, surtout si le bâtiment menace de s'effondrer davantage. Pour prévenir ce type d'accident, surveillez les fissures sur les murs, évitez les constructions fragiles et faites vérifier régulièrement les bâtiments anciens. Nous devons le rappeler, la sécurité passe avant tout. Un mur fragilisé peut coûter des vies. Merci pour votre attention et à très bientôt.

0: Retrait de la maternité du centre hospitalier universitaire communautaire de Bangui. Dans un communiqué publié hier, l'organisation explique que ce désengagement intervient à la fin du projet qu'elle a eu à mener en partenariat avec le ministère de la Santé. À Bozoum, dans l'Ouampindé, la Commission nationale de lutte contre la prolifération des armes légères et des petits calibres comme notre ALPC a mené la semaine dernière une campagne de sensibilisation auprès de la population sur les dangers liés à la circulation de ces armes. Hors de nos frontières au Kenya, la grève des transports est suspendue pour une semaine. L'annonce a été faite ce matin par le ministre de l'Intérieur. Lancée hier par les grévistes pour dénoncer la flambée des prix du carburant, ce mouvement a provoqué de vives tensions dans le pays. Bilan, 4 morts et une trentaine de blessés. Basketball, démarrage après-demain de la troisième journée du championnat de la Ligue de Bangui à 15h, duel entre Red Star et Galaxy. 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

0: Un plaisir de vous accompagner dans cette table ronde, la table ronde des jeunes appelée Musique Attitude. Elle passe chaque lundi, mardi, jeudi, vendredi à 16h après le Flash Info sur les 100.9 FM, votre radio de proximité, Radio Ndekiluka. Aujourd'hui, nous parlons d'un sujet qui touche directement les jeunes, les familles, les écoles et même toute la société. Le manque de tolérance chez les jeunes de nos jours. De plus en plus, on remarque les comportements d'intolérance entre jeunes, insultes, violence verbale ou physique, rejet des différences, entre sur les conflits sur les réseaux sociaux, manque de respect envers les opinions d'autres ou encore de discrimination. Pourquoi certains jeunes manquent-ils de tolérance aujourd'hui? Est-ce que les réseaux sociaux influencent le comportement des jeunes? Est-ce que le dialogue et l'éducation aident encore les jeunes à mieux se respecter? Tu as le droit de prendre la parole dans cette émission au 72 29 52 52 75 93 33 33 pour en parler. Nous avons autour de cette table qui Orphée Zaza, jeune réalisateur et producteur de cinéma. Orphée, bel après-midi et bienvenue.
1: Bonjour Toto.
0: Ça va?
1: Ouais, ça va très bien.
0: C'est ta première participation à cette émission depuis la nouvelle grille de programme, le programme de Radio Ndekiluka. Ça va?
1: Ouais, ça va.
0: Ça fait comme aujourd'hui combien de temps?
1: Après 4 ans peut-être, je me rappelle plus.
0: Après 4 ans
1: ou plus, ouais.
0: Ok. Notre deuxième invité est donc Dupin Gungay. Je prononce bien le nom, c'est ça?
1: Le nom c'est Gungay.
0: Gungay.
1: Oui, c'est ça.
0: Habitué de l'émission Musique Attitude.
1: Oui, je suis un habitué de l'émission.
0: Étudiant en droit, master 1 à l'université de Bangui.
1: En droit international.
0: Oui. Pourquoi cette précision?
1: Cette précision parce que le sujet touche vraiment un cas du droit international.
0: Ah bon
1: oui.
0: Et notre dernier invité, notre compagnon qui est avec nous, il s'appelle Merveille Boudou. C'est ça?
2: Oui, c'est Merveille Boudou.
0: Boudou.
2: Oui.
0: Ça va?
2: Oui, ça va très bien.
0: C'est pour la première fois de prendre part à cette
2: Effectivement,
0: émission.
2: Effectivement, oui, c'est ma première fois.
0: Pourquoi?
2: Je suis tellement ravi d'être ici aujourd'hui.
0: Ok, je suis Martin Ewode au centre de ce débat avec la complicité technique de Stéphanie Diane Bokula. Alors les amis, vous savez déjà qui vous avez affaire tout au long de cette émission. Mais avant de redonner la parole à nos invités qui sont ici présents, écoutons quelques avis que nous avons recueillis ce matin sur cette thématique.
3: Pour mon point de vue, je pense que la tolérance des jeunes à l'heure actuelle varie d'un individu à un autre. Dans nos milieux jeunes, il y a certains jeunes qui sont souvent tolérants face à des contextes précis. Et il y a aussi des jeunes qui sont intolérants lorsqu'ils ne se sentent pas compris, ils ne se sentent pas vraiment en sécurité ou bien ils se sentent frustrés. C'est le terme adéquat, quand ils se sentent frustrés. Le cas précis, tel que pour nous en milieu estudiantin, ça peut commencer avec un simple débat entre collègues, entre amis. Et parfois, les deux débatteurs, lorsqu'ils n'arrivent pas à se comprendre, l'autre qui est en manque d'arguments va se sentir frustré et va avancer des propos et ça va choquer l'autre. C'est de là qu'on va juger le degré de la tolérance. L'autre pourrait tolérer, l'autre pourrait ne pas tolérer et puis ils vont échanger maintenant des propos choquants et ça va dégénérer.
4: Ce qui est dur à ça, c'est en fait une partie de l'infériorité qui cause beaucoup de problèmes entre nous, les jeunes filles, l'orgueil et aussi les niveaux d'études aussi causent. Ce que j'ai à donner comme conseil, c'est de nous aimer, on doit aimer et on doit tellement changer notre mentalité qui est l'esprit de division. Et si quelqu'un te fait un truc qui n'est pas vraiment viable, tu peux venir voir la personne et dire que voilà, ça là, j'aime pas.
5: Quand on est bien éduqué, on sait se tenir, on sait dire les choses. Mais si on n'est pas bien éduqué, on a tendance qu'on a une facilité à s'accrocher avec les gens. Je me dirais qu'il y a deux points. Il y a l'éducation déjà qui est là et puis il faut que nous, qui doivent aller à l'école. Et puis il faut avoir un sens de leadership aussi, c'est ça.
3: Le seul conseil que je donnerais à mes pères jeunes, c'est d'apprendre à être tolérant. Les émotions se contrôlent, les sentiments, ça se contrôle. C'est vrai, on peut être de sang chaud, on peut prétendre ne pas être tolérant de naissance, mais ce sont des comportements qui s'apprennent et qui se cultive. Il faut se laisser influencer positivement par le milieu qu'on fréquente.
6: La tolérance, je vous dis que la tolérance est la mère de la sociabilité, le vivre ensemble, la cohabitation. Dans la société, doit être vraiment tolérant. Parce que la tolérance ouvre, apporte vraiment beaucoup de réalités sociales. Et aujourd'hui, je vous dis que le climat d'hier n'est pas comparable à celui d'aujourd'hui. On peut parler vraiment d'une crise de mentalité entre les jeunes. Les jeunes d'aujourd'hui sont beaucoup plus agressifs par rapport à ceux d'hier. Vous savez, la tolérance, c'est le comportement dont on dispose. C'est ça qu'on inculque vraiment à nos jeunes, avec tout ce que le pays a connu. Mais quitte à nous qui sommes vraiment des adultes, de pouvoir inculquer cette notion de tolérance aux plus jeunes. Et quitte à eux maintenant vraiment de chercher vraiment à vulgariser.
0: Ok, vous venez là de suivre quelques avis que nous avons recueillis ce matin. Avant l'émission, on commence d'abord par vos réactions. On commence par toi, Dupin.
1: Oui, merci. Bonjour à tous nos auditeurs. Mm-hmm. En fait, je viens de suivre la réaction de tout un chacun, hein, de ces jeunes qui viennent de passer là. Et ils ont parlé du fait qu'aujourd'hui, dans notre pays, les jeunes ne sont pas tolérants. Quand il s'agit des débats, des contradictions, ils n'aiment pas si facilement tolérer les autres et ils n'acceptent pas beaucoup plus la contradiction. Okay. Et c'est d'ailleurs pour cette question-là qu'on est aujourd'hui, là pour débattre à l'occasion de la journée internationale du fair play.
0: Ok, mais qu'est-ce que signifie tolérance selon toi, en fait, tolérance,
7: déjà, quand on parle de tolérance, on parle déjà de l'acceptation.
0: Okay.
7: De l'acceptation de l'opinion des uns et des autres, et de l'acceptation et la considération à sa juste valeur du point de vue d'autrui.
0: Okay. Mais pourquoi ce sujet est-il important aujourd'hui, par exemple pour toi?
7: C'est important pour moi déjà, moi qui suis artiste, c'est important parce que depuis un certain temps, je pense 2 ans, 3 ans aujourd'hui, on constate un peu le fait que le milieu artistique aujourd'hui est pollué avec la haine, au fait, vraiment l'augmentation de l'agressivité, de la rivalité, des injures publiques et la promotion de la vulgarité et des insultes, au fait.
0: Ok. Et toi, compagnon, comment est-ce que toi tu réagis par rapport à ce vox pop, toi en tant que jeune?
2: Oui, effectivement, en tant que
0: jeune. Rapproche-toi du micro, compagnon. Tu es un garçon du fur.
2: Merci.
0: Hein.
2: Merci. Quand on parle également de fair play, beaucoup pensent immédiatement au sport. Pourtant,
0: non, on laisse les fair play là, quand on parle aujourd'hui de tolérance. Voilà.
2: Ok, d'accord. Mm-hmm. Et quand on parle de la tolérance, malheureusement, aujourd'hui, nous constatons que chez beaucoup de jeunes, une montée de l'intolérance. Il devient difficile d'accepter une opinion contraire, une critique également, ou encore la réussite des autres. En réalité, on devait également accepter que voilà, si par exemple une personne réussit également dans sa vie, on doit également accepter la réalité de la vie. Donc également, c'est ce que je peux dire concrètement.
0: Ok, mais est-ce que vous pensez que les jeunes d'aujourd'hui sont-ils moins tolérants qu'avant?
7: Oui.
0: Comment
7: Déjà, Si tu en fait un exemple simple, quand je dis les jeunes aujourd'hui deviennent moins tolérants, c'est que si tu circules sur un avenue, tu essaies juste d'observer la circulation et essaies juste d'observer le comportement des taxis-motos vis-à-vis de tous ceux qui sont des expatriés sur la route.
0: Ils sont moins tolérants.
7: Ils sont plus agressifs vers les gens qui circulent. Je rejoins ce que le frère là a dit, l'acceptation en fait de la réussite des autres. En fait, beaucoup des jeunes pensent que leur malheur vient du fait que les autres ont réussi et ils n'ont pas réussi, ou les autres ont dû bénéficier au fait des opportunités que eux ils n'ont pas pu bénéficier. Donc du coup, ils deviennent moins tolérants vers ces personnes et il suffit juste d'une petite erreur, la personne devient agressive et il devient violent en fait vis-à-vis de l'autre.
0: Ok, Dupin, les jeunes d'aujourd'hui sont-ils moins tolérants qu'avant?
1: Oui, c'est un constat qu'on fait presque dans tout le pays. Les gens, surtout les jeunes, n'acceptent pas des opinions contraires. Vous allez constater que avec la propagation des propagandes politiques et autres, les jeunes d'aujourd'hui aiment trop le fanatisme. et donc ne sont plus capables de se différencier dans leurs opinions et de dire un truc de contraire. C'est pas en tout cas deux fois de la faute de certains de ces jeunes là parce que le pays nous a fait comme ça pour l'instant. Oui, le pays fait de sorte que les gens ont peur d'exprimer librement leurs opinions et veulent vraiment dire exactement ce que dit, par exemple, le gouvernement.
0: Alfred, tu es d'accord avec toi?
8: Je suis à moitié d'accord. Pourquoi? Parce que quand nous observons déjà le taux de manipulation élevé aujourd'hui dans la ville et qui contamine en fait cette ambiance, ce climat du fanatisme déjà, la divergence des points de vue devient automatiquement l'effet d'une rivalité. Et donc, sur tout ce qui est actualité politique, l'analyse, aujourd'hui, le jeune ne peut pas prendre son temps pour analyser une situation, donner son point de vue. Il suit ce qui se dit dans le milieu et les propagandes politiques. Et donc, dès que tu fais une analyse et que tu donnes un avis contraire, on te colle non seulement une étiquette, mais tu deviens peut-être cible d'une agression, cible de plusieurs intimidations et tout. Et ça aussi, ça crée beaucoup de climat de méfiance, au fait.
0: On a aussi besoin de vos témoins, les amis, le poteau Dieu, les auditeurs au 72 29 52 52 75 93 33 33 notre numéro WhatsApp plus 236 70 08 29 58. Est-ce que, voilà, dans ton entourage, compagnon Merveille, dans ton entourage, est-ce que tu penses que les jeunes arrivent encore à accepter les différences d'opinion sans conflit? Dans ton entourage, tu es de quel directeur, de quel secteur?
2: De combattant.
0: Ok. Est-ce que dans ton entourage?
2: je crois pas. Dans mon entourage, en fait, en réalité, cette situation, elle est inquiétante. Car une jeunesse qui manque de tolérance risque de construire une société divisée et conflictuelle. Et également, j'ai eu aussi à participer à des situations tellement critiques dans mon quartier. Mais je préfère de m'abstenir.
0: Pourquoi?
2: Pour ne pas être aussi avec eux.
0: Est-ce que tu arrives une fois, tu as déjà géré un conflit entre les jeunes, entre un homme ou bien une femme, est-ce que tu as déjà géré ce genre?
2: Si,
0: de
2: effectivement, en gérant ça, et j'ai été victime de ça. Alors je me suis retiré pour ne pas être encore de nouveau victime.
0: Tu peux nous raconter un peu? Ça s'est passé comment?
2: Il y a aussi un groupe de personnes de mon quartier qui sont des personnes en réalité qui se rassemblent pour pouvoir bagarrer. Alors je suis venu intervenir juste pour qu'il y ait la paix. J'ai reçu secours, alors je me suis retiré.
0: Et toi, compagnon du père? Bon, on prend d'abord Prévoir depuis Bombari qui est déjà à l'écoute. Prévoir, bel après-midi et bienvenue.
9: Bel après-midi à vous et à nous les invités sur la piste là-bas. Bonjour.
0: Bonjour, bel après-midi. On t'écoute.
9: Au fait, vous savez...
0: Allô? Oh là là, il est parti, oui, Dupé. Est-ce que dans ton entourage, est-ce que tu penses que les jeunes arrivent encore à accepter les différences d'opinion sans conflit?
1: Bon, c'est ce que j'avais dit au début, c'est que c'est difficile d'accepter aujourd'hui des opinions contraires. Dans mon quartier, il y a des filles qui se battent tout le temps, comme a dit mon frère ici, et également des gens autour de ce qu'on appelle l'alcool de traite, qui aujourd'hui est sujet, c'est-à-dire l'objet de plusieurs rivalités. Quand on boit, on est déjà ivre là, on ne se contrôle plus, et on va, c'est-à-dire, s'entrer dedans à des bagarres et autres. Donc c'est ce que j'assiste régulièrement de ça dans...
0: Et toi, Orphée?
8: Bon, moi, dans mon entourage, oui, les gens sont tolérants, les gens, ils acceptent déjà les différences. Quand je parle de mon entourage, c'est bizarre, mais je suis quelqu'un qui n'est pas... Je fréquente pas trop dans mon quartier.
0: Okay.
8: Je suis plus dans mes activités, et puis quand je rentre chez moi, c'est chez moi, je sors pas. Et donc, tu comprends déjà que mon entourage, c'est beaucoup plus un milieu professionnel. C'est beaucoup plus un milieu, je dirais, beaucoup plus conscient. Et dans ce milieu, même si on ne s'entend pas, on n'est pas d'accord sur tous les points, on arrive au fait à accepter les uns et les autres, quoi. Chacun garde son point de vue, on trouve un juste milieu et tout, on avance.
0: Ok, mais dans tes expériences, qu'est-ce qui montre le plus le manque de tolérance chez les jeunes aujourd'hui?
8: Il y a plusieurs facteurs.
0: Ok.
8: Plusieurs facteurs chez les jeunes. Donc, déjà quand je parle, par exemple, je parlais un peu des artistes et tout. Je vais revenir plusieurs fois dessus parce que c'est le milieu où je...
0: Oui, tu es là en tant que réalisateur producteur, c'est normal.
8: C'est ce milieu d'où je viens. La difficulté qui fait que beaucoup des jeunes ne s'acceptent pas et n'acceptent pas l'opinion des autres, c'est ce fléau des réseaux sociaux qui sont arrivés aujourd'hui, avec le mécanisme installé, mis en place du buzz, et ce système-là qui encourage au fait la vulgarité, qui encourage l'adversité, et qui pense que c'est en se lançant toujours dans ce challenge d'adversité qu'on peut bâtir sa carrière. Et pour ceux qui ne sont pas plus pour un jeune qui n'est pas trop vulgaire, qui n'insulte pas facilement ainsi de suite, il a recours directement à la violence.
0: Okay.
8: Pour celui qui ne se voit pas trop à la violence, mm-hmm. et qu'il se sent beaucoup plus à l'aise dans les injures, il se lance beaucoup plus dans ça. Tout le monde veut se faire le buzz, ouais. Tout le monde veut se faire de la place, et les réseaux sociaux nous donnent aujourd'hui cette libertinage de penser qu'on peut à tout moment mal parler de l'autre, insulter,
7: se clasher
8: surtout, et puis voilà quoi.
0: Ok, d'accord. 72 29 52 52 75 93 33 33. Selon vous, la tolérance chez les jeunes a-t-elle augmenté ou diminué ces dernières années? On commence par Dupin. Oui. Est-ce que tu penses que la tolérance pour cette année c'est un peu plus bas que l'année dernière ou bien?
1: Bon, beaucoup plus. Moi, je vais parler sous l'angle de la responsabilité de la jeunesse.
0: Non, tu réponds d'abord à la question posée. Après, tu vas commenter. Voilà, il faut répondre d'abord à la question posée.
1: D'accord. Ça dit bon. Pour l'instant, moi, je constate que la tolérance ne fait pas vraiment partie de l'ADN des jeunes centrafricains. Ils n'acceptent pas facilement des avis contradictoires. Et la raison, c'est parce que on n'a pas un taux élevé d'alphabétisme.
0: Okay.
1: On a un taux vraiment élevé de l'analphabétisme, ce qui fait de sorte que quand tu donnes un avis contraire, l'autre pense que tu es son ennemi. Alors qu'il y a une différence entre adversité et ennemi.
0: Okay.
1: Donc, c'est ce que je constate un peu dans le pays.
0: Oui, merveille, selon toi, la tolérance chez les jeunes a-t-elle augmenté ou diminué ces dernières années?
2: Oui, moi je dirais que la tolérance chez les jeunes de nos jours a un peu augmenté.
0: Okay.
2: Pourquoi? Pour la simple raison aussi, d'abord, il y a aussi parfois un manque d'éducation aux valeurs humaines. Mm-hmm. Le respect aussi, le non-respect, peut-être je dirais le respect, la patience, l'écoute limitée doivent être enseignées dès l'enfance, mm-hmm. à la maison bien sûr.
0: Et ça, ce sont des solutions. Tu es en train de nous montrer les solutions,
2: oui.
0: Ou les causes.
2: J'en viens. Okay.
0: D'accord.
2: C'est ça également. En tant que jeune, nous devons être tolérants envers les autres. Mm-hmm. Et aussi dans le quartier, ou soit peut-être à la maison, même à l'école également. On devait être tolérants également, avoir un esprit d'équipe, un esprit d'esprit, de pouvoir partager aussi des choses.
0: Ok. Pour cette année, ça a augmenté ou bien c'est un peu...
8: Moi, je pense que ça a augmenté. Ça a augmenté pour deux choses. La première des choses, c'est déjà, on constate déjà le fait que beaucoup des jeunes de notre génération ont grandi pendant la crise, donc ils se sont familiarisés avec la violence. La deuxième des choses, c'est le fait déjà qu'on constate à chaque fois le fait de récompenser, au fait, de récompenser les violents. Et du coup, beaucoup des jeunes se disent, il peut que tout réclamer par la violence, il peut que, au fait, être dans cette posture là du fanatisme très engagé pour montrer au fait pour pouvoir bénéficier d'une quelconque récompense et le fait que la pauvreté règne au milieu des jeunes. Donc beaucoup des jeunes sont intolérants, ils sont pas intolérants parce que ils veulent être intolérants, c'est pas dans leur ADN. Ils sont pas nés intolérants et tout, mais ils deviennent intolérants juste le fait que parce que c'est devenu un instinct de survie au fait, un instinct de survie en ce sens que ils refusent en bloc toute analyse et des points de vue divergents, surtout dans le milieu politique, juste pour se faire plaire, non seulement se faire plaire, mais en fait ils veulent s'accaparer une identité, ils veulent se couvrir dans une identité, se donner une image pour bénéficier au fait des grâces et puis bénéficier peut-être
0: je suis toujours avec toi. Est-ce que les réseaux sociaux influencent aujourd'hui la manière dont les jeunes se comportent?
8: Énormément. Les réseaux sociaux influencent énormément. Énormément, pourquoi? Parce que, quand tu fais un peu le tour des réseaux sociaux aujourd'hui, les plus fréquentés, TikTok, Facebook et autres, que ça soit au milieu jeune, au milieu politique, au milieu des dirigeants et autres, ce qui est mis en valeur, les contenus à la centrafricaine qui sont beaucoup plus en avant, c'est les insultes et les injures. Les insultes et les injures sont devenues un moyen courant, c'est devenu un fonds de commerce pour le centrafricain pour pouvoir gagner de la place, pour pouvoir avoir quelque chose à vivre. On a vu des gens ont pris leur temps pendant des années à insulter des gens sur des réseaux sociaux et récompenser ministres, récompenser à des postes de responsabilité. Et du coup, beaucoup des jeunes se disent quoi? On fait la même chose. Sur les réseaux sociaux, c'est versé, c'est inondé des campagnes de dénigrement, c'est inondé des injures, c'est inondé des contradictions d'opinion, surtout. Pourquoi? Parce que on veut passer par là pour vite arriver.
0: Ok. Dupin, tu penses que...
1: Oui, je vais dans le même...
0: tu as compris déjà la question.
1: J'ai compris. Dans le même cadre d'idée que mon frère...
0: Zaza. Moi, je préfère Orphée.
1: Voilà. Donc, aujourd'hui, c'est que les jeunes aiment beaucoup plus se faire plaire et ils se font utiliser comme des chevaux de bataille, pour, c'est-à-dire, atteindre un but, soit politique et bien d'autres. Tout en méprisant que la loi donne la liberté d'expression, mais la liberté d'expression n'est pas le libertinage. On ne peut pas vraiment se comporter comme des animaux et dire des choses n'importe comment sur les gens. Il faut respecter les règles.
0: Ok. Merveille, en tant qu'étudiant, tu es étudiant, non? Est-ce que les étudiants se respectent suffisamment malgré leurs différences, toi, en tant qu'étudiant?
2: Oui, bien sûr. Donc, en tant qu'étudiant, moi, je dirais les étudiants ne respectent pas suffisamment également pour leurs différences.
0: Pourquoi?
2: C'est pour la simple raison, beaucoup plus eux se contentent juste pour regarder les choses qui se passent sur les réseaux sociaux. Également, donc, beaucoup des jeunes copient typiquement ce qui se passe sur les réseaux sociaux. Et donc, sur les réseaux sociaux, nous avons aussi les insultes qui ont été suggérées tout à l'heure avec Orphée. Oui. Aussi, les humiliations et les conflits deviennent fréquents. Donc, nous pouvons également remédier à ça, mais il faut qu'il y ait d'abord un changement. Je dirais aussi un changement de mentalité également, afin de pouvoir remédier à des situations critiques.
0: Ok. Dupin, est-ce que tu penses que les étudiants se respectent suffisamment?
1: En fait, les étudiants, déjà, l'université, c'est un temple du savoir. En principe, à l'université, ce sont des questions de débats contradictoires scientifiques. À l'exemple de ma faculté en droit, moi je suis en droit, fréquemment, on a des divergences d'idées. On va s'entrer dedans dans des débats, donner des points de vue qui ne plaisent pas parfois. Et je constate que beaucoup plus dans ma faculté, c'est cette sphère qui règne. Okay. Mais certains n'acceptent pas. Certains, avec le procédé du fanatisme, aiment seulement se faire plaire. Et puis, ça fait de sorte que certains intellectuels de l'université ne sont pas autonomes dans leur point de vue.
0: Ok, Auguste, depuis Baloko, bel après-midi et bienvenue dans l'émission Monsieur Attitude. Allô? Alors, il est parti. Alors, je reviens vers toi, Orphée, mon ami. Voilà, dis-moi, est-ce que pourquoi est-ce que les jeunes sont parfois plus agressifs sur Internet que dans la vie réelle?
8: Déjà, les jeunes de Bangui. Là, je vais parler des jeunes.
0: Je parle des jeunes de Bangui.
8: Je connais pas les jeunes. Je sais pas comment les jeunes de Bangassou se comportent, ainsi de suite. Déjà, ils sont pas trop présents, comme les jeunes Bangui sur les réseaux sociaux. Mais moi, je pense qu'il y a d'abord, le fait de vouloir plaire. Beaucoup sont dans le suivisme. Et ceux qui sont dans le suivisme, beaucoup des jeunes, quand tu constates, ils insultent les gens, ils parlent mal aux gens sur les réseaux sociaux. Quand tu donnes ton point de vue, en fait, il y a cette impression sur les réseaux sociaux que il y a pas cette liberté de penser. Quand tu donnes un point de vue sur un sujet quelconque et ainsi de suite, les jeunes t'insultent. Mais quand tu les croises dans la vraie vie, ils te disent autre chose. Après, la personne devient plus raisonnable, devient plus intelligent, plus sage quand tu le croises dans la vraie vie.
0: Mais pourquoi ils font ça sur les réseaux sociaux?
8: Au fait, ils font ça pourquoi? Parce que c'est, comme j'ai dit, c'est devenu un fond de commerce, au fait.
0: Okay.
8: C'est devenu un fond de commerce. Le rejet en bloc est devenu un fond de commerce. Je te donne un exemple simple. Nous sommes dans une situation actuelle. Là, c'est l'acte d'actualité. On est dans une situation où il y a cette question de la nationalité qui pose problème. C'est ressorti dans notre constitution.
0: Ouais.
8: On exige la question de son Africain d'origine. Aujourd'hui, beaucoup des jeunes, quand tu les croises, tu discutes avec eux, ils sont conscients de la situation. Mais quand ça va sur les réseaux sociaux, tu vois le point de vue que eux ils donnent. Tu te dis, mais attends, c'est pas la personne qui a parlé hier, quoi. Et ça rejoint le fait qu'ils sont dans ce fanatisme pour plaire. Et pour c'est devenu un mon esprit.
0: Je peux, en fait, tu es d'accord avec Orphée?
1: Oui, je dirais également
0: à moitié.
1: À moitié, comme il a dit. Donc dans la vie actuelle, déjà le procédé de fanatisme est devenu comme une pandémie chez les jeunes, et ce qui fait de sorte que ils n'arrivent pas à se distinguer dans leurs avis.
0: Ok. Mais selon toi, les influenceurs ont-ils une responsabilité, bien sûr, dans la manière dont les jeunes se respectent ou se comportent?
8: Oui, ils ont leur responsabilité. Pourquoi je dis ils ont leur responsabilité?
0: Ils doivent faire quoi?
8: Je ne cite pas, mais il y a une réalité, c'est que aujourd'hui, je reviens chez les artistes. Moi, personnellement, je ne peux pas faire la promotion d'un artiste qui insulte à plein temps.
0: Okay.
8: Je ne peux pas faire la promotion de la vulgarité, mais en plus de la violence. On a vu dans le passé, il y a quelques temps, quand tu vois dans une œuvre audiovisuelle, dans un clip musique, de musique, quand tu vois des scènes de violence, d'agression, de crime, c'est des dénonciations. Mais aujourd'hui, quand tu arrives dans ces contenus, les scènes de violence, de crime et autres, c'est de la promotion.
0: Okay.
8: Tu vois, nous sommes dans une contraste totalement renversée. C'est beaucoup plus la promotion de la violence. Pourquoi? Parce que les influenceurs, quand je dis, ils ont leur responsabilité. Pourquoi? Parce que ils font la promotion, en fait, de cette vulgarité, la promotion de ce climat d'intolérance. Pourquoi? Parce que ça leur attire du monde pour des débats, ça leur attire du followers, et ils sont beaucoup plus derrière, en fait, la promotion de cette culture qui détruise, en fait, notre avenir.
0: Ok. Dupin, les influenceurs doivent faire quoi pour éliminer tout ça?
1: Bon, déjà, je ne suis pas artiste comme mon frère.
0: Non, tu parles en tant que jeune leader, quoi.
1: Bon, influenceur,
0: Entre guillemets. Hein.
1: Entre guillemets, bon, ce sont les gens qui aiment beaucoup plus publier des choses n'importe comment sur les réseaux. Et aiment ce, beaucoup plus. Je vois ça sur TikTok.
0: Ouais.
1: Je vois ça sur TikTok et ces procédés ne sont pas vraiment sains d'esprit.
0: Ok. 72, 29, 52, 52, 75, 93, 33, 33. Les gars, on a trop parlé, hein, n'est-ce pas?
1: Oui,
0: on va marquer une pause musicale avant de revenir ici parler d'autre chose.

0: Vous êtes toujours à l'écoute de votre radio de proximité, Radio Hinde Kilokai, à l'occasion de la journée mondiale du fair play. Nous parlons aujourd'hui du manque de tolérance chez les jeunes de nos jours. Et il est temps maintenant de céder la place à Séveré Garba qui vient de faire son entrée dans le studio A de Radio Hinde Kilokai. Séveré, bel après-midi.
1: Bel après-midi, Martine Odé.
0: Sarah ouvre le débat en disant que le manque de tolérance chez les jeunes vit surtout du stress et de la pression du quotidien. Selon elle, beaucoup se sentent jugés, incompris et réagissent vite par la colère. Elle pense aussi que les réseaux sociaux amplifient tout car chacun veut avoir raison et personne n'accepte la différence.
1: N'est-on pas d'accord, Kevin déclare que la vraie cause c'est l'éducation et le manque de dialogue. Il affirme que certains jeunes ne savent plus écouter, ne respectent plus les avis contraires et confondent liberté d'expression et agressivité. Il dit que la tolérance s'apprend et que beaucoup ne font pas d'efforts.
0: Benita reconnaît qu'il y a un problème, mais elle insiste sur les conséquences, disputes inutiles, violences verbales, divisions entre amis et même conflits dans les quartiers. Elle explique que cette intolérance détruit la cohésion entre jeunes et crée un climat où chacun se confie de l'autre.
1: Et pour mettre terme à tous ces commentaires, lui que conclut en proposant des solutions simples, apprendre à discuter sans s'insulter, accepter que tout le monde ne pense pas pareil, participer à des activités communes et surtout développer l'empathie. Il rappelle que la tolérance n'est pas une faiblesse, mais une force qui permet aux jeunes de mieux vivre ensemble et d'avancer.
0: C'est vrai, Gaba, merci pour toutes ces précisions sur les 100.9 FM Radio Hinde Kilokai et précisément dans l'émission Mosek Attitude. Alors, nous sommes aujourd'hui mardi, on va se retrouver quand?
1: Comme aujourd'hui c'est mardi, demain ça sera une autre émission. Nous vous talons avec les jeunes qui viendront exposer leurs talents sur Radio Hinde Kilokai. Certainement, jeudi, je serai avec Christianel Demango et vendredi, ça sera avec toi.
0: Voilà, vous venez là de suivre la chronique numérique Buzz avec Séveré Garba. Est-ce que vous vous reconnaissez, bien sûr, dans cette chronique? On commence d'abord par toi, Dupé.
2: Oui, tout ce que vient de dire Séverin n'est pas hors de la réalité. C'est que c'est un constat qui est fait, un constat général par presque tout le monde, qu'aujourd'hui, le jeune centrafricain accepte difficilement l'opinion contraire. Okay. Et se mêle dans le procédé de fanatisme. Et donc, nous demandons vraiment aujourd'hui aux jeunes de vraiment être, de se distinguer, quoi. Okay. Avoir des opinions personnelles.
0: Ta réaction par rapport à cette chronique, quoi?
3: Déjà, moi, j'ai pas gardé les noms. J'ai gardé juste le nom de Loïc à la fin. Mm-hmm. Mais il y a quelqu'un qui a parlé du manque de dialogue. Je pense que c'est important. Il faut toujours dialoguer. Déjà, quand on dit dialoguer, c'est entre parents, enfants, au sein de la famille, mais dans son milieu, dans son entourage, il faut dialoguer pour comprendre. Et lui qui dit apprendre à discuter est importante parce que lorsqu'on apprend vraiment à bien discuter, dedans on apprend énormément des choses. Parce que quand tu discutes tu discutes dans le respect de l'opinion de l'autre, tu apprends énormément de cette personne, de ton interlocuteur, de tout ce qui sort de lui. Et aussi, quand dans un débat que l'autre arrive à te convaincre, c'est pas une faiblesse, c'est pas une défaite, mais ça te permet, toi, qui est dans cette discussion là, de mieux comprendre l'univers dans lequel tu as eu cette discussion, et tu apprends ce que tu n'avais pas connu ou ce que tu comprenais. 72
0: 29 52 52 75 93 33 33. Bon, on va boucler notre émission. Si aujourd'hui vous avez un conseil à donner à un jeune par rapport à notre thématique, vous direz quoi? On commence par toi, Merveille.
4: Ok, merci. Je dirais parce que la jeunesse représente l'avenir d'un pays. Mm-hmm. Et aussi, si elle grandit dans l'intolérance, la haine et le rejet des autres, l'avenir devient inquiétant.
0: Okay.
4: Mais si elle apprend le respect, l'écoute et l'esprit d'équipe, alors nous pouvons dire que voilà, nous pouvons avancer dans une dimension plus élevée.
0: Je peux?
2: Oui, un conseil à donner aux jeunes déjà. En juriste, je vais donner une disposition de la Constitution du 30 août 2023. L'article 23 de cette Constitution qui reprend les mêmes dispositions de la Déclaration universelle des droits de l'homme et également la Déclaration des droits de l'homme et du citoyen de 1789 dit, je cite, « Toute personne a droit à la liberté d'expression. Ce droit implique la liberté d'exprimer ses opinions ou ses convictions, notamment par la parole, l'écrit et l'image, sous réserve du respect de la loi, de l'ordre public et des bonnes mœurs. » Fin de citation. Ce qui veut dire que nous avons aujourd'hui la liberté d'expression, mais ça ne nous permet pas d'aller à l'encontre de l'ordre public. Qui dit aller à l'encontre de l'ordre public, c'est de proférer la diffamation, c'est de proférer des menaces, c'est de réduire l'identité de la personne humaine, puisque la personne humaine, elle est sacrée, son identité, et c'est protégé par le code pénal. Donc le fait de faire ces procédés-là, ça constitue des infractions et la loi ou l'action publique peut être déclenchée pour poursuivre ces auteurs-là. Donc je conseillerais les jeunes de bien modérer leur manière de dire les choses, leur manière d'exprimer, de s'exprimer et de respecter l'ordre public et la loi.
0: Orphée, en tant que réalisateur, quelle solution proposes-tu pour améliorer, bien sûr, la tolérance chez les jeunes de nos jours?
3: Moi, je pense qu'à tous les niveaux aujourd'hui, je dirais la culture est l'une des meilleurs moyens aujourd'hui pour éduquer, sensibiliser et apprendre à nos jeunes, à nos frères et sœurs, comment désormais se comporter. Pourquoi je dis la culture? Parce qu'on ne peut plus repartir vers dire l'éducation. L'éducation à la base aujourd'hui, elle est détruite. La base, elle est quasiment totalement détruite. Et le cinéma qui est du divertissement peut servir d'outil d'éducation auprès des jeunes.
0: Ok. Chers auditeurs, retenons que la tolérance est une valeur essentielle pour vivre ensemble dans la paix et le respect. Accepter les différences ne signifie pas abandonner ses convictions, mais apprendre à écouter, comprendre et respecter les autres malgré les divergences. Vous êtes d'accord avec moi?
3: Très d'accord.
0: Les jeunes ont aujourd'hui un rôle très important dans la construction d'une société plus calme, plus unie et plus respectueuse. Les parents, les écoles, les médias et toute la société doivent travailler ensemble pour transmettre les valeurs de dialogue, de patience et de respect mutuel. C'est sur ces mots que prend fin notre émission de ce mardi 19 mai 2026, sont consacrés au manque de tolérance chez les jeunes de nos jours. Merci Orphée Zaza d'être passé, compagnon.
3: Merci, docteur.
0: Merci aussi, Dupin.
2: Merci beaucoup, Martinet.
0: Compagnon, merci.
4: Merci.
0: Merci également à vous, les poteaux durs des 100.9 FM qui continuent de nous soutenir dans cette émission à travers vos messages, vos encouragements et vos appels téléphoniques. On se donne rendez-vous pour un nouveau numéro, même heure, même fréquence.

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4: 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Ndekiluka, il est 17h, le Flash Info, toujours avec Amit Chidjani. Amit, bonsoir.
5: Bonsoir, Martine Oudi, bonsoir à tous. À Bouda dans la Lubaï, les personnes âgées vivent dans des conditions difficiles. Nombre d'entre elles sont contraintes de mendier pour subvenir à leurs besoins. Face à cette précarité, elles lancent un appel à l'aide. Et puis, les membres du Forum de la Société civile des droits de l'homme, FCDH, ont restitué hier à Bangui les résultats.

0: résultats de leur mission menée à Boubouï. Pissa et Mburuban, loin de Damara, cette mission était axée sur la promotion des droits de l'homme dans le pays. À l'international au Soudan, 28 personnes ont été tuées et 23 autres blessées ce matin lors d'une frappe de drone qui a visé un marché dans la localité du sud du pays contrôlé par les paramilitaires des forces de soutien rapide FSR. Selon des sources médicales, l'attaque est attribuée à l'armée soudanaise. Football, les tirages au sort des éliminatoires de la CAN 2027 a eu lieu ce matin au Caire en Égypte. 48 nations dont la RCA prendront part à ces éliminatoires. 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

Les jeunes d'ici et d'ailleurs, soyez les bienvenus dans l'émission Mon Secret de ce mardi 19 mai 2026. Merci pour votre fidélité d'écoute à votre radio, radio de proximité, Radio Ndekiluka. Stéphanie Diane Bokola est à la partie technique de cette tranche musicale. Au microphone, je suis Martine Rodé, Radio Ndekiluka, la radio de tous les centrafricains. 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

Eh bien, c'est parti pour ce mardi 19 mai 2026. L'émission, c'est mon Sekaïd. Je sais que vous êtes déjà branché. Linga. Les cartons, on fuit avec Cheg et son train de musique en détroit. Le titre.

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oui, oui. Est-ce que tu as compris le message? Ça ira.

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0: 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Mamé, ça suscite Toto. Rafiki.
1: Et pourtant, je ne suis même pas
0: ton enfant. Est-ce que tu as compris le message?

0: Luca.
1: Il est maman. Est-ce que t'as compris?
0: Est-ce que t'as compris le message?
2: Studio GD.
0: C'est passé. La fin noticier Nanti Maingo. Voici maintenant que mon secret de soi gapé dans mon message aussi, c'est mon anando d'affront de Kiluka.

Alors, si vous invité le gars qui a au show, ou le gars le code à Tangan, voilà la fada du guisson, de Yong Yongo. 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

voilà un gars compliqué après. Dis ma foutre à ti bala on a savon ma papa ouais. Pourquoi pas ma foutre à ti ndika. Voilà quand la guilina pour au tabac. On est trop.

0: c'est pourquoi mon bac a mis un coup pied dans son main. Même à Nyeo, il t'a tiré le soma.
1: C'est moi la mano de Dieu.
0: Il fait mon cas, c'est moi Inga. Il m'a dit que c'est moi Inga qui soit Euro. Bangoku n'a pas besoin de le show. Balou, c'est un don, mais n'est-ce pas? Bon, il barra, c'est aussi Sango aussi.
1: Ah,
0: la souille, il gagne à Sango aussi, barra là.

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0: C'est la deuxième partie de ton émission, compagnon, pour te dire.
1: J'ai confiance en personne, moi je me méfie,
0: tu m'as appris. Taille confite avec Charlotte et Panda. Dis-moi.

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Je ne peux pas laisser. 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

0: On a encore 10 minutes à passer ensemble, 17h40, minuit radio de Kiluka, la radio de, tout le, de tous les centrafricains. Pendant que tu vis, tu cherches le système, mais on est déjà. Mais il y a un
1: peu de temps,
0: mais on est déjà.

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Gangouina Guida. On a encore 8 minutes, 17h42 minutes, les amis. Écoutez encore ça. C'est la ligne droite de ton émission. L'émission, c'est Moseka Hit. Est-ce que ça va?

tranchante et tranche Zivundu. C'est à la voyeur Rodba. Alors, son dit qu'il a avancé à plus aux aguilles. Capté Guisson point 9. Zagia donne des kilos qu'il a avancé.

0: mardi 19 mai 2026. Ah, merci beaucoup à Stéphanie Diane Bokula.
1: Petit à petit, l'oiseau fait son nid.
0: J'assurerai la mise en œuvre, bien sûr, de cette émission.
1: Le succès, c'est lui qui danse. La gloire.
0: C'est lui qui danse. C'est lui qui danse. Stéphanie Diane Bokula, Timbia Martine Wode. Apôtre Dieu, tu nouveau talent.

0: Abel.
1: Hein? Je disais, nous sommes fatigués.
2: Tu peux se convaincre.
1: Ah, tu vois? Les petits, nous sommes de cette même pays où il y a la charité. Mais oh, papa, il y a une charité. Tu crois que tu crois? Oui, allez, pas les dents, Bangoma.
0: Ah, notable, Baralama.
1: Eh, merci.
0: Ah, la bouche d'abaye.
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1: 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Eh,
2: Mokan, Mokan, Benny, la côte.
0: Ah, Zalta, Billy, qui était ainsi, nettoyage, mais dans le jeune abaye.
1: Matin, le jour.
0: Quand son Billy, ça, il a la salle,
2: non, mais bien, mais il était déjà.
0: Ah, il a bien, maman, Mokan, Goka. Le droit de Gunamérica aussi. Bon, alors tu gagnes à tes
1: tâches. Depuis l'année, maintenant, maman, qu'on dit, et que chaque année, mais tu t'es mis du le gâteau est encore un an de neuf. 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
1: besoin. Mais je déjeune à ta jeunesse.
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1: Bonjour, tout le monde.
0: Bonjour, Boyo.
1: Mais je reviens de l'autre, de la maison des jeunes pour nettoyer.
0: Et cada un, ça va me quitter.
1: Non, mais j'ai fait ma part.
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1: Mais pour faire quoi là?
0: C'est à 10h.
1: Je suis fatigué, là, là, là. Écoute, je suis fatigué.
0: Écoute, à 10h, Boyo.
1: Jamais de la vie.
0: Non, mon papa, ça, il est gars quoi.
1: Mais j'ai fait ma part.
2: Ah, maman Kundi. Allons de casa, on va faire un peu de
0: temps.
1: Ah, je vais vous montrer à casa.
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1: Ah, j'allais être nu, genre.
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0: 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Battez-en, voilà.
1: Il est une maman qu'on dit à toi, comme à vous.
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0: mais il n'y a pas de soucis. Pas Ousmane, pas Ousmane qui reconnaît ça.
1: S'il vous plaît, oui. Écoutez, si ton analyse saleté n'a été retiré, ça va nous aider à rester en bonne santé.
0: Très bien, Boyo. Très
1: si
0: bien.
1: Ton analyse saleté, ça va empêcher à ce que nos enfants tombent malades.
0: Mmh.
1: Et normalement, le quatricodro, ça doit commencer chez nous à la maison. Très regardez bien. Comment votre entourage est sale.
0: Ah, voilà.
1: Vous êtes des saletés, man.
0: Les vieux.
2: Moi, je ne que ça.
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1: non, non, non.
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4: Ah, il y a des Mama Kondi, Amuna la Rani Kusala. Ils ont mis l'initiative dans ces situations quoi, tu contrôles. 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
5: Mais comme ça,
4: 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Mais il doit faire qu'à tenir carrément. 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
5: Eh bien, pour eux, c'est de l'argent.
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4: Mais carrément, carrément, il s'en aille.
5: Maman Kounji, mon espoir, maman Kounji, mais ça là, hein, ça va pas développer le village. Alors que nous,
4: intérêt.
5: Voilà, on doit commencer cette initiative chez nous, voilà. Dans notre quartier, hein. Dans notre localité.
4: 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Finalement il est là quand on s'est
5: battu. Juste ici à côté de notre village, certaines villes sont devenues propres. À cause de ces gens de
0: cette initiative, oui.
5: Mais en Europe, là-bas, nous, on nettoie les immeubles, on nettoie les routes, on nettoie la maison, on nettoie les voitures.
0: Continue,
4: il a mis le contrôle à la notable, à la doit y respecter, en disant sur la CC.
0: Voilà.
4: À qui dit, il dit, il dit,
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7: 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Appel à manifestation d'intérêt. Médecins sans frontières MSF, dans le cadre de sa mission en République centrafricaine MSF, souhaite lancer un appel à manifestation d'intérêt pour l'identification et la présélection d'entreprises de construction de référence pouvant assurer la réalisation de travaux de construction et de réhabilitation tout corps d'État hors électricité pour la transformation d'un dépôt à Bangui. Le programme inclut isolement du bâtiment principal par panneau, pire, entre parenthèses, mur plus plafond, croisement intérieur du bâtiment principal, construction d'annexes, guérite, gardien, local générateur, réhabilitation de sanitaire, remise en état des réseaux d'approvisionnement d'eau et du système de traitement des eaux usées. Certains travaux à réaliser nécessiteront de procéder de validation des matériaux très stricts, c'est-à-dire des matériaux de finition, tranche estimée de budget supérieur à 50 millions de francs CFA. Les montants cités représentent une généralité et ne présument pas du montant du marché final. Ces tranches estimatives ont pour objectif de permettre aux soumissionnaires se positionner sur le présent marché. Le dossier à fournir est constitué des annexes suivantes. En tête, questionnaire entreprise à remplir. 2. Justificatif à fournir. 3. Lettre d'engagement de l'entreprise soumissionnaire. 4. Charte MSF à remplir et signer. Code de conduite MSF à remplir et signer. Ces annexes seront à demander par mail à Yangwana, Bangouda, voire coordonnées ci-dessous. Les entreprises intéressées sont priées de soumettre sous format papier leur candidature auprès de Médecins Sans Frontières France 5e Benzvie, derrière ambassade de Chine Bangui RCA, avec la mention appel à manifestation d'intérêt, téléphone 75 77 15 04 73 00 25 36. Contact Yangwang Bangouda, courriel MSF avec 2F, MS2F, tiré de 6 Bangui, tiré de 6 construction, @paris.msf.org, avant le 10 janvier 2026 à 16h30 minutes, heure locale au plus tard. Toute candidature soumise au-delà de cette date sera rejetée. 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Le concours d'entrée est prévu pour mi-décembre à Gamboula. La commission du bassin du lac Tchad en abrégé CBLT, en collaboration avec le gouvernement, l'Union européenne et la République fédérale d'Allemagne, organise sous le très haut patronage de son excellence professeur Foster Kanch Touadéra, président de la République, la cérémonie officielle du lancement du programme régional Lac Tchad Water Management le 20 mai 2026 à l'hôtel Ledger Plaza de Bangui, financé conjointement par l'Union européenne et le ministère fédéral allemand de la coopération économique et du développement, en abrégé BMZ. Le programme inscrit dans le cadre de l'initiative Tiam Europe pour la gestion des eaux transfrontalières en Afrique. Il vise à renforcer la coopération régionale et la gestion durable des ressources en eau du bassin du lac Tchad au bénéfice des populations et des États membres de la CBLT. Cette cérémonie de haut niveau réunira les autorités nationales, les représentants des États membres de la CBLT, les partenaires techniques et financiers, ainsi que les représentants diplomatiques et institutionnels. Elle sera suivie de la coupure symbolique du ruban de l'antenne du programme à Bangui. 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Voyons ensemble. Iko Ikebando Oko, le goût de la vie, c'est la vue. Le directeur du centre hospitalier universitaire Maman Elisabeth Domitien de Bimbo demande avec insistance à M. Mbringa Bangasu Alfred, gardien du dit centre, qui a abandonné son poste, de se présenter à son bureau dès l'écoute de ce communiqué. Le refus de se présenter entraînera pour l'intéressé une sanction administrative. administratives de dernière rigueur. Par ailleurs, les plus toutes personnes de bonne volonté ayant écouté ce communiqué d'en faire part à M. Mbringa Bangassou Alfred. Le présent communiqué tient lieu de convocation individuelle. 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
2: 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Centre de santé, il a quand même l'école, quoi, parce qu'il m'a même dit, quoi, après. 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
0: Merci Christian.
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0: 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Alors, qu'est-ce que tu as sorti, Kabo?
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0: 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Et n'a pas la lasso là?
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0: 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Et quoi la paix qui s'engage?
3: Dis-moi son père.

0: Monsieur le ministre, vous avez la simplice, c'est simple, ça doit
1: être. Oui, bah là, il y
0: a. Alors, ce qu'on Kagwe, oui.
2: Ah, bon, il y a Kagwe, beaucoup à tenir, bon, il y a.
0: La patate, bon, il y a la tenir dans la cuisson.
2: Ah bon, je ne sais pas si tu es là, tu es là, tu es là, tu
0: oui.
2: Voilà, nous avons à la maison, nous avons la maison, nous avons dit que nous avons dit que nous avons dit que nous avons dit que nous avons dit que nous avons dit que nous avons dit que nous avons dit que nous avons dit que nous avons dit que nous avons dit que il a ordonné, mais si comme moi, même si c'est ça, Rania, pour chanter mon accueil, il y a que ça, il y a un atteint de boulot. Bon, ça, à ce titre aussi, à la défaite, il y a un petit gros de famille.
0: Oui.
2: La société est tenue à tenir, il y a un petit peu de temps.
0: À la vérité, merci de la cuire à soi.
2: Bon, quand j'ai mis une lacune à attaquer, il y a un petit peu de temps, il y a un petit peu de temps. Et nous, nous avons une attaque extrêmement qui n'a pas été comme à côté de la main et qui est bas. Et nous, nous avons une attaque initiale qui n'a pas été battue à ma photo qui n'a pas été marquée et ma radio en papa.
0: Oui.
2: Pendant la veille,
0: je la connais. Bon mardi. Allô, allô?
2: Allô?
0: Oui. Merci.
3: Et puis, nous avons une Noël.
0: Nandoa.
3: Il n'a pas dit, ben, on doit bien à Kagwe 2.
0: Kagwe 2, et qui m'a là?
3: Oui. Ah. Donc, Kagwe 2, ben, Kagwe 1, on a légitime barigé. Bon, légitime mangothérapie, là, c'est on a Kangwe, ça va conseiller Kagwe 2. On a Kagwe 2, cause au soni ma congénie, il est là. Donc, Bidi n'a pas été fou. Parce que Mounda, tu l'as connu, il est là, il est là, il bon. 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
0: Oui.
3: Il a fait un peu de temps, il a fait un peu de temps. Il a fait un peu de temps, il a fait un peu de temps. Donc, après ça, il a fait un peu de temps, plusieurs fois, il a fait un peu de
0: temps.
3: Après ça, il a fait un peu de temps.
0: Oui.
3: Donc, Kagwe. Premier code de l'Irak, nous avons fait un peu de temps pour nous faire un peu de temps. Nous avons fait un peu de temps pour nous faire un peu de temps. Nous avons fait un peu de temps pour
0: nous faire un peu de temps. Nous avons fait
3: un peu de temps pour nous faire un peu de temps. 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
0: Oui. Alors, tu es là, Kisso?
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1: Salut à tous, il est l'heure de suivre le magazine Association et Humanitaire. Bonsoir Jefferson, vous nous amenez où ce soir?
2: Bonsoir Idriss, ce soir nous allons au village Kwakachu, situé à 4 km derrière la ville d'Alindao, pour parler de la situation sanitaire de la population. Notre invité est Boris Parfait-Dofio, coordonnateur de l'ONG Coopérative Action pour le Développement.

0: plateforme interconfessionnelle de la jeunesse centrafricaine Pichka a formé de jeudi à samedi des jeunes filles médiatrices sociales du 4e arrondissement de Bangui. Objectif, promouvoir le leadership féminin, lutter contre la violence basée sur le genre et promouvoir la paix dans les communautés. Pendant 3 jours, 30 filles et femmes du 4e arrondissement ont pris part à cette formation. Sylvie Kamboli, fille médiatrice et membre de l'antenne de Pichka du 4e arrondissement, a participé à cette formation. Elle revient sur les sujets abordés.
1: Vraiment, nous sommes très très ravissantes. Auparavant, on ne connaissait pas comment la femme peut se comporter vis-à-vis de leur communauté, à leur famille. On nous a donné aussi le rôle d'un parent. Les parents peuvent faire quoi pour que leur enfant puisse avoir une bonne éducation. Et puis, concernant la santé, on nous a montré si nous n'avons pas besoin d'avoir beaucoup d'enfants, quelles précautions que nous allons obtenir pour que nous ne puissions pas tomber à cette. Et il y a les violences psychologiques, il y a aussi les violences physiques.
0: Dans un contexte marqué par la montée des violences basées sur le genre et des tensions sociales, cette initiative apparaît comme un outil important de promotion de la paix et du leadership féminin en Centrafrique. Carmel Neto, coordonnatrice des filles médiatrices de Pichka.
2: La formation vient dans les besoins présentés par l'antenne du 4e arrondissement, qui consiste à renforcer les capacités de ses membres dynamiques, renforcer leur engagement dans leur mission quotidienne qui consiste à sensibiliser, à faire la médiation au sein de leur communauté. Elles étaient très participatives. Elles nous ont montré un peu les réalités des différentes formes de violences que les femmes du 4e arrondissement subissent au quotidien.
0: Au-delà de la théorie, les participantes sont invitées à proposer des solutions concrètes aux problèmes rencontrés dans leur communauté. Pour l'occasion, des fournitures de bureaux et une enveloppe symbolique de 30 000 francs CFA ont été remises au bureau de l'antenne du 4e arrondissement de Bangui afin d'appuyer son fonctionnement. Autre actualité dans ce magazine, le Centre d'études juridiques africaines, en abrégé CEJA, a lancé vendredi 15 mai une campagne d'assainissement des établissements scolaires dénommée « Je m'engage pour mon établissement, chaque geste compte ». Le lancement s'est déroulé à Bangui à travers la mise en place des points focaux des ambassadeurs en présence des responsables de chaque établissement scolaire. Dr Ghislain Patrick Lessen, coordonnateur de CEJA, nous parle de l'intérêt de cette initiative.
3: On a fait le concours sur le droit à un environnement sain et lors des épreuves éliminatoires, on s'est rendu compte que certains établissements avaient besoin de coups de main et on s'est dit que c'était un bel exemple, un bon moyen pour montrer aux enfants ce qu'on attend d'eux, puisque c'est leur cadre d'études, c'est leur cadre de vie pratiquement. Pendant 9 mois, ils sont dans ces établissements. Comment mettre de la propriété et acquérir de nouvelles habitudes en mettant par eux-mêmes, en travaillant par eux-mêmes, mais de manière collégiale, dans un souci de cohésion sociale, de vivre ensemble. Je suis très content, c'est que les gens ont adhéré au projet. Je suis venu pour ça, pour voir si les responsables d'établissement et les élèves étaient d'accord. Tout le monde est d'accord. Tout le monde est conscient de la situation. Il y a déjà des très très belles initiatives qui sont en cours. Donc ce n'est pas novateur ce qu'on va faire, parce qu'il y a certains lycées qui ont déjà commencé, mais il y a des particularités entre les lycées qu'il faut analyser. Et donc je suis très content puisque le principe est acquis et nous allons ensemble travailler pour rendre nos établissements propres et agréables.
0: Les responsables des lycées et collèges prisons à ce lancement se disent favorables à cette campagne. François D'Assise Zumbadrou, proviseur du lycée de Fatima, félicite CEJA pour l'initiative qui vient soutenir la journée pionnière mise en place par le département de l'éducation.
4: J'avoue qu'elle est très bonne, chose que moi particulièrement j'attendais, puisqu'on en a déjà une initiative à travers la journée pionnière que le département a eu à instaurer et que nous suivons bout à bout, parce que chaque semaine, si vous passez dans mon établissement, vous allez nous voir toujours à l'œuvre. Mais est-il que nous manquons de moyens et des initiatives? Alors, cette initiative posée par CEJA est la bienvenue à partir du moment où elle nous propose déjà des appuis en termes logistiques, matériels, n'est-ce pas, nous permettant de mieux faire. C'est de pouvoir nous organiser en notre sein, au niveau de l'administration, et redescendre aussi vers les élèves afin de pouvoir les conscientiser, leur montrer l'importance, n'est-ce pas, de cette activité instaurée par CEJA, qui est d'ailleurs le leur, c'est pas nous. Nous sommes que des locataires de services et nous allons partir. Les conscientiser afin qu'ils puissent saisir cette opportunité qui leur sont offerte.
0: Awa mungo maboko dal chimaingo. sont plus d'une centaine enfants et femmes qui n'ont jamais eu accès à des vaccins au village Kwakatio, situé à 4 km derrière la ville d'Alindao. Pour en parler, nous recevons ce soir dans notre magazine Boris Parfait Doufio, coordonnateur de la coopérative Action pour le Développement.
5: Boris Parfait Doufio, bonjour.
6: Bonjour, monsieur le journaliste.
5: En l'espace de 2 mois, vous avez identifié dans 2 villages différents, non loin de la ville d'Alindao, plus d'une centaine d'enfants zérodose, y compris des femmes enceintes qui n'ont jamais eu accès à un poste de santé ou bien encore à un vaccin. Dites-nous, qu'est-ce qui se passe réellement dans ces localités?
6: Ce que nous avons vu est bouleversant. Des enfants grandissent sans jamais voir un vaccin, simplement parce qu'ils sont nés trop loin d'un centre de santé. Certaines mamans traversent des rivières avec leurs bébés au dos pour chercher des soins. La pauvreté et l'isolement condamnent silencieusement ces communautés.
5: Mais qu'est-ce qui peut justifier l'exclusion de la population du village Pakachu et bien d'autres qui se situent à seulement 4 km derrière la ville d'Alindao aux soins de santé?
6: Parfois, 4 km ici ressemblent à 400 km ailleurs. Les routes sont détruites, les moyens de transport sont hors de prix et pendant la pluie, certaines familles restent complètement coupées du monde. Aujourd'hui, Pakachu accueille aussi des déplacés internes qui vivent dans une extrême précarité.
5: En dehors de la prise en charge sanitaire, quels sont les autres défis de la population du village Pakachu?
6: Les familles manquent presque de tout. Nourriture, eau potable, école, abri. Certains enfants dorment même le ventre vide. Pendant la saison des pluies, des villages entiers restent isolés, oubliés dans la souffrance.
5: Mais est-ce que la situation de la population qui se trouve à plus d'une centaine de kilomètres ne vous préoccupe pas plus que ces populations de la ville de Pakachu?
6: Énormément. Malgré les longues distances et les routes presque impraticables, nous continuons d'aller vers ces communauté oubliée à Zunginja, située à 96 km d'Alindao. Après les incendies qui ont ravagé les habitants, CAD a été parmi les premiers acteurs à se rendre sur place. Grâce à nos évaluations et notre plaidoyer, les familles sinistrées ont finalement pu recevoir l'assistance de l'OIM. Nous intervenons également à Mingala, à plus de 100 km d'Alindao, où les populations vivent dans des conditions extrêmement difficiles. Pour nous, aucune communauté ne devait être abandonnée, simplement parce qu'elle vit loin ou dans une zone difficile d'accès.
5: Mais vous nous avez dit un peu plus haut que le village de Pakachu accueille aujourd'hui des réfugiés. Comptez-vous revenir encore là-bas pour assister ces gens?
6: Effectivement, on a des activités planifiées pour Pakachu encore. Donc on va revenir encore à Pakachu.
5: Et qu'avez-vous à dire aujourd'hui aux autorités du pays?
6: Nous encourageons les autorités à poursuivre les efforts déjà engagés pour rapprocher les services de santé des populations rurales et enclavées. Mais aujourd'hui, les besoins restent immenses. Aux bailleurs et partenaires, nous lançons un appel sincère pour renforcer davantage les efforts déjà réalisés dans la vaccination. Cependant, sur le terrain, nous constatons qu'améliorer l'accès des communautés reste essentiel pour garantir une couverture vaccinale durable. Dans plusieurs villages, les routes sont presque inexistantes pendant la saison des pluies, des femmes enceintes et des enfants restent bloqués pendant des jours sans possibilité de rejoindre un centre de santé. C'est pourquoi nous pensons qu'il serait très pertinent d'associer les activités de vaccination à des projets de cash for work permettant aux communautés de réhabiliter provisoirement leurs routes avec des matériaux locaux en attendant les grands travaux de l'État. Cela faciliterait l'accès aux soins tout en apportant un soutien économique et beaucoup d'espoir à ces populations oubliées.
5: Boris Parfait Doufio, Radio Ndikiluka, vous dit merci.
6: C'est à moi de vous dire merci.
0: Une fois de plus, merci encore à toutes et à tous pour votre fidélité dans le magazine Association et Humanitaire de Radio Ndikiluka. Gardez l'écoute pour la partie Sango.

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Nico Barga, Mada. C'est pour les grands. Les Aya. Le journal de 20h, c'est dans 5 minutes.

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19: Il est 20h à Bangui et c'est l'heure de suivre la grande édition de ce soir présentée par Amit Tidjani. Bonsoir
3: Idriss Yaya, bonsoir à toutes et à tous. Au sommaire, quel profil les centrafricains souhaitent-ils voir au sein de la future équipe gouvernementale? Élément de réponse avec la vice-coordonnatrice des African Women Leaders Network, Aouline, au début de ce journal. Médecins Sans Frontières MSF annonce son retrait de la maternité du centre hospitalier universitaire communautaire de Bangui après plusieurs années d'appui à cette structure sanitaire. À Bouzoum, dans l'Ouampindé, la Commission nationale de lutte contre la prolifération des armes légères et des petits calibres, comme NAT ALPC, a sensibilisé la semaine dernière la population aux dangers liés aux armes légères et des petits calibres. Football, la RCA connaît désormais ses adversaires pour les éliminatoires de la CAN 2027 à l'issue du tirage au sort qui a eu lieu cet après-midi au Caire en Égypte, précision dans la page sport.
19: À la une de ce journal, 4 jours après le maintien de Félix Moloa au poste de Premier ministre par le président Faustin-Archange Touadéra, les Centrafricains entendent toujours la composition du nouveau gouvernement.
3: Mais quel profil pour les futurs membres de cette équipe gouvernementale et quel type de gouvernement les Centrafricains souhaitent-ils avoir? Boulevis Massambaï a posé ces questions à Chantal Solange-Touabina, vice-coordonnatrice de Aouline.
6: C'est vrai qu'on dit que c'est sur la base de l'expérience qu'on peut construire un pays, mais il y a des jeunes qui sont là, il faut également composer, même si il y a eu des anciens ministres qui ont la compétence, mais il faut penser à impliquer la jeunesse dans la gestion du pays. Donc également les femmes, la jeunesse, les femmes, et surtout tenir compte de la parité. Donc pour mon humble avis, je souhaiterais que le gouvernement soit un gouvernement d'union nationale en impliquant et les jeunes et les femmes. Avec la connaissance que j'ai dans un ministère, le poids du travail revient aux techniciens. C'est vrai que le ministre est là pour voir comment les choses se passent, mais je souhaite qu'on privilégie les techniciens pour pouvoir répondre aux besoins pour relever le défi.
3: L'intégralité de cet entretien avec Chantal Solange-Touabina est à suivre à la fin de ce journal dans les dossiers du jour.
19: L'ONG humanitaire Médecins sans frontières MSF annonce son retrait de la maternité du centre hospitalier universitaire communautaire de Bangui après 4 années d'appui à cette structure sanitaire.
3: Selon un communiqué publié hier, ce désengagement intervient à la fin du cycle du projet mené en partenariat avec le ministère de la Santé. Astrid de Bonner-Collinguier a parcouru le document pour nous.
20: Selon le communiqué, cette collaboration a permis d'améliorer la qualité des soins destinés aux femmes et aux nouveau-nés, notamment grâce à la réhabilitation de plusieurs infrastructures du centre hospitalier universitaire communautaire de Bangui. L'organisation indique également avoir créé et équipé le service de néonatologie tout en apportant des matériels et intrants médicaux. Durant cette période, plus de 32 000 patientes ont bénéficié des soins et de l'accompagnement médical de MSF. Environ 6 000 nouveau-nés ont également été pris en charge par le service de néonatologie. L'ONG précise par ailleurs que son soutien à la maternité du CHUC a permis la réalisation de près de 18 000 accouchements et environ 7 000 interventions chirurgicales, contribuant ainsi au renforcement des capacités de cette structure sanitaire. Même si ce projet arrive à son terme, Médecins sans frontières rassure qu'elle poursuit ses activités dans le pays. L'organisation entend continuer son appui au système de santé centrafricain, notamment à travers son soutien aux services de médecine interne et son accompagnement logistique dans certaines structures sanitaires du pays. Tant que MSF est présente en RCA depuis 1997, son retrait progressif du centre hospitalier universitaire communautaire de Bangui débutera le 1er juin prochain pour s'achever au mois d'août 2026.
19: Et puis à Boda, dans la Lobaï, les personnes du troisième âge vivent dans des conditions précaires.
3: Oui, Idriss, face à cette situation, plusieurs d'entre elles sont contraintes de mendier pour assurer leur survie. Dépassées par les difficultés quotidiennes, elles lancent un appel au secours. Correspondance de Fiacre Miku.
21: Le quotidien des personnes âgées ici n'est qu'un calvaire. Beaucoup ne bénéficient ni d'une assistance familiale, ni d'un soutien social. Louise Willidan, présidente de leur association, souligne leurs difficultés tout en sollicitant un appui du gouvernement ainsi que des organisations non gouvernementales.
22: Nous sommes déjà fatigués. Nous n'avons plus de force pour faire des travaux champêtres ou encore le commerce pour assurer notre survie. Certains ont des enfants, mais ces enfants ne s'occupent pas d'eux. Ils sont parfois obligés d'aller de porte en porte ou dans les bureaux d'achat pour commander du savon et du sucre pour le petit déjeuner. Je demande au gouvernement de notre pays de nous appuyer ainsi que les ONG.
21: Pour Achetou Namkai, les personnes du troisième âge de Boda bénéficiaient de quelques appuis lorsque le président fondateur de l'association était encore en vie. Mais depuis son décès, c'est le calvaire total.
23: Après la mort de Papa Angazou, notre situation devient difficile. Nous sommes abandonnés à notre triste sort. Lorsqu'il était vivant, il menait des démarches pour obtenir de l'aide. Nous lançons ce cri de cœur au président de la République pour qu'il jette un regard sur nous, ses mamans et ses grands-mères.
21: Par manque de moyens et de soutien, certaines personnes sont obligées de quémander au bord des routes pour survivre, comme nous l'explique Rosine Boutokombo, l'une d'entre elles.
24: Notre principal souci est que nous n'avons pas de moyens pour faire face à nos besoins. Nous sommes obligés de sortir au bord des routes pour commander. Nous avons aussi des orphelins à notre charge, mais aucun appui. Nous demandons au président de nous envoyer les ONG ici pour voler à notre secours.
21: À titre de rappel, l'association des personnes du troisième âge de Boda a été créée en janvier 2017 par le défunt Angazou Rochelito Emmanuel. Mais après la disparition de ces derniers, cette association connaît d'énormes difficultés pour son fonctionnement. Fiacre Miko, Boda, Radio Ndekeluka.
19: Autre fait d'actualité, le membre du Forum de la Société Civile des Droits de l'Homme ont restitué hier à Bangui les résultats de leur mission effectuée dans 3 localités du pays.
3: Cette mission était axée sur la promotion des droits de l'homme à Bouboui, Pissa et Mburubano, loin de Damara. Seni Gedoukou, coordonnateur de ce forum, nous en dit plus au micro de Astrid de Bonner-Collinguy.
25: La sensibilisation était sur la violation des droits de l'homme que la population de l'arrière-pays ont la méconnaissance de leurs droits. Donc nous sommes allés pour faire la sensibilisation sur leurs droits, et du coup ils ont compris effectivement que vraiment le droit de l'homme est un manque pour eux. On leur a appris comment ceux-là peuvent prendre leurs responsabilités en main. Ce que nous recherchons d'abord, c'est la connaissance de droits humains dans cette localité. Et nous recherchons aussi la civilité, et nous cherchons aussi la paix, pour que la paix règne dans la totalité de notre pays.
19: Entre-temps, la Commission nationale de lutte contre la prolifération des armes légères et de petit calibre sensibilise la population de Bozoum sur les dangers liés à ces engins de guerre.
3: Une mission venue de Bossangwa a échangé avec les différentes couches sociales de la ville autour des conséquences de la détention illégale d'armes de guerre. Les détails avec Frédéric Wagbeno.
0: Une centaine de personnes ont participé à cette campagne de 3 jours organisée par l'équipe de la Comnat ALPC à Bozoum. Les représentants de la société civile, les leaders communautaires ainsi que les forces de défense et de sécurité ont répondu présents à ce rendez-vous. Boris Constantin Bandaka, directeur régional de la Comnat ALPC, fixe les objectifs de cette sensibilisation.
1: L'objectif de notre mission ici à Bozoum est de sensibiliser les autorités administratives, les autorités militaires, religieuses, la population civile sur la Comnat d'abord, les missions de la Comnat et sur les dangers liés à la prolifération des armes légères et petits calibres parmi la population civile. On a commencé par un focus avec les autorités administratives chez le préfet, et la deuxième journée, c'était une sensibilisation de masse avec les autorités administratives civiles, les Koligara, les Waligara, les plateformes religieuses, pour les imprimer sur la Comnat ALPC d'abord et leur présenter les missions dévolues à la Comnat.
0: La ville de Bozoum est durement affectée par la rébellion ces dernières années et les conséquences sont encore visibles au sein de la communauté. Les autorités locales comptent sur la restitution volontaire des engins de guerre pour garantir la sécurité de la population. Antoinette Yasungu, adjointe au maire de Bozoum.
2: La ville de Bozoum regorge d'armes et de munitions de guerre. À titre d'illustration, 4 enfants qui jouaient près d'une poubelle au village Manga sur l'axe Bukaranga ont ramassé une grenade. Ils ont joué avec et ils l'ont jetée au feu. L'engin explosé, causant des blessures à un enfant de 11 ans. Tous les enfants ont été admis à l'hôpital. Nous constatons ainsi le danger que représente la présence de ces engins dans notre ville.
0: Des campagnes de sensibilisation sont prévues pour atteindre l'objectif final, la restitution volontaire des armes et engins de guerre. Bozoum, Frédéric Wagbeno, Radio Ndekeluka.
19: Une délégation de l'Organisation de l'Aviation Civile Internationale, OACI, est en visite de travail depuis avant-hier à Bangui.
3: Cette mission, conduite par le directeur régional d'Afrique de l'Ouest et du Centre, vise à évaluer le niveau de l'aviation civile centrafricaine. Elle doit également permettre des échanges avec les autorités centrafricaines afin d'élaborer un plan d'action commun pour corriger certains manquements constatés dans le secteur. Après une rencontre avec le ministre sortant Herbert Gautron-Djonouaba, Romain et Koto salue les avancées déjà enregistrées dans ce domaine. Il est au micro de Ida Lutin Diko.
4: Alors, ce que nous avons retenu, c'est que la situation antérieure, le niveau de conformité en République centrafricaine est relativement faible, tel que mesuré par les audits de l'OACI qui datent de 15 et 20 ans. Mais depuis, des efforts substantiels ont été réalisés et nous venons aujourd'hui non seulement pour consolider ces efforts, mais également pour travailler sur les perspectives d'amélioration dans la coopération et également l'amélioration du niveau de conformité de manière durable pour l'aviation civile en République centrafricaine. Nous attendons d'après cette mission, sur le plan purement opérationnel, c'est que un plan d'action soit développé pour travailler avec l'aviation civile, mais également renforcer le soutien des autorités au secteur de l'aviation civile en République centrafricaine, parce que sans ce soutien, les personnels, les experts ne disposent pas des ressources et des moyens dont ils ont besoin pour conduire efficacement leur mission.
3: L'Organisation de l'Aviation Civile Internationale, OACI, est une institution des Nations Unies chargée d'aider 193 États à coopérer dans le domaine de l'aviation civile et à assurer un partage sécurisé et harmonisé de l'espace aérien mondial.
19: Actualité internationale au Soudan, 28 personnes ont été tuées, 23 autres blessées ce matin dans une frappe de drone sur un marché du sud du pays contrôlé par les paramilitaires des FSR.
3: Selon trois témoins, l'engin s'est abattu sur un restaurant du marché principal de Goubaïch. Il attribue cette attaque à l'armée soudanaise engagée depuis 3 ans dans un conflit avec les paramilitaires des forces de soutien rapide FSR.
19: Au Kenya, la grève des transports est suspendue pour une semaine, a annoncé ce matin le ministre de l'Intérieur.
3: Ce mouvement avait été lancé hier pour protester contre la flambée des prix du carburant. La première journée de mobilisation a été marquée par des affrontements entre les manifestants et les forces de l'ordre, faisant 4 morts et une trentaine de blessés. À l'issue de discussions entre le gouvernement et les auteurs et les acteurs du secteur des transports, une suspension d'une semaine a été décidée afin de permettre la poursuite des négociations.
19: La Fédération africaine de football a dévoilé cet après-midi à travers un tirage au sort les groupes pour le tournoi qualificatif de la Coupe d'Afrique des Nations CAN 2027.
3: La République centrafricaine évoluera dans le groupe F de 16 éliminatoires aux côtés du Burkina Faso, du Bénin et de la Mauritanie. Les précisions avec Nathan de Saint-Stéphane et Ngombi.
5: Le verdict de ce tirage a placé la RCA dans le groupe F, marqué par la présence de 2 nations ayant récemment pris part à la CAN 2025 au Maroc, notamment le Burkina Faso et le Bénin. Ces 2 nations s'annoncent comme des adversaires sérieux dans la course aux 2 places qualificatives. Pour les fauves de Bazoubongui, l'équation reste la même depuis des années, transformer le potentiel en qualification. Jamais qualifié pour une phase finale de la CAN, la RCA se retrouve une fois de plus à l'aube d'une campagne décisive, portée cette fois par un vent de renouveau. Lors de la dernière fenêtre FIFA au mois de mars dernier, le staff technique a rassemblé 30 joueurs à Bangui, signe d'une volonté claire de tout faire pour décrocher cette première qualification. Ce stage organisé a permis d'installer une cohésion et d'observer des profils prometteurs, résultats des prestations jugées satisfaisantes par le public de Bangui. Mais l'optimiste doit composer avec la réalité du terrain. Le Burkina Faso, habitué des grandes compétitions, dispose d'une solide expérience et d'un effectif aguerri. Le Bénin, en progression constante, reste une équipe difficile à manœuvrer, tandis que la Mauritanie, désormais installée dans le paysage africain, ne cesse de gagner en maturité. Face à ses adversaires, la RCA devra faire preuve de constance, même si elle est privée de jouer à domicile, qui est aussi un atout de qualification. Alors, la RCA peut-elle enfin franchir le cap? Les Fauves semblent avancer avec une base plus solide, une préparation plus structurée et une confiance retrouvée. La route vers la CAN 2027 est encore longue, mais une chose est sûre, la République centrafricaine n'aborde plus cette campagne comme un simple outsider. Elle veut croire et surtout, elle veut prouver.
3: Fin de ce journal sur Radio de Kiluka. Bonne soirée à tous.
19: Amis Dani, merci. Au revoir, à demain.
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19: Après la reconduction du Premier ministre Félix Moulois à la tête du gouvernement centrafricain, quels critères le chef du gouvernement devrait-il privilégier pour mettre en place sa nouvelle équipe gouvernementale? C'est le sujet de notre dossier du jour avec Bolivis Massambaï et Solange Chantal Touabena, vice-coordonnatrice de Aulin.
10: Madame Solange Chantal Touabena, bonjour.
11: Bonjour, monsieur le journaliste.
10: Après la reconduction de Félix Moulou à la tête du gouvernement centrafricain, selon vous, quel profil de personnalité monsieur Félix Moulou devrait-il privilégier pour former sa nouvelle équipe gouvernementale?
11: Je profite de votre micro pour féliciter le Premier ministre à la tête du gouvernement. Je voudrais lancer un message, je veux dire, demander au chef du gouvernement gouvernement, de faire un gouvernement d'union nationale. Vous voyez, le profil des gens qui doivent être dans le gouvernement doit réunir tous les centrafricains, qu'ils soient de l'opposition, en tout cas les centrafricains. Un gouvernement d'union nationale pourrait vraiment faire la paix. C'est vrai qu'on dit que c'est sur la base de l'expérience qu'on peut construire un pays, mais il y a des jeunes qui sont là, il faut également composer, même si il y a eu des anciens ministres qui ont la compétence, mais il faut penser à impliquer la jeunesse dans la gestion du pays. Donc également les femmes, la jeunesse, les femmes, et surtout tenir compte de la parité. Donc pour mon humble avis, je souhaiterais que le gouvernement soit un gouvernement d'union nationale en impliquant et les jeunes et les femmes.
10: Pensez-vous que la nouvelle équipe devrait privilégier l'expérience politique ou la compétence technique pour relever les défis actuels du pays?
11: Moi, je pense que c'est la compétence. Hein. Avec la connaissance que j'ai, ce sont les techniciens qui travaillent. Dans un ministère, le poids du travail revient aux techniciens. C'est vrai que le ministre est là pour voir comment les choses se passent, mais je souhaite qu'on privilégie les techniciens pour pouvoir répondre aux besoins pour relever les défis.
10: Quel secteur nécessite aujourd'hui des changements urgents au sein du futur gouvernement centrafricain qui sera mis en place?
11: Je vois en premier le côté santé. Vous voyez, il y a des choses qui se passent dans nos hôpitaux qui laissent à désirer. Il faut privilégier le côté santé. Vous êtes sans savoir que sans le capital humain, un pays ne peut pas se développer. Donc, pour avoir des gens compétents et la santé, nous tous, on fait recours à la santé, à une bonne prise en charge. Donc, il faut le côté santé, l'éducation. On a besoin de l'eau et de l'électricité. Il y a beaucoup de défis. Les priorités sont nombreuses, mais bon, il faut donner vraiment... regardez, vous êtes là, il n'y a pas d'électricité, l'électricité vient quelque temps, ça part.
10: Madame Chantal, pensez-vous que la reconduction de Félix Mouloua peut apporter un nouvel élan au développement et à la stabilité du pays?
11: Vous voyez, c'est le pouvoir discrétionnel du président de la République. Il l'a reconduit, il sait pourquoi. Donc, on lui accorde du crédit.
10: Selon vous, la lutte contre la corruption, le détournement des deniers publics et l'impunité devrait-elle être la priorité absolue du futur gouvernement?
11: Tout à fait. La lutte contre la corruption doit être une priorité pour ce nouveau gouvernement. Il y a beaucoup de choses qui se sont passées. Il y a la corruption à vie d'œil, il y a des choses. Mais là, j'espère que ce gouvernement va se mettre au travail pour vraiment essayer de corriger tout ce qui se passe dans les ministères, la corruption qui gangrène le pays. Il faut mettre fin à cela. Mais cette fois-ci, le ministre doit faire vraiment preuve pour essayer de mettre fin à cette histoire de corruption. Il y a beaucoup de corruption, il y a des détournements de deniers publics, il y a des choses qui se passent. Il faut vraiment mettre fin à cela parce que le peuple centrafricain a beaucoup souffert, donc il faut vraiment une bonne gérance, une bonne gouvernance pour améliorer le quotidien du peuple centrafricain.
10: Madame Solange Chantal Tabina, merci.
11: C'est moi qui vous remercie, monsieur le journaliste.

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1: 20h21, merci à la rédaction Radio Dikeluka, la radio depuis le centre africain, c'est parti.

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Tonton Serge, merci, big up à vous, bonne soirée, hein. Bon babéa, merci. 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

Ça marche? Comme ça, la soie d'Ainga, pas la Inga. Allez, on nous, allez!

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On y va.

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0: la parole.
1: L'impact de la jalousie dans un couple.
2: La coupure intempestive de l'électricité.
3: Ah, quel courage.
4: Non, il faut qu'on soit sérieux à un moment donné.

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1: 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On dirait le petit intenta ensemble artistique sous la Mouta Panditi Ballet National. Est-ce que a existé encore là sous
3: bien né, mais pensez, Itati, Bimou, signé la Nalo. Faut le dire bien que, Teneti, Dodo Tikodo là, le petit Tene.
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3: 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Mais agriculture là doit être en harmonie à qui n'a pas beaucoup pépé. Au contraire, il y a soit une fadiga à tenir, culture avec Menieso, avec Tongana, à Artisake, à ambassadeur, à Walimbi.
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0: Et par là, monsieur le journaliste.
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0: Vraiment, il y a un gars avec une souci pour aller ici, c'est un petit gars qui est un gars. 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
9: 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Il y a pas de sou, ils vont tenir. 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Imaginez toujours un état à créer sa petite culture, à créer une lazo, une dernière avec une assemblée de culture d'État. À ce sujet-là, il y a un accès à la petite culture à l'Ivoire.
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0: Bonjour Elvire Kentom et bonjour à tous. Nous parlons de la fistule obstétricale dont la journée sera célébrée ce samedi 23 mai.
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0: La fistule obstétricale est une perforation anormale entre le vagin et la vessie ou le rectum survenue suite à un accouchement prolongé et non assisté. Cette lésion grave provoque une incontinence urinaire et ou fécale permanente, entraînant des complications médicales chroniques, une détresse psychologique profonde et une exclusion sociale sévère pour les femmes touchées. La République centrafricaine est également touchée par cette maladie. À Bangui, Edouard Ogossé a recueilli quelques avis de la population.
1: Normalement, c'est les hommes qui devaient chercher les médecins spécialistes pour corriger cette erreur-là. Mais s'ils ne font pas, normalement, on devait leur transmettre devant la loi.
2: Si je ne peux pas abandonner ma femme dans cette situation, si c'est moi, je vais donc amener d'abord donc à l'hôpital pour que le médecin fasse ce qu'il peut faire.
1: Il y a des odeurs de l'urine qui ne sont même pas bien et puis tu n'es pas à l'aise.
3: Si c'était moi qui étais victime par rapport à cet obstacle, je pense que je vais être très malheureuse, très triste. Et même les gens qui viennent, les invités, ne peuvent même pas supporter l'odeur de la maison dont je vis.
0: Suivons maintenant l'échange d'Edouard Ogossé avec Dr. Morissette Julie Godot, gynécologue et cadre au ministère de la Santé.
4: Dr. Morissette Julie Godot, bonjour.
5: Bonjour.
4: Si vous pouvez nous dire ce que c'est la fistule obstétricale.
5: Merci pour l'intérêt que vous portez aujourd'hui à ce thème de fistule obstétricale. La fistule obstétricale est une pathologie, c'est-à-dire une maladie qui se déroule après l'accouchement. Et c'est en fait une communication anormale qui va exister entre deux organes voisins qui existent dans le pelvis ou la partie basse de l'abdomen. Et quand on parle de fistule obstétricale, la fistule souvent fait communiquer la vessie et la filière génitale, c'est-à-dire le vagin. Et la vessie, c'est l'organe qui collecte les urines. Et le vagin, c'est l'organe qui permet la copulation, c'est-à-dire qui permet à la femme d'avoir un rapport sexuel. Et vous comprenez que le vagin est un organe qui n'a pas une structure qui le ferme en bas. Et donc, quand les urines passent par le vagin, ça sort en continu.
4: Alors, quelles sont les manifestations des fistules obstétricales?
5: Les manifestations des fistules obstétricales, c'est quand la femme se rend compte qu'elle perd les urines et qu'elle n'a pas de contrôle là-dessus. C'est-à-dire, toute la journée, de manière permanente, les urines coulent d'elles-mêmes. Et ces urines, au lieu de couler par les voies normales où coulent les urines, ça coule par les voies génitales. Et donc, ça crée un certain inconfort puisque la femme est obligée de se protéger en permanence, mais aussi il y a une gêne qu'elle n'exprime pas forcément, qui est le fait qu'elle va sentir l'odeur d'urine à longueur de journée.
4: Quelles sont vraiment les principales causes de cette fistule?
5: La principale cause de la fistule, c'est quand l'accouchement n'est pas accompagné par un personnel qualifié et que cet accouchement-là dure sur plusieurs jours. De manière physiologique, l'accouchement est un phénomène qui se déroule en 12 heures de temps chez celle qui accouche pour la première fois. Et l'accouchement se déroule en 8 heures de temps chez celle qui a déjà accouché. Chez certaines femmes, de manière anormale, l'accouchement là peut durer 2 jours, 3 jours. Et souvent, quand le bébé est trop gros et qu'il n'arrive pas à passer, c'est un accouchement qui est ralenti, qui dure dans le temps et qui va générer des problèmes de fistule. Soit dit aussi en passant que ces accouchements qui durent beaucoup, souvent donnent naissance à des bébés morts. Et donc, quand on parle de fistule obstétricale, il y a aussi la notion du bébé qui est mort, qui crée déjà un certain traumatisme dans la tête de cette femme. Et quand elle se rend compte que les urines coulent abondamment, ça devient encore un second problème à gérer.
4: Alors, comment posez-vous le diagnostic pour cette pathologie?
5: Bon, pour poser le diagnostic, nous allons simplement examiner la patiente. Nous allons faire un examen gynécologique standard et en mettant ce que nous appelons le spéculum au niveau des parties vaginales, où nous pouvons voir les urines couler. Ou même si on a le bleu de méthylène, on va injecter ça dans la vessie pour que les urines aient une couleur bleue. Et quand ça va couler par les parties génitales, ça sera plus visible.
4: Quels sont les symptômes typiques que vous observez chez les patientes atteintes des fistules obstétricales?
5: Les symptômes que nous observons, c'est cette perte d'urine que la femme constate, mais elle ne consulte pas pour cela. Elle va rester dans son milieu, elle va se dire, bon, pour une personne adulte, dire aux gens, j'urine en permanence, ça crée une certaine frustration en elle déjà. Déjà, quand nous revenons dans notre communauté, quand une personne âgée une personne adulte arrive à perdre les urines et quelles sont les urines, souvent nous nous bouchons le nez. Souvent, cette personne fait l'objet de stigmatisation. Ce qui fait que la femme qui a accouché, qui va constater qu'elle perd les urines, ne va pas forcément venir à l'hôpital. Elle va rester à la maison et dans la communauté. Et comme elle perd les urines en permanence, c'est une femme qui va sortir de plus en plus de la vie de la communauté. Par exemple, elle ne pourra plus aller au marché, elle ne pourra plus aller à ses activités religieuses ou elle ne pourra pas aller au champ parce qu'elle va se mouiller en permanence. Et donc, le symptôme principal, c'est la perte des urines que la femme va constater pour lesquelles elle va chercher à avoir des solutions palliatives. Il nous a même été donné de rencontrer des femmes qui, en pensant lutter contre l'odeur des urines, vont prendre par exemple les feuilles de papayer, piler et mettre ça dans les garnitures qu'elles portent. Et ça, ça crée des brûlures sur la peau et ça crée un inconfort que les femmes n'en parlent pas parce que c'est quelque chose qui concerne la partie intime. On n'en parle pas à haute voix et souvent la femme, s'isole elle-même de sa communauté.
4: Docteur Morissette, dites-nous, quels sont les traitements disponibles pour les fistules obstétricales?
5: Les traitements disponibles, ils sont essentiellement chirurgicaux. Il n'y a pas un médicament qui nous permettra de guérir la fistule. Mais comme je l'avais dit, c'est une communication anormale, c'est-à-dire c'est des trous qui se sont créés entre deux organes voisins. Et ce qu'il y a lieu de faire, c'est d'aller opérer et fermer ces orifices anormaux là pour que les choses se rétablissent. Et pour prendre en charge ces patients souffrant de fistules, souvent le ministère de la Santé organise des campagnes où, par exemple, nous sommes allés dans la région de Boire il n'y a pas longtemps. Nous avons essayé de recruter dans la communauté les femmes qui souffrent de fistules. Nous les avons regroupées et il y a eu une équipe chirurgicale qui a quitté Bangui pour aller réparer ces fistules. Et la réparation de ces fistules a un coût que le gouvernement supporte. Le gouvernement obligé de supporter pour que ces opérations-là soient des opérations qui sont faites gratuitement pour redonner à la femme la dignité qu'elle avait perdue, s'il faut le dire de cette manière.
4: C'est parce que vous avez parlé de traitement que vous administrez à ces patients et qui est uniquement la chirurgie. Peut-on savoir un protocole spécial pour ce genre de pathologie, surtout que si la patiente n'est pas prête pour la chirurgie?
5: Bon, ce sont des femmes que nous recrutons, que nous examinons d'abord pour voir s'il n'y a pas une infection de la partie génitale, on peut la programmer. Mais s'il y a une infection génitale ou tout autre facteur qui peut gêner la chirurgie, on va reprogrammer cette patiente pour la prendre en charge. Et c'est une chirurgie qui est multidisciplinaire. Et dans cette chirurgie, vous avez des urologues, vous avez des chirurgiens et vous avez des gynécologues qui se mettent ensemble pour régler cette question de fuite urinaire. Et les urologues, les chirurgiens, les gynécologues, on n'en a pas dans l'arrière-pays. C'est pourquoi vous avez le déploiement d'équipes qui viennent de Bangui pour faire ces interventions, faire le suivi et revenir après sur Bangui.
4: Docteur, dites-nous, quelles sont les difficultés ou complications que vous rencontrez lors de prise en charge de ces patientes?
5: Bon, les difficultés sont d'abord d'ordre culturel, parce que la plupart de nos chirurgiens et nos gynécos sont des hommes. Alors, aller parler de tout ce qui concerne la partie génitale avec un homme, souvent il y a des tabous culturels là qu'il faut transcender. Qu'est-ce que la femme a compris? Comment elle va parler à cet étranger qui vient pour lui apporter des soins? Mais aussi, il y a la barrière financière que le gouvernement a pu contourner par ces campagnes qui sont financées et que la chirurgie est gratuite. Maintenant, les complications locales sont liées à l'état des lieux. Qu'est-ce que la femme a utilisé comme moyen de secours pour essayer de contourner la fistule ou mieux vivre avec la fistule? Si c'est des choses qui sont corrosives, par exemple, qui agressent la peau, il faudra d'abord régler ces questions d'agression de la peau, ces difficultés qu'on a sur la peau. Et peut-être s'il y a une infection urinaire, la traiter d'abord, une infection vaginale, la traiter avant d'aller à la chirurgie.
4: Quel est le taux de réussite de ces interventions, soit de prise en charge de ces cas de maladie dans votre structure?
5: Bon, dans notre structure, je dirais non, mais je parlerai du programme national qui s'occupe de ces fistules. Et pour certaines fistules, on peut arriver à régler la question en une seule opération. Pour d'autres, on peut aller à deux ou trois opérations avant de régler la question. Mais dans tous les cas, le taux de guérison avoisine 95%.
0: Même si cette maladie continue de faire des victimes, plusieurs efforts ont été mis en place pour son élimination. Dans la préfecture de l'Ouam-Fafa, par exemple, la fréquence de cette maladie diminue de plus en plus de précisions avec Dr Ulrich Bissau, médecin-chef de l'hôpital secondaire de Cabo, qui est au micro de Guy Florentin Andichaud.
6: Les fistules obstétricales constituent un des motifs de consultation à l'hôpital secondaire de Cabo. Mais en termes de fréquence, les fistules obstétricales ne sont pas trop fréquentes dans notre aire de santé. La prise en charge est résolument chirurgicale, selon des techniques précises et dans un milieu spécialisé pour permettre à la femme de retrouver la situation anatomique de ses organes génitaux. La difficulté est que notre hôpital ne dispose pas d'un plateau technique suffisant pour la prise en charge de cette pathologie. Et donc, nous sommes obligés de référer dans un centre spécialisé, là où on peut avoir des médecins spécialistes pour une prise en charge adéquate.

0: Quel est l'impact de la fistule obstétricale sur la vie quotidienne et sociale des patients?
1: L'impact est énorme, hein. L'impact de la fistule est énorme. Je peux donner l'exemple d'une femme, par exemple, qui vend les beignets. Si elle a fait ses beignets et que quand vous venez acheter, vous sentez l'odeur des urines, qui va accepter d'acheter ses beignets-là? Même son propre mari aura du mal à vivre avec une femme qui perd les urines ou quand tu rentres dans sa chambre, ça sent le pipi. Et quand ça sent le pipi, l'impact de cette fistule-là sur la vie quotidienne est très important. D'abord sur le confort de vie et ensuite la psychologie de la femme est largement atteinte. La psychologie est atteinte parce que j'avais dit un peu plus haut que souvent quand la fistule survient, la femme a aussi perdu son bébé. Et quand elle a perdu son bébé, l'envie de remplacer ce bébé perdu là est là. Et si elle n'arrive pas à le faire, ça devient un gros souci pour elle.
0: Quels sont les obstacles que rencontrent les patientes pour accéder aux soins?
1: Bien, les obstacles que les patients rencontrent, le premier, comme je l'ai dit, c'est les tabous culturels. D'abord, accepter de parler de la maladie qu'on a, accepter de parler de ça à autrui et aussi accepter de se rendre dans les formations sanitaires quand on lance par exemple une campagne de traitement de fistules. Bien sûr, quand on va à l'échelle de l'arrêt pays, la personne peut se retrouver à 50 km, à 100 km de là où les opérations se font. Il y a une barrière financière là. Et pour certaines personnes aussi, l'information n'arrive pas à temps. Ici à Bangui, on a les radios, on a beaucoup de moyens de communication qu'on n'a pas forcément dans l'arrière-pays. Et pour ça, il faudrait qu'on utilise les leaders communautaires ou les moyens vraiment de bord pour qu'on puisse identifier à l'avance ces femmes souffrant de fistules et qu'on puisse les acheminer. Souvent, le programme qui les opère prend en charge le transport qui leur permet de venir sur le lieu de la prise en charge de chirurgie. Souvent aussi, leur alimentation est prise en charge et le transport, c'est aller-retour.
0: Docteur Morissette, dites-nous aujourd'hui quelles mesures préventives peuvent être mises en place pour réduire l'incidence des fistules obstétricales?
1: Bien, les mesures à mettre en place, c'est de continuer d'abord à dire à la population que c'est important d'aller accoucher dans une formation sanitaire. C'est important d'aller accoucher dans un hôpital où vous avez quelqu'un qui peut vous donner des orientations. Et arriver dans les hôpitaux, souvent quand on parle de référence, c'est-à-dire quand on envoie la femme qui accouche vers une structure de niveau supérieur, souvent, il y a une incompréhension qui s'installe dans la famille. On pense que quand ça va vers la structure de niveau supérieur, c'est un milieu inconnu, on n'a pas de parents là-bas, on va aller pour opérer. Il y a beaucoup de supputations qui font que même quand on dit référence d'une femme en travail, ça prend du temps. Ça prend du temps et c'est ce temps-là qui crée la fistule. Ce temps crée la fistule parce que la tête de l'enfant, qui est une structure osseuse, c'est-à-dire une structure dure, est au contact du bassin maternel qui est aussi une surface dure. Et ces deux surfaces dures, quand elles se compriment pendant longtemps, le tissu qui est entre ces deux structures-là, ce tissu n'est plus irrigué par le sang. Et quand le sang n'arrive pas dans ce tissu-là va mourir, ça va connaître ce que nous appelons la nécrose. Et c'est cette nécrose-là qui va faire que le tissu à ce niveau-là va tomber. Et quand le tissu tombe, ça laisse un creux. Et donc, le principal message de prévention, c'est que les accouchements se déroulent en milieu hospitalier. Et quand l'accouchement se déroule en milieu hospitalier, l'accouchement ne devrait pas durer plus de 12 heures de temps. C'est-à-dire le soleil ne peut pas se lever deux fois sur un accouchement si on doit être terre à terre. L'accouchement doit pouvoir se terminer très tôt. Et quand on dit, quand on parle de césarienne, la césarienne n'est pas une condamnation, mais c'est une option pour l'accouchement. Ça nous permet de sortir le bébé parce qu'il est trop gros ou parce qu'il n'a pas pu passer par la filière génitale. Si on l'essaie par la césarienne, on va limiter la survenue de ces fistules obstétricales. Mais aussi la seconde chose que je voulais dire, c'est que les

0: Sensibilisation et l'éducation des patients dans la prévention.
1: Bon, la sensibilisation, c'est le moyen de prévention le plus efficace que nous avons. Et il serait, par exemple, intéressant d'avoir des espaces de discussion avec les femmes, des espaces de discussion avec le mari, qui nous permettraient de donner des informations sur cette pathologie. Mais la sensibilisation de masse ou la sensibilisation de grande envergure est difficile à mener. Par contre, si c'est un groupe restreint, on peut en parler, on peut discuter et donner les informations qui permettront aux familles de mieux comprendre pourquoi nous disons qu'il faut amener la femme à l'hôpital pour la...
0: Comment le système de santé peut-il mieux soutenir la prise en charge et la prévention de cette pathologie?
1: Bon, le système de santé travaille déjà à la prise en charge, c'est-à-dire à la prise en charge de cette fissure. Mais comme vous le savez, des questions qui intéressent la partie intime de la femme, c'est des questions pour lesquelles elle-même elle n'en parle pas. Et je vais peut-être vous surprendre en vous disant que une fois j'étais dans l'arrière-pays, j'étais en train de faire la formation avec des personnels soignants, j'ai eu à dépister une collaboratrice qui en souffrait, qui souffrait de la fistule depuis plus de 10 ans, alors qu'elle-même, elle est assistante accoucheuse. Elle-même, elle est personnelle de santé. Elle-même, elle sait diagnostiquer. Elle-même, elle sait qu'est-ce qu'il faut faire. Mais pour elle, accepter d'aller à la chirurgie n'était pas facile. Et les messages de prévention que nous avons à donner, c'est de dire aux gens que tout le monde est intéressé par la fistule obstétricale. C'est pas parce que on a eu plusieurs accouchements que on est épargné de la fistule, non. Avec le nombre d'accouchements, le poids des bébés augmente. Et soit dit en passant que nous tous, nous aimons avoir de gros bébés, hein. Quand le bébé est gros là, c'est là où nous estimons que c'est le meilleur des bébés.
2: Oui. Là, on est contente que voilà, on a un joli bébé.
1: Mais le gros bébé, il est pourvoyeur de fissules. Il est souvent mis en cause dans les fissules. Et les gros bébés arrivent quand les accouchements commencent à devenir nombreux. Et la centrafricaine aujourd'hui a un indice synthétique de fécondité de 6,2. C'est-à-dire en moyenne, une centrafricaine fait 7 enfants dans sa vie. Et souvent, quand on compare le poids du premier bébé et le poids du septième bébé, il n'y a pas photo. Les premiers bébés souvent naissent à moins de 3000 grammes. Mais plus on avance dans le nombre d'accouchements, on avoisine 4000 grammes, 4500 grammes. Et quand on a un bébé de 4500 grammes ou 5000 grammes, c'est là où on pense que c'est le meilleur bébé. Alors que c'est le bébé qui peut poser problème. Et la fistule n'intéresse pas que les femmes qui accouchent pour la première fois. Même celle qui a eu 10 accouchements peut développer la fistule. Et donc, nous voudrons que les familles, que les femmes comprennent que la fistule, ça peut arriver à tout moment. Et quand on constate que ça arrive, prenons le courage de consulter et de demander les soins.
0: Avez-vous un message à lancer à l'endroit de toutes les femmes de Centrafrique par rapport à cette pathologie?
1: Bien, le message que j'enverrai à toutes les femmes de Centrafrique, c'est d'abord un message de soutien. On ne naît pas avec la fistule, mais on passe par la fistule s'il y a une circonstance de la vie qui se prête à ça. Et quand vous souffrez de la fistule, ce n'est pas la fin de votre vie. Vous pouvez avoir des soins si vous osez en parler à votre entourage. Et donc, je les encourage fortement à accepter d'accoucher dans les maternités, et quand elles constatent qu'il y a la fistule, qu'elles viennent aussi consulter.
0: Docteur Morissette Julie Godot, nous vous remercions.
1: Merci à vous.
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1: Et cette troisième partie du magazine est consacrée à vos questions de la semaine. Docteur Saint-Cyr Paco, hématologue au Centre National de Transfusion Sanguine CNTS à Bangui, répond au micro de Edouard Rogossé.
2: Docteur Paco, Saint-Cyr Sylvestre, bonjour.
3: Bonjour monsieur le journaliste.
2: La première question est de savoir comment attrape-t-on la maladie des drépanocytoses.
3: Merci monsieur le journaliste de m'avoir posé cette question. La drépanocytose, permettez-moi, c'est tout d'abord une maladie génétique, héréditaire. Quand vous entendez le mot génétique, c'est-à-dire que le malade a hérité la maladie de ses deux parents. Donc c'est lorsque le parent a un trait drépanocytaire et la maman et le papa, et lorsque l'enfant est né,

0: L'enfant va hériter les traits de ses deux parents et qui fait de cet enfant un enfant qui est malade. Et généralement, c'est une maladie qui fait que l'hémoglobine de l'enfant, qui était normale, est transformée en une hémoglobine qui est anormale, appelée l'hémoglobine S.
1: Les drépanocytaires peuvent-ils faire les exercices physiques?
0: Il est vraiment déconseillé aux drépanocytaires de faire des exercices physiques. C'est pourquoi nous les médecins, dès qu'on diagnostique le malade, on a toujours l'habitude de délivrer ce qu'on appelle une attestation d'arrêt d'activité sportive à chaque établissement. Parce que les activités sportives, ça facilite la falciformation. Ça crée ce qu'on appelle une hypoxie, c'est-à-dire ça diminue le taux d'oxygène dans la circulation. La sang sanguine, et ça fait que ces hémoglobines qui sont malades, ils vont se déformer et ils vont bloquer la circulation sanguine et provoquer ce qu'on appelle une douleur. Donc, il est strictement déconseillé à ces patients de faire des exercices physiques.
1: Alors, pour finir, la toute dernière question, quel est le rôle de la famille dans la prise en charge de ces patients?
0: La famille a un rôle capital, un rôle primordial dans la prise en charge de ces patients. Comme je l'ai dit au début, c'est une maladie génétique. C'est-à-dire que l'enfant ne voulait pas être né drépanocytaire. Vous conviendrez avec moi que si l'enfant n'était pas encore né, si on le pose la question, on dit « vous allez naître dans une famille drépanocytaire ». Vous convaincrez avec moi que l'enfant ne va pas accepter. Donc, c'est pour dire que nous, les parents, qui sommes à l'origine, nous avons une responsabilité primordiale. Premièrement, d'éviter la stigmatisation. Nous savons que c'est une maladie qui appauvrit, c'est-à-dire les dépenses engendrées par les crises vont faire à ce que les parents sont obligés de beaucoup dépenser de l'argent. Et parfois, ça énerve certains parents qui stigmatisent cet enfant. Donc, le rôle des parents dans la communauté, c'est d'éviter la stigmatisation d'abord. Et en deuxième lieu, c'est de faciliter l'action, faciliter à ces patients l'accès aux soins de santé. Il faut les encourager, il faut les sensibiliser à se rendre à l'hôpital. Et aussi, quand ces enfants sont malades, il faut que ces parents soient à la hauteur de les soigner. Donc, vas-y comprendre que les parents ont une responsabilité gigantesque dans la prise en charge de cette affection.
1: Docteur Paco Saint-Cyr, merci.
0: C'est à moi de vous remercier, monsieur le journaliste.
2: Ainsi prend fin votre magazine santé sur Radio de Keluka. Merci d'avoir été des nôtres. Bon mardi à tous, mais ne quittez pas car la version Sango c'est tout de suite.
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3: 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Et il a niveau qui souvent et qui délivre dans la mini papier à la soirée en bas du gonne école et qui mouna la papier qui dispense qui tenait à permettre une école tchala en bandia la qui tenait à sa activité sportive.
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0: un plaisir de vous accompagner dans cette table ronde, la table ronde déjeuner appelée Musique Attitude. Elle passe chaque lundi, mardi, jeudi et vendredi à 16h après le Flash Info sur les 100.9 FM, votre radio de proximité, Radio Ndekiluka. Aujourd'hui, nous parlons d'un sujet qui touche directement les jeunes, les familles, les écoles et même toute la société. Le manque de tolérance chez les jeunes de nos jours. De plus en plus, on remarque les comportements d'intolérance entre jeunes, insultes, violence verbale ou physique, rejet des différences, entre sur les conflits sur les réseaux sociaux, manque de respect envers les opinions d'autres ou encore de discrimination. Pourquoi certains jeunes manquent-ils de tolérance aujourd'hui? Est-ce que les réseaux sociaux influencent le comportement des jeunes? Est-ce que le dialogue et l'éducation aident encore les jeunes à mieux se respecter? Tu as le droit de prendre la parole dans cette émission au 72 29 52 52 75 93 33 33 pour en parler. Nous avons autour de cette table qui Orphée Zaza, jeune réalisateur et producteur de cinéma. Orphée, bel après-midi et bienvenue.
1: Bonjour Toto.
0: Ça va?
1: Ouais, ça va très bien.
0: C'est ta première participation à cette émission depuis la nouvelle grille de programme,
1: ouais.
0: Programme de Radio Ndekiluka. Ça va?
1: Ouais, ça va.
0: Ça fait comme aujourd'hui combien de temps?
1: Après 4 ans peut-être, je ne me rappelle plus.
0: Après 4 ans
1: ou plus, ouais.
0: Ok. Notre deuxième invité est donc Dupin Gungay. Je prononce bien le nom, c'est ça?
1: Le nom c'est Gungay.
0: Gungay.
1: Oui, c'est ça.
0: Habitué de l'émission Musique Attitude.
1: Oui, je suis un habitué de l'émission.
0: Étudiant en droit, master 1 à l'université de Bangui.
1: En droit international.
0: Eh,
1: oui.
0: Pourquoi cette précision?
1: Cette précision parce que le sujet touche vraiment un cas du droit international.
0: Ah bon
1: oui.
0: Et notre dernier invité, notre compagnon qui est avec nous, il s'appelle Merveille Boudou. C'est ça?
2: Oui, c'est Merveille Boudou.
0: Boudou.
2: Oui.
0: Ça va?
2: Oui, ça va très bien.
0: C'est pour la première fois de prendre part à cette
2: Effectivement,
0: émission.
2: Effectivement, oui, c'est ma première fois.
0: Pourquoi?
2: Je suis tellement ravi d'être ici aujourd'hui.
0: Ok, je suis Martin Ewode au centre de ce débat avec la complicité technique de Stéphanie Diane Bokula. Alors les amis, vous savez déjà qui vous avez à faire tout au long de cette émission. Mais avant de redonner la parole à nos invités qui sont ici présents, écoutons quelques avis que nous avons recueillis ce matin sur cette thématique.
3: Pour mon point de vue, je pense que la tolérance des jeunes à l'heure actuelle varie d'un individu à un autre. Dans nos milieux jeunes, il y a certains jeunes qui sont souvent tolérants face à des contextes précis. Et il y a aussi des jeunes qui sont intolérants lorsqu'ils ne se sentent pas compris, ils ne se sentent pas vraiment en sécurité ou bien ils se sentent frustrés. C'est le terme adéquat, quand ils se sentent frustrés. Le cas précis, tel que pour nous en milieu estudiantin, ça peut commencer avec un simple débat entre collègues, entre amis. Et parfois, les deux débatteurs, lorsqu'ils n'arrivent pas à se comprendre, l'autre qui est en manque d'arguments va se sentir frustré et va avancer des propos et ça va choquer l'autre. C'est de là qu'on va juger le degré de la tolérance. L'autre pourrait tolérer, l'autre pourrait ne pas tolérer et puis ils vont échanger maintenant des propos choquants et ça va dégénérer.
4: Ce qui est dur à ça, c'est en fait une partie de l'infériorité qui cause beaucoup de problèmes entre nous, les jeunes filles, l'orgueil et aussi les niveaux d'études aussi causent. Ce que j'ai à donner comme conseil, c'est de nous aimer, on doit aimer et on doit tellement changer notre mentalité qui est l'esprit de division. Et si quelqu'un te fait un truc qui n'est pas vraiment viable, tu peux venir voir la personne et dire que voilà, ça là, j'aime pas.
5: Quand on est bien éduqué, on sait se tenir, on sait dire les choses. Mais si on n'est pas bien éduqué, on a tendance qu'on a une facilité à s'accrocher avec les gens. Je me dirais qu'il y a deux points. Il y a l'éducation déjà qui est là. Et puis, il faut que nous, qui doivent aller à l'école. Et puis, il faut avoir un sens de leadership aussi, c'est ça.
3: Le seul conseil que je donnerais à mes pères jeunes, c'est d'apprendre à être tolérant. Les émotions se contrôlent, les sentiments, ça se contrôle. C'est vrai, on peut être de sang chaud, on peut prétendre ne pas être tolérant de naissance, mais ce sont des comportements qui s'apprennent et qui se cultive. Il faut se laisser influencer positivement par le milieu qu'on fréquente.
6: La tolérance, je vous dis que la tolérance est la mère de la sociabilité. Le vivre ensemble, la cohabitation dans la société doit être vraiment tolérant. Parce que la tolérance ouvre la porte vraiment beaucoup de réalités sociales. Et aujourd'hui, je vous dis que le climat d'hier n'est pas comparable à celui d'aujourd'hui. On peut parler vraiment d'une crise de mentalité entre les jeunes. Les jeunes d'aujourd'hui sont beaucoup plus agressifs par rapport à ceux d'hier. Vous savez, la tolérance, c'est le comportement dont on dispose. C'est ça qu'on inculque vraiment à nos jeunes, avec tout ce que le pays a connu. Mais quitte à nous qui sommes vraiment des adultes, de pouvoir inculquer cette notion de tolérance aux plus jeunes. Et quitte à eux maintenant vraiment de chercher vraiment à vulgariser.
0: Ok, vous venez là de suivre quelques avis que nous avons recueillis ce matin avant l'émission. On commence d'abord par vos réactions. On commence par toi, Dupin.
1: Oui, merci. Bonjour à tous nos auditeurs. Mm-hmm. En fait, je viens de suivre la réaction de tout un chacun, hein, de ces jeunes qui viennent de passer là. Et ils ont parlé du fait qu'aujourd'hui, dans notre pays, les jeunes ne sont pas tolérants. Quand il s'agit des débats, des contradictions, ils n'aiment pas si facilement tolérer les autres. Et ils n'acceptent pas beaucoup plus la contradiction. Okay. Et c'est pour cette question-là qu'on est aujourd'hui, là pour débattre à l'occasion de la journée internationale du fair play.
0: Ok, mais qu'est-ce que signifie tolérance, selon toi, en fait, tolérance,
7: déjà, on parle... Quand on parle de tolérance, on parle déjà de l'acceptation.
0: Okay.
7: De l'acceptation de l'opinion des uns et des autres, mm-hmm. et de l'acceptation et la considération à sa juste valeur. Du point de vue d'autrui.
0: Okay. Mais pourquoi ce sujet est-il important aujourd'hui, par exemple, pour toi?
7: C'est important pour moi, déjà, moi qui suis artiste, c'est important parce que depuis un certain temps, je pense 2 ans, 3 ans aujourd'hui, on constate un peu le fait que le milieu artistique aujourd'hui est pollué avec la haine, au fait, vraiment... l'augmentation de l'agressivité, de la rivalité, des injures publiques et la promotion de la vulgarité et des insultes, au fait.
0: Ok. Et toi, compagnon, comment est-ce que toi tu réagis par rapport à ce Vox Pop, toi en tant que jeune?
2: Oui, effectivement, en tant que
0: jeune... Rapproche-toi du micro, compagnon, tu es un garçon du fur.
2: Merci.
0: Hein.
2: Merci. Quand on parle également de fair play, beaucoup pensent immédiatement au sport.
0: Pourtant, non, on laisse les fair play là à côté. On parle aujourd'hui de tolérance. Voilà.
2: Ok, d'accord. Mm-hmm. Et quand on parle de la tolérance, malheureusement, aujourd'hui, nous constatons que chez beaucoup de jeunes, une montée de l'intolérance. Il devient difficile d'accepter une opinion contraire, une critique également, ou encore la réussite des autres. En réalité, on devait également accepter que voilà, si par exemple une personne réussit également dans sa vie, on doit également accepter la réalité de la vie. Donc également, c'est ce que je peux dire concrètement.
0: Ok, mais est-ce que vous pensez que les jeunes d'aujourd'hui sont-ils moins tolérants qu'avant?
7: Oui.
0: Comment
7: Déjà, en fait, un exemple simple. Quand je dis les jeunes aujourd'hui deviennent moins tolérants, c'est que si tu circules sur une avenue, tu essaies juste d'observer la circulation et essaies juste d'observer le comportement des taxis-motos vis-à-vis de tous ceux qui sont des expatriés sur la route.
0: Ils sont
7: plus agressifs vers les gens qui circulent. Je rejoins ce que le frère là a dit, l'acceptation en fait de la réussite des autres. En fait, beaucoup des jeunes pensent que leur malheur vient du fait que les autres ont réussi, eux ils n'ont pas réussi, ou les autres ont dû bénéficier au fait des opportunités que eux ils n'ont pas pu bénéficier. Donc du coup, ils deviennent moins tolérants vers ces personnes et il suffit juste d'une petite erreur, la personne devient agressive et il devient violent en fait vis-à-vis de l'autre.
0: Ok, Dupin, les jeunes d'aujourd'hui sont-ils moins tolérants qu'avant?
1: Oui, c'est un constat qu'on fait presque dans tout le pays. Les gens, surtout les jeunes, n'acceptent pas des opinions contraires. Vous allez constater que avec la propagation des propagandes politiques et autres, les jeunes d'aujourd'hui aiment trop le fanatisme. et donc ne sont plus capables de se différencier dans leur dans leurs opinions et de dire un truc de contraire. C'est pas en tout cas deux fois de la faute de certains de ces jeunes là parce que le pays nous a fait comme ça pour l'instant. Oui, le pays fait de sorte que les gens ont peur d'exprimer librement leurs opinions et veulent vraiment dire exactement ce que dit, par exemple, le gouvernement.
0: En fait, tu es d'accord avec toi, Lucas?
7: Je suis
0: à moitié d'accord.
7: Pourquoi? Parce que quand nous observons déjà le taux de manipulation élevé aujourd'hui dans la ville et qui contamine en fait cette ambiance, ce climat du fanatisme déjà, la divergence des points de vue devient automatiquement l'effet d'une rivalité. Et donc, sur tout ce qui est actualité politique, l'analyse, aujourd'hui, le jeune ne peut pas prendre son temps pour analyser une situation, donner son point de vue. Il suit ce qui se dit dans le milieu et les propagandes politiques. Et donc, dès que tu fais une analyse et que tu donnes un avis contraire, on te colle non seulement une étiquette, mais tu deviens peut-être cible d'une agression, cible de plusieurs intimidations et tout. Et ça aussi, ça crée beaucoup de climat de méfiance, au fait.
0: On a aussi besoin de vos témoins, les amis, les potos du, les auditeurs, au 72 29 52 52 75 93 33 33, notre numéro WhatsApp, plus 236 70 08 29 58. Est-ce que, voilà, dans ton entourage, compagnon, merveille, dans ton entourage, est-ce que tu penses que les jeunes arrivent encore à accepter les différences d'opinion sans conflit? Dans ton entourage, tu es de quel, déjà, tu es de quel secteur?
2: De combattant.
0: Ok. Est-ce que dans ton entourage...
2: je crois pas. Dans mon entourage, en fait, en réalité, cette situation, elle est inquiétante. Mm-hmm. Car une jeunesse qui manque de tolérance risque de construire une société divisée et conflictuelle. Mm-hmm. Et également, j'ai eu aussi à participer à des situations tellement critiques dans mon quartier. Mm-hmm. Mais je préfère de m'abstenir.
0: Pourquoi?
2: Pour rien, pour ne pas être aussi avec eux.
0: Est-ce que tu arrives, une fois tu as déjà géré un conflit entre les jeunes, entre un homme ou bien une femme, est-ce que tu as déjà géré ce genre
2: de conflit? Effectivement, en gérant ça, et j'ai été victime de ça. Hein. Ah. Alors je me suis retiré pour ne pas être encore de nouveau victime.
0: Uh-huh. Mm. Tu peux nous raconter un peu? Ça s'est passé comment?
2: Il y a aussi un groupe de personnes de mon quartier qui sont des personnes en réalité qui se rassemblent pour pouvoir bagarrer. Mmh. Alors je suis venu intervenir juste pour qu'il y ait la paix.
0: Alors, mmh. Mmh.
2: Également, en venant, et voilà, j'ai reçu secours, alors je me suis retiré.
0: Et toi, compagnon du père? Bon, on prend d'abord Priva depuis Bombari qui est déjà à l'écoute. Priva, bel après-midi et bienvenue.
8: Bel après-midi à vous et à nous les invités sur la piste là-bas. Bonjour.
0: Bonjour, bel après-midi. On t'écoute.

0: l'été, quand on boit, on est déjà ivre là, on ne se contrôle plus. Et on va, ça dit, s'entrer dedans à des bagarres et autres. Donc, c'est ce que j'assiste régulièrement de ça
1: Et
0: dans mon
1: toi,
0: cercle.
1: Orphée, Orphée. Bon, moi, dans mon entourage, oui, les gens sont tolérants, les gens, ils acceptent déjà les différences. Quand je parle de mon entourage, c'est bizarre, mais je suis quelqu'un qui n'est pas, je fréquente pas trop dans mon quartier. Je suis plus dans mes activités, et puis quand je rentre chez moi, c'est chez moi, je sors pas. Et donc, tu comprends déjà que mon entourage, c'est beaucoup plus un milieu professionnel, c'est beaucoup plus un milieu, je dirais, beaucoup plus conscient. Et dans ce milieu, même si on ne s'entend pas, on n'est pas d'accord sur tous les points, on arrive au fait à accepter les uns et les autres, quoi. Chacun garde son point de vue, on trouve un juste milieu et tout, on avance au fait.
2: Ok, mais dans tes expériences, qu'est-ce qui montre le plus le manque de tolérance chez les jeunes aujourd'hui?
1: Il y a plusieurs facteurs. Plusieurs facteurs chez les jeunes. Donc, déjà quand je parle, par exemple, je parlais un peu des artistes et tout, et tout. Je vais revenir plusieurs fois dessus parce que c'est le milieu où
2: Oui, tu es là en tant que producteur, c'est normal.
1: c'est ce milieu d'où je viens. La difficulté qui fait que beaucoup des jeunes ne s'acceptent pas et n'acceptent pas l'opinion des autres. C'est ce fléau des réseaux sociaux qui sont arrivés aujourd'hui, avec le mécanisme installé, mis en place du buzz, et ce système-là qui encourage au fait la vulgarité, qui encourage l'adversité, et qui pense que c'est en se lançant toujours dans ce challenge d'adversité qu'on peut bâtir sa carrière. Et pour ceux qui ne sont pas plus, pour un jeune qui n'est pas trop vulgaire, qui n'insulte pas facilement, ainsi de suite, il a recours directement à la violence. Pour celui qui ne se voit pas trop à la violence et qu'il se sent beaucoup plus à l'aise dans les injures, il se lance beaucoup plus dans ça. Tout le monde veut se faire le buzz, tout le monde veut se faire de la place, et les réseaux sociaux nous donnent aujourd'hui cette libertinage de penser on peut à tout moment mal parler de l'autre, insulter.
0: Se clasher.
1: Se clasher surtout, et puis voilà quoi.
2: Ok, d'accord, 72, 29, 52, 52, 75, 93, 33, 33. Selon vous, la tolérance chez les jeunes a-t-elle augmenté ou diminué ces dernières années? On commence par Dupin, oui. Est-ce que tu penses que voilà, la tolérance pour cette année, c'est un peu plus bas que l'année dernière ou bien?
0: Bon, beaucoup plus, moi, je vais parler sous l'angle de la responsabilité de la jeunesse
2: Non, tu réponds
0: vis-à-vis
2: d'abord à la
0: de.
2: question posée.
0: Oui, mais je.
2: Après, tu vas commenter. Voilà. Il faut répondre d'abord à la question posée.
0: D'accord, ça dit. Bon, pour l'instant, moi, je constate que la tolérance ne fait pas vraiment partie de l'ADN des jeunes centrafricains. Ils n'acceptent pas facilement des avis contradictoires. Et la raison, c'est parce que on n'a pas un taux élevé d'alphabétisme. On a un taux vraiment élevé de l'analphabétisme, ce qui fait de sorte que quand tu donnes un avis contraire, l'autre pense que tu es son ennemi, alors qu'il y a une différence entre adversité et ennemi. Donc, c'est ce que je constate un peu dans le pays
2: Oui,
0: actuellement.
2: Merveille, selon toi, la tolérance chez les jeunes a-t-elle augmenté ou diminué ces dernières années?
3: Oui, moi je dirais la tolérance chez les jeunes de nos jours a un peu augmenté. Pourquoi? Pour la simple raison aussi, d'abord, il y a aussi parfois un manque d'éducation aux valeurs humaines. Le respect aussi, le non-respect, peut-être je dirais le respect, la patience, l'écoute limitée doivent être enseignées dès l'enfance, à la maison bien sûr. Et
2: Ça, ce sont des solutions. Tu es en train de nous montrer les solutions
3: Oui,
2: ou les causes.
3: j'en viens.
2: Ok, d'accord.
3: C'est ça également. En tant que jeune, nous devons être tolérants envers les autres. Et aussi dans les quartiers, ou soit peut-être à la maison, même à l'école également, on devait être tolérants également, avoir un esprit d'équipe, un esprit d'équipe, de pouvoir partager aussi des choses aux
2: Ok,
3: autres.
2: pour cette année, c'est augmenté ou bien c'est un peu.
1: Moi, je pense que ça a augmenté. Ça a augmenté pour deux choses. La première des choses, déjà, on constate déjà le fait que beaucoup des jeunes de notre génération ont grandi pendant la crise, donc ils se sont familiarisés avec la violence.

0: La deuxième des choses, c'est le fait déjà qu'on constate à chaque fois le fait de récompenser, au fait, de récompenser les violents. Et du coup, beaucoup des jeunes se disent, il peut que tout réclamer par la violence, il peut que, au fait, être dans cette posture là du fanatisme très engagé pour montrer au fait pour pouvoir bénéficier d'une quelconque récompense et le fait que la pauvreté la pauvreté règne au milieu des jeunes. Donc beaucoup des jeunes sont intolérants. Ils sont pas intolérants parce qu'ils veulent être intolérants, c'est pas dans leur ADN. Ils sont pas nés intolérants et tout, mais ils deviennent intolérants juste le fait que parce que c'est devenu un instinct de survie, au fait, un instinct de survie. En ce sens que il refuse en bloc toute analyse et des points de vue divergents, surtout dans le milieu politique, juste pour en fait,
1: Se faire plaire.
0: Se faire plaire, non seulement se faire plaire, mais en fait, ils veulent s'accaparer une identité,
1: Effectivement.
0: ils veulent se couvrir dans une identité, se donner une image pour bénéficier au fait des grâces et puis bénéficier peut-être
2: Je suis toujours avec toi. Est-ce que les réseaux sociaux influencent aujourd'hui la manière dont les jeunes se comportent auprès d'eux?
0: énormément, énormément, les
2: Comment,
0: réseaux
2: comment?
0: sociaux influencent énormément. Énormément, pourquoi? Parce que, un, quand tu fais un peu le tour des réseaux sociaux aujourd'hui, les plus fréquentés, TikTok, Facebook et autres, que ça soit au milieu jeune, au milieu politique, au milieu des dirigeants et autres, ce qui est mis en valeur, les contenus à la centrafricaine qui sont beaucoup plus en avant, c'est les insultes et les injures. Les insultes et les injures sont devenues un moyen courant, c'est devenu un fonds de commerce pour le centrafricain pour pouvoir gagner de la place, pour pouvoir avoir quelque chose à vivre. On a vu des gens ont pris leur temps pendant des années à insulter des gens sur des réseaux sociaux et récompenser ministres, récompenser à des postes de responsabilité.
1: C'est ça.
0: Et du coup, beaucoup des jeunes se disent quoi? On fait la même chose,
2: On
0: c'est
2: fait la même
0: pourquoi
2: chose.
0: sur les réseaux sociaux, c'est versé, c'est inondé des campagnes de dénigrement, c'est inondé des injures, c'est inondé des contradictions d'opinion, surtout pourquoi? Parce qu'on veut passer par là pour vite arriver.
2: Ok, Dupin, tu penses que
1: Oui, je vais dans le
2: Tu as
1: même
2: compris déjà
1: cadre
2: la question?
1: d'idée, j'ai compris, dans le même cadre d'idée que mon frère.
0: Zaza.
1: Mon frère
2: Orphée.
1: Zaza.
2: Moi, je préfère Orphée.
1: Voilà, donc aujourd'hui, c'est que les jeunes aiment beaucoup plus se faire plaire et ils se font utiliser comme des chevaux de bataille, des chevaux de bataille, excusez-moi, pour, c'est-à-dire, atteindre un but, soit politique et bien d'autres. Tout en méprisant que l'autre, la loi donne la liberté d'expression, mais la liberté d'expression n'est pas le libertinage. On ne peut pas vraiment se comporter comme des animaux et dire des choses n'importe comment sur les gens. Il faut respecter les règles.
2: Merveille, en tant qu'étudiant, tu es étudiant, non? Est-ce que les étudiants se respectent suffisamment malgré leurs différences? Toi, en tant qu'étudiant, tu es à l'université.
3: Oui, bien sûr. Bon, en tant qu'étudiant, moi, je dirais les étudiants ne respectent pas suffisamment également pour leurs différences.
2: Pourquoi?
3: Pourquoi? C'est pour la simple raison, bon, beaucoup plus eux se contentent juste pour regarder les choses qui se passent sur les réseaux sociaux. Également, donc, beaucoup des jeunes copient typiquement ce qui se passe
2: Ce
3: sur
2: qui
3: les
2: se
3: réseaux
2: passe
3: sociaux.
2: sur les réseaux.
3: Et donc, sur les réseaux sociaux, nous avons aussi les insultes qui ont été suggérées tout à l'heure avec mon frère
2: Orphée.
3: là, Orphée. Et oui, aussi les humiliations et des conflits deviennent fréquents. Donc, nous pouvons également remédier à ça, mais il faut qu'il y ait d'abord un changement. Un changement, je dirais aussi un changement de mentalité également, afin de pouvoir remédier à des situations critiques.
2: Ok. Du coup, est-ce que tu penses que les étudiants se respectent suffisamment?
1: En fait, les étudiants, déjà, l'université, c'est un temple du savoir. En principe, à l'université, ce sont des questions de débat contradictoires scientifiques. À l'exemple de ma faculté en droit, moi je suis en droit, fréquemment, on a des divergences d'idées. C'est-à-dire, on va s'entrer dedans, dans des débats, donner des points de vue qui ne plaisent pas parfois. Et je constate que beaucoup plus dans ma faculté, c'est cette sphère qui règne. Okay. Mais certains n'acceptent pas. Certains, avec le procédé du fanatisme, aiment seulement se faire plaire. Et puis, ça fait de sorte que certains intellectuels de l'université ne sont pas autonomes dans leur point de vue.
2: Ok, Auguste, depuis Balocor, bel après-midi et bienvenue dans l'émission Monsieur Kata. Alors, il est parti. Alors, je reviens vers toi, Orphée, mon ami. Voilà, dis-moi, est-ce que, pourquoi est-ce que les jeunes sont parfois plus agressif sur Internet que dans la vie réelle?
0: Déjà, les jeunes de Bondy, là je vais parler des jeunes, je parle des jeunes de Bondy, je ne connais pas les jeunes, je ne sais pas comment les jeunes de Bangassou se comportent, ainsi de suite. Déjà, ils ne sont pas trop présents, comme les jeunes de Bondy sur les réseaux sociaux. Mais moi, je pense qu'il y a d'abord... le fait de vouloir plaire, beaucoup sont dans le suivisme. Beaucoup sont dans le suivisme, et ceux qui sont dans le suivisme, beaucoup des jeunes, quand tu constates, ils insultent les gens, ils parlent mal aux gens sur les réseaux sociaux. Quand tu donnes ton point de vue, en fait, il y a cette impression sur les réseaux sociaux que il y a pas cette liberté de penser. Quand tu donnes un point de vue sur un sujet quelconque et ainsi de suite, les jeunes t'insultent. Mais quand tu les croises dans la vraie vie, ils te disent autre chose. Après, la personne devient plus raisonnable, devient plus intelligent, plus sage quand tu le croises dans la vraie vie.
2: Mais pourquoi ils font ça sur les réseaux sociaux?
0: Au fait, ils font ça pourquoi? Parce que c'est, comme j'ai dit, c'est devenu un fonds de commerce, au fait. Okay. C'est devenu un fonds de commerce. Le rejet en bloc est devenu un fonds de commerce. Je te donne un exemple simple. Nous sommes dans une situation actuelle. Là, c'est l'acte d'actualité. On est dans une situation où il y a cette question de la nationalité qui pose problème. C'est ressorti dans notre constitution. Ouais. On exige la question de Centrafricain d'origine. Aujourd'hui, beaucoup des jeunes, quand tu les croises, tu discutes avec eux, ils sont conscients de la situation. Mais quand ça va sur les réseaux sociaux, tu vois le point de vue qu'eux, ils donnent. Tu te dis, mais attends, c'est pas la personne qui a parlé hier, quoi. Ouais, c'est ça. Et ça rejoint le fait qu'ils sont dans ce fanatisme pour plaire. Et pour... c'est devenu un monnaie.
2: Dupé, tu es d'accord avec Orphée?
1: Oui, je dirais également...
2: À moitié.
1: À moitié, comme il a dit. Donc, dans la vie actuelle, déjà le procédé de fanatisme est devenu comme une pandémie chez les jeunes, et ce qui fait de sorte qu'ils n'arrivent pas à se distinguer dans leurs avis.
2: Ok. Mais selon toi, les influenceurs ont-ils une responsabilité, bien sûr, dans la manière dont les jeunes se respectent ou se comportent?
0: Ils ont leur responsabilité. Pourquoi je dis ils ont leur responsabilité?
2: Ils doivent faire quoi?
0: Je ne cite pas, mais il y a une réalité, c'est que aujourd'hui, je reviens chez les artistes. Moi, personnellement, je ne peux pas faire la promotion d'un artiste qui insulte à plein temps. Okay. Je ne peux pas faire la promotion de la vulgarité, mais en plus de la violence. On a vu dans le passé, il y a quelque temps, quand tu vois dans une œuvre audiovisuelle, dans un clip musique, de musique, quand tu vois des scènes de violence, d'agression, de crime, c'est des dénonciations. Mais aujourd'hui, quand tu arrives dans ces contenus, les scènes de violence, de crimes et autres, c'est de la promotion. Okay. Tu vois, nous sommes dans une contraste totalement renversée. C'est beaucoup plus la promotion de la violence. Pourquoi? Parce que les influenceurs, quand je dis, ils ont leur responsabilité. Pourquoi? Parce que ils font la promotion, en fait, de cette vulgarité, la promotion de ce climat d'intolérance. Pourquoi? Parce que ça leur attire du monde pour des débats, ça leur attire du followers, et ils sont beaucoup plus derrière, en fait, la promotion de cette culture qui détruise, en fait, notre avenir.
2: Ok. Dupé, les influenceurs doivent faire quoi pour élaguer tout ça?
1: Bon, déjà, je ne suis pas artiste comme mon frère.
2: Non, tu parles en tant que jeune leader, quoi.
1: Bon, influenceur.
2: Entre guillemets, hein.
1: Entre guillemets, bon, ce sont les gens qui aiment beaucoup plus publier des choses n'importe comment sur les réseaux. Et aiment ce, beaucoup plus. Je vois ça sur TikTok.
2: Ouais.
1: Je vois ça sur TikTok et ces procédés ne sont pas vraiment. Saint d'esprit.
2: Ok. 72, 29, 52, 52, 75, 93, 33, 33. Les gars, on a trop parlé, hein, n'est-ce pas?
1: Oui,
2: on va marquer une pause musicale avant de revenir ici parler d'autre chose.

0: 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À l'occasion de la journée mondiale du fair play, nous parlons aujourd'hui du manque de tolérance chez les jeunes de nos jours. Et il est temps maintenant de céder la place à Séveré Garba qui vient de faire son entrée dans le studio A de Radio Ndekilokaé. Séveré, bel après-midi.
1: Bel après-midi, Martine Odé.
0: Sarah ouvre le débat en disant que le manque de tolérance chez les jeunes vit surtout du stress et de la pression du quotidien. Selon elle, beaucoup se sentent jugés, incompris et réagissent vite par la colère. Elle pense aussi que les réseaux sociaux amplifient tout car chacun veut avoir raison et personne n'accepte la différence.
1: N'est-on pas d'accord? Kevin déclare que la vraie cause c'est l'éducation et le manque de dialogue. Il affirme que certains jeunes ne savent plus écouter, ne respectent plus les avis contraires et confondent liberté d'expression et agressivité. Il dit que la tolérance s'apprend et que beaucoup ne font pas d'efforts.
0: Benita reconnaît qu'il y a un problème, mais elle insiste sur les conséquences, disputes inutiles, violences verbales, divisions entre amis et même conflits dans les quartiers. Elle explique que cette intolérance détruit la cohésion entre jeunes et crée un climat où chacun se confie de l'autre.
1: Et pour mettre terme à tous ces commentaires, lui que conclut en proposant des solutions simples, apprendre à discuter sans s'insulter, accepter que tout le monde ne pense pas pareil, participer à des activités communes et surtout développer l'empathie. Il rappelle que la tolérance n'est pas une faiblesse, mais une force qui permet aux jeunes de mieux vivre ensemble et d'avancer.
0: C'est vrai, Gaba, merci pour toutes ces précisions sur les 100.9 FM Radio Ndekilokaé et précisément dans l'émission Musique Attitude. Alors, nous sommes aujourd'hui mardi, on va se retrouver quand?
1: Comme aujourd'hui c'est mardi, demain ça sera une autre émission, nouveau talent avec les jeunes qui viendront exposer leurs talents sur Radio Ndekilokaé, certainement jeudi. Je serai avec Chrichanel Demango et vendredi ça sera avec toi.
0: Voilà, vous venez là de suivre la chronique numérique Buzz avec Séveré Garba. Est-ce que vous vous reconnaissez, bien sûr, dans cette chronique? On commence d'abord par toi, Dupé.
2: Oui, tout ce que vient de dire Séverin n'est pas hors de la réalité. C'est que c'est un constat qui est fait, un constat général par presque tout le monde, qu'aujourd'hui, le jeune centrafricain accepte difficilement l'opinion contraire. Okay. Et se mêle dans le procédé de fanatisme. Et donc, nous demandons vraiment aujourd'hui aux jeunes de vraiment être, de se distinguer, quoi. Okay. Avoir des opinions personnelles.
0: Ta réaction par rapport à cette chronique,
3: Orphée? Déjà, moi, j'ai pas gardé les noms. J'ai gardé juste le nom de Loïc à la fin. Uh-huh. Mais il y a quelqu'un qui a parlé du manque de dialogue. Je pense que c'est important. Il faut toujours dialoguer. Déjà, quand on dit dialoguer, c'est entre parents, enfants, au sein de la famille, mais dans son milieu, dans son entourage, il faut dialoguer pour comprendre. Et Loïc qui dit apprendre à discuter est importante parce que lorsqu'on apprend vraiment à bien discuter, dedans on apprend énormément des choses. Parce que quand tu discutes tu discutes dans le respect de l'opinion de l'autre, tu apprends énormément de cette personne, de ton interlocuteur, de tout ce qui sort de lui. Et aussi, quand dans un débat, que l'autre arrive à te convaincre, c'est pas une faiblesse, c'est pas une défaite, mais ça te permet, toi, qui es dans cette discussion-là, de mieux comprendre l'univers dans lequel tu as eu cette discussion et tu apprends ce que tu n'avais pas connu ou ce que tu comprenais pas.
0: 72, 29, 52, 52, 75, 93, 33, 33. Bon, on va boucler notre émission. Si aujourd'hui vous avez un conseil à donner à un jeune par rapport à notre thématique, vous direz quoi? On commence par toi, Merveille.
4: Ok, merci. Je dirais parce que la jeunesse représente l'avenir d'un pays. Mm-hmm. Et aussi, si elle grandit dans l'intolérance, la haine et le rejet des autres, l'avenir devient inquiétant.
0: Okay.
4: Mais si elle apprend le respect, l'écoute et l'esprit d'équipe, alors nous pouvons dire que voilà, nous pouvons avancer dans une dimension plus élevée.
0: Dupin?
2: Oui, un conseil à donner aux jeunes déjà. En juriste, je vais donner une disposition de la Constitution du 30 août 2023, l'article 23 de cette Constitution, qui reprend les mêmes dispositions de la Déclaration universelle des droits de l'homme et également la Déclaration des droits de l'homme et du citoyen de 1789, dit, je cite, « Toute personne a droit à la liberté d'expression. Ce droit implique la liberté d'exprimer ses opinions ou ses convictions, notamment par la parole, l'écrit et l'image, sous réserve du respect de la loi, de l'ordre public et des bonnes mœurs. » Fin de citation. Ce qui veut dire que nous avons aujourd'hui la liberté d'expression, mais ça ne nous permet pas d'aller à l'encontre de l'ordre public. Qui dit aller à l'encontre de l'ordre public, c'est de proférer la diffamation, c'est de proférer des menaces, c'est de réduire l'identité de la personne humaine, puisque la personne humaine, elle est sacrée, son identité, et c'est protégé par le code pénal. Donc le fait de faire ces procédés-là, ça constitue des infractions, et la loi ou l'action publique peut être déclenchée pour poursuivre ces auteurs-là. Donc, je conseillerais les jeunes de bien modérer leur manière de dire les choses, leur manière d'exprimer, de s'exprimer et de respecter l'ordre public et la loi.
0: Orphée, en tant que réalisateur, quelles solutions proposes-tu pour améliorer bien sûr la tolérance chez les jeunes de nos jours?
3: Moi, je pense qu'à tous les niveaux aujourd'hui, je dirais la culture est l'une des meilleurs moyens aujourd'hui pour éduquer, sensibiliser et apprendre à nos jeunes, à nos frères et sœurs, comment désormais se comporter. Pourquoi je dis la culture? Parce qu'on ne peut plus repartir vers dire l'éducation. L'éducation à la base aujourd'hui, elle est détruite. La base, elle est quasiment totalement détruite. Et le cinéma qui est du divertissement peut servir d'outil d'éducation auprès des jeunes.
0: Ok. Chers auditeurs, retenons que la tolérance est une valeur essentielle pour vivre ensemble dans la paix et le respect. Accepter les différences ne signifie pas abandonner ses convictions, mais apprendre à écouter, comprendre et respecter les autres malgré les divergences. Vous êtes d'accord avec moi?
3: D'accord.
0: Les jeunes ont aujourd'hui un rôle très important dans la construction d'une société plus calme, plus unie et plus respectueuse. Les parents, les écoles, les médias et toute la société doivent travailler ensemble pour transmettre les valeurs de dialogue, de patience et de respect mutuel. C'est sur ces mots que prend fin notre émission de ce mardi 19 mai 2026, sont consacrées au manque de tolérance chez les jeunes de nos jours. Merci Orphée Zaza d'être passé, compagnon.
3: Merci, Toto.
0: Merci aussi, Dupin.
2: Merci beaucoup, Martinet.
0: Compagnon, merci.
4: Merci.
0: Merci également à vous, les poteaux durs des 100.9 FM qui continuent de nous soutenir dans cette émission à travers vos messages, vos encouragements et vos appels téléphoniques. On se donne rendez-vous pour un nouveau numéro, même heure, même fréquence.

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0: plateforme interconfessionnelle de la jeunesse centrafricaine Pichka a formé de jeudi à samedi des jeunes filles médiatrices sociales du 4e arrondissement de Bangui. Objectif, promouvoir le leadership féminin, lutter contre la violence basée sur le genre et promouvoir la paix dans les communautés. Pendant 3 jours, 30 filles et femmes du 4e arrondissement ont pris part à cette formation. Sylvie Kamboli, fille médiatrice et membre de l'antenne de Pichka du 4e arrondissement, a participé à cette formation. Elle revient sur les sujets abordés.
1: Vraiment, nous sommes très ravissantes. Auparavant, on ne connaissait pas comment la femme peut se comporter vis-à-vis de leur communauté, à leur famille. On nous a donné aussi le rôle d'un parent. Les parents peuvent faire quoi pour que leur enfant puisse avoir une bonne éducation. Et puis, concernant la santé, on nous a montré si nous n'avons pas besoin d'avoir beaucoup d'enfants, quelles précautions que nous allons obtenir pour que nous ne puissions pas tomber à cette. Et il y a les violences psychologiques, il y a aussi les violences physiques.
0: Dans un contexte marqué par la montée des violences basées sur le genre et des tensions sociales, cette initiative apparaît comme un outil important de promotion de la paix et du leadership féminin en Centrafrique. Carmel Neto, coordonnatrice des filles médiatrices de Pichka.
2: La formation vient dans les besoins présentés par l'antenne du 4e arrondissement, qui consiste à renforcer les capacités de ses membres dynamiques, renforcer leur engagement dans leur mission quotidienne qui consiste à sensibiliser, à faire la médiation au sein de leur communauté. Elles étaient très participatives. Elles nous ont montré un peu les réalités des différentes formes de violences que les femmes du 4e arrondissement subissent au quotidien.
0: Au-delà de la théorie, les participantes sont invitées à proposer des solutions concrètes aux problèmes rencontrés dans leur communauté. Pour l'occasion, des fournitures de bureaux et une enveloppe symbolique de 30 000 francs CFA ont été remises au bureau de l'antenne du 4e arrondissement de Bangui afin d'appuyer son fonctionnement. Autre actualité dans ce magazine, le Centre d'études juridiques africaine, en abrégé CEJA, a lancé vendredi 15 mai une campagne d'assainissement des établissements scolaires dénommée « Je m'engage pour mon établissement, chaque geste compte ». Le lancement s'est déroulé à Bangui à travers la mise en place des points focaux des ambassadeurs en présence des responsables de chaque établissement scolaire. Dr Ghislain Patrick Lessen, coordonnateur de CEJA, nous parle de l'intérêt de cette initiative.
3: On a fait le concours sur le droit à un environnement sain et lors des épreuves éliminatoires, on s'est rendu compte que certains établissements avaient besoin de coups de main. Et on s'est dit que c'était un bel exemple, un bon moyen pour montrer aux enfants ce qu'on attend d'eux. Puisque c'est leur cadre d'études, c'est leur cadre de vie pratiquement. Pendant 9 mois, ils sont dans ces établissements. Comment mettre de la propriété et acquérir de nouvelles habitudes en mettant par eux-mêmes, en travaillant par eux-mêmes, mais de manière collégiale, dans un souci de cohésion sociale, de vivre ensemble. Je suis très content, c'est que les gens ont adhéré au projet. Je suis venu pour ça, pour voir si les responsables d'établissement et les élèves étaient d'accord. Tout le monde est d'accord. Tout le monde est conscient de la situation. Il y a déjà des très belles initiatives qui sont en cours. Donc, ce n'est pas novateur ce qu'on va faire parce qu'il y a certains lycées qui ont déjà commencé, mais il y a des particularités entre les lycées qu'il faut analyser. Et donc, je suis très content puisque le principe est acquis et nous allons ensemble travailler pour rendre nos établissements propres et agréables.
0: Les responsables des lycées et collèges présents à ce lancement se disent favorables à cette campagne. François d'Assise Zumbadrou, proviseur du lycée de Fatima, félicite CEJA pour l'initiative qui vient soutenir la journée pionnière mise en place par le département de l'éducation.
4: J'avoue qu'elle est très bonne, chose que moi particulièrement j'attendais, puisqu'on en a déjà une initiative à travers la journée pionnière que le département a eu à instaurer et que nous suivons bout à bout, parce que chaque semaine, si vous passez dans mon établissement, vous allez nous voir toujours à l'œuvre. Mais est-il que nous manquons de moyens et des initiatives? Alors, cette initiative posée par CEJA est la bienvenue à partir du moment où elle nous propose déjà des appuis en termes logistiques, matériels, n'est-ce pas, nous permettant de mieux faire. C'est de pouvoir nous organiser en notre sein, au niveau de l'administration, et redescendre aussi vers les élèves afin de pouvoir les conscientiser, leur montrer l'importance, n'est-ce pas, de cette activité instaurée par CEJA, qui est d'ailleurs le leur, c'est pas nous. Nous sommes que des locataires de services et nous allons partir. Les conscientiser afin qu'ils puissent saisir cette opportunité qui leur sont offerte.
0: Ils sont sont plus d'une centaine, enfants et femmes, qui n'ont jamais eu accès à des vaccins au village Kwakatu, situé à 4 km derrière la ville d'Alindao. Pour en parler, nous recevons ce soir dans notre magazine Boris Parfait Doufio, coordonnateur de la coopérative Action pour le Développement.
5: Boris Parfait Doufio, bonjour.
6: Bonjour, monsieur le journaliste.
5: En l'espace de 2 mois, vous avez identifié dans 2 villages différents, non loin de la ville d'Alindao, plus d'une centaine d'enfants zéro dose, y compris des femmes enceintes qui n'ont jamais eu accès à un poste de santé ou bien encore à un vaccin. Dites-nous, qu'est-ce qui se passe réellement dans ces localités?
6: Ce que nous avons vu est bouleversant. Des enfants grandissent sans jamais voir un vaccin, simplement parce qu'ils sont nés trop loin d'un centre de santé. Certaines mamans traversent des rivières avec leurs bébés au dos pour chercher des soins. La pauvreté et l'isolement condamnent silencieusement ces communautés.
5: Mais qu'est-ce qui peut justifier l'exclusion de la population du village Kwakatu et bien d'autres qui se situent à seulement 4 km derrière la ville d'Alindao aux soins de santé?
6: Parfois, 4 km ici ressemblent à 400 km ailleurs. Les routes sont détruites, les moyens de transport sont hors de prix et pendant la pluie, certaines familles restent complètement coupées du monde. Aujourd'hui, Kwakatu accueille aussi des déplacés internes qui vivent dans une extrême précarité.
5: En dehors de la prise en charge sanitaire, quels sont les autres défis de la population du village Kwakatu?
6: Les familles manquent presque de tout. Nourriture, eau potable, école, abri. Certains enfants dorment même le ventre vide. Pendant la saison des pluies, des villages entiers restent isolés, oubliés dans la souffrance.
5: Mais est-ce que la situation de la population qui se trouve à plus d'une centaine de kilomètres ne vous préoccupe pas plus que cette population de la ville de Kwakatu?
6: Énormément. Malgré les longues distances et les routes presque impraticables, nous continuons d'aller vers ces communautés oubliées à Zunginja, située à 96 km d'Alindao. Après les incendies qui ont ravagé les habitants, CAD a été parmi les premiers acteurs à se rendre sur place. Grâce à nos évaluations et notre plaidoyer, les familles sinistrées ont finalement pu recevoir l'assistance de l'OIM. Nous intervenons également à Mingala, à plus de 100 km d'Alindao, où les populations vivent dans des conditions extrêmement difficiles. Pour nous, aucune communauté ne devait être abandonnée, simplement parce qu'elle vit loin ou dans une zone difficile d'accès.
5: Mais vous nous avez dit un peu plus haut que le village de Kwakatu accueille aujourd'hui des réfugiés. Comptez-vous revenir encore là-bas pour assister ces gens?
6: Effectivement, on a des activités planifiées pour Kwakatu encore. Donc on va revenir encore à Kwakatu.
5: Et qu'avez-vous à dire aujourd'hui aux autorités du pays?
6: Nous encourageons les autorités à poursuivre les efforts déjà engagés pour rapprocher les services de santé des populations rurales et enclavées. Mais aujourd'hui, les besoins restent immenses. Aux bailleurs et partenaires, nous lançons un appel sincère pour renforcer davantage les efforts déjà réalisés dans la vaccination. Cependant, sur le terrain, nous constatons qu'améliorer l'accès des communautés reste essentiel pour garantir une couverture vaccinale durable. Dans plusieurs villages, les routes sont presque inexistantes pendant la saison des pluies, des femmes enceintes et des enfants restent bloqués pendant des jours sans possibilité de rejoindre un centre de santé. C'est pourquoi nous pensons qu'il serait très pertinent d'associer les activités de vaccination à des projets de cash for work permettant aux communautés de réhabiliter provisoirement leurs routes avec des matériaux locaux en attendant les grands travaux de l'État. Cela faciliterait l'accès aux soins tout en apportant un soutien économique et beaucoup d'espoir à ces populations oubliées.
5: Boris Parfait Doufio, Radio Ndekeluka vous dit merci.
6: C'est à moi de vous dire merci.
0: Une fois de plus, merci encore à toutes et à tous pour votre fidélité dans le magazine Association et Humanitaire de Radio Ndekeluka. Gardez l'écoute pour la partie Sango.